0: Merci également à toute l'équipe technique qui a rendu cet épisode possible. Mahdi Mohamed Abdoulaye, Haché Issa Omar, Adoum Hassan, Aladoum Hissein, Mohamed Mahazal, Jelassem Richard, Moussa Haroun, Emmanuel Gelbi, Abdel Hadi Djibrin, Ahmad Shahata Ibrahim et Borsé Naji Tongar. C'était Reflet Croisé. À très bientôt pour un autre numéro. Bye bye.
1: Reflet Croisé revient la semaine prochaine. En attendant, prenez soin de vous et prenez soin les uns des autres.
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1: Mesdames, Messieurs, amis mélomanes et fidèles auditrices et auditeurs de la radiodiffusion nationale tchadienne, bonjour, bonsoir à tous et bienvenue à bord d'Airbus 320 griffé en amont dans votre rendez-vous merveille du passé au flashback souvenir souvenir. Chers mélomanes, aujourd'hui nous allons ouvrir une vieille page de la grande histoire musicale de la République centrafricaine. Une histoire faite des guitares, des voix, des rythmes, des balles populaires et surtout des souvenirs. Aujourd'hui, l'équipe de Flashback dépose sa valise en République centrafricaine d'où nous allons parler d'un groupe qui a marqué plusieurs générations. Le groupe est appelé Makembe, mais avant le groupe Makembe, il y avait un groupe appelé Los Negritos ou les petits négros en portugais et derrière cette aventure, il y a un nom qui

Pour comprendre le groupe Makembe, il faut remonter aux sources. Les archives de la musique centrafricaine présentent Los Negritos Makembe comme une formation viscérablement liée à Bangui et à l'impulsion de Jorge Ferreira. Le groupe s'inscrit en plein âge d'or de ces grands orchestres qui faisaient battre le cœur de la vie culturelle centrafricaine. À cette époque, et même de nos jours, la radio jouait et joue un rôle considérable. La radio

radio est et était un pont vivant entre les artistes et leur public. Le groupe Makembe s'est imposé dans le paysage de la rumba en s'approchant et en adaptant le monté ngéné qui s'y fit plaisir, un style et un rythme folklorique traditionnel, sacré emblématique originaire du sud de la Centrafrique. Cette fusion entre guitare électrique, moderne et rythme du terroir centrafricain va profondément marquer l'identité musicale du pays. Le groupe musical Makembe, à l'origine connu sous le nom de Los Negritos, qui veut dire les petits nègres en portugais, est une formation mythique de la rumba originaire de la République centrafricaine. Fondée en 1967 à Bangui par un homme qui est le chef d'orchestre, un arrangeur et manager, Jorge Francis Ferreira, alias Gio Ferré, le groupe a profondément marqué et dominé la scène musicale centrafricaine durant les décennies 1960, 1970 et 1980. L'orchestre prend officiellement le nom de Makembe ou Makembe d'origine au milieu des années 1970. Le premier titre marquant de groupe Makembe est intitulé « Conjeti Chéri », chanté en sango, sorti en 1967, composé par le guitariste légendaire José Ngueita. Cependant, le plus grand tube international demeure le morceau « Hit Trésor ». Mené par la vision des chefs d'orchestre Ferreira Jorge, le groupe Makembe s'est produit bien au-delà de Bangui, enchaînant des tournées en Europe, notamment en France et en Corse, au cours des années 1970 et 1980. Chers mélomanes, ne confondez pas le groupe Makembe avec l'orchestre Super Mazembe, qui était notre groupe célèbre de rumba secousse, né au Congo et basé au Kenya. Je vous propose d'écouter le groupe Makembe dans son titre « Pas de confiance aux hommes ».

Et c'était le titre « Pas de confiance aux hommes », une musique qui nous rappelle une époque où une chanson ne se consommait pas à la va-vite, elle s'apprenait, elle s'est partagée, elle se chantait, elle s'ancrait durablement dans la mémoire. Derrière le mythe de Makembe, il y a une figure incontournable qui n'est personne d'autre que Georges Francis Ferreira, alias Joe Ferré, guitariste, virtuose, chef d'orchestre rigoureux et véritable âme du groupe. Georges Ferreira a été le pilier moral et matériel de Los Negritos et de Makembe. Sa trajectoire se confond avec la grande histoire de la musique centrafricaine des années 1960 et 1970. Un homme de l'ombre et de la lumière dont les riffs ont façonné l'identité d'entières générations de mélomanes. L'histoire de l'orchestre Makembe, également connu sous le nom de Los Negritos ou Makembe d'origine, est intimement lié à l'âge d'or de la rumba et à l'évolution de la musique moderne en République centrafricaine. Au-delà de la danse, l'orchestre Makembe est un véritable miroir de la société bangikoise des années 1960-1970. Leurs textes abordaient avec beaucoup de réalités quotidiennes et les tensions familiales. L'une des chansons les plus célèbres de Makembe, intitulée « Amouyati Bangi », est restée dans les mémoires comme un témoignage poignant. Dans ce titre à succès, « Amouyati Bangi », traduit par « Belle sœur de Bangui », le groupe dénonce le drame d'une femme stérile, pourtant aimante et dévouée, que sa belle famille pousse au divorce pour obliger son mari à prendre une autre épouse. Le chef-d'œuvre commercial et critique qui a définitivement installé l'orchestre Makembe au sommet des charts régionaux reste le morceau Hit Trésor. Ce titre était devenu un hymne de la rumba centrafricaine, résonnant bien au-delà des frontières de Bangui. Ami Muloman, retenez qu'un orchestre de cette envergure n'est jamais l'œuvre d'un seul homme. Autour des chefs Joe Ferré, il y avait des virtuoses, des chanteurs de trompe et une jeunesse créative bouillonnante. Parmi ces grandes voix associées à Makembe, impossible de ne pas mentionner la Skino Ngomatek, recruté en 1979 sous la houlette de Jorge Ferreira. Il y passa environ 3 années déterminantes, marquant les esprits avant de s'envoler pour la France. C'est avec Makembe qu'il a immortalisé des titres inoubliables comme Tita Kima et Samira. Voici le groupe Makembe dans le titre « Hit Trésor ».

Mesdames et messieurs, c'était le titre Il Trésor de l'orchestre Makembe avec son chef d'orchestre Georges Francis Ferreira, alias Gio Ferré, une voix qui nous rappelle que Makembe était plus qu'un orchestre. C'est une véritable école de la vie, un tremplin d'excellence pour des talents qui allaient ensuite écrire leur propre légende. À l'époque, pas de YouTube pour découvrir un nouveau tube. Il fallait s'armer de patience, attendre sagement sa diffusion à la radio, économiser pour s'acheter le disque vinyle, ou mieux encore, aller écouter l'orchestre en plein air dans les grands bals populaires. Amis mélomanes, quand une musique plaisait, elle ne passait pas inaperçue. Elle accompagnait la vie d'une génération entière. C'est ce qui fait toute la magie de notre rendez-vous flashback. Ressusciter une époque à travers ses notes, au fil de son évolution et de son affirmation sur la scène nationale, la formation adapte définitivement le nom de Makembe. L'orchestre Makembe s'est distingué par sa capacité à faire évoluer la musique urbaine de l'époque, la rumba congolaise. À l'instar de nombreux groupes d'Afrique centrale à ces périodes, le squelette de leur musique repose sur la rumba. Le test de groupe Makembe, souvent chanté en sango, abordait le mariage et les tensions familiales. L'histoire d'un grand orchestre ne s'éteint jamais vraiment avec ses propres disques. Les musiques bougent, se séparent, créent de nouvelles dynamiques et transmettre l'ADN musical. C'est exactement ce qui s'est produit autour de Makembe. En 1982, en tournant s'opère. Plusieurs dissidents et figures majeures du groupe Makembe, parmi lesquels Bovic Gazuleman, Naïmou, Emmanuela, Placide, Manassé, Abi, Mobanza et Karawa ont décidé de voler de leurs propres ailes pour fonder une nouvelle légende appelée Kanostar. Voilà pourquoi lorsque nous célébrons ou nous parlons d'un artiste ou d'un orchestre dans Flashback, nous ne parlons pas seulement d'un vestige du passé, nous retraçons un maillon essentiel de la chaîne de transmission de la musique centrafricaine ou africaine. Voici Mouara Mwate de l'orchestre Makembe.

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1: Fidèle auditrice, mélomane, vous êtes dans le cœur de cette émission Souvenir. Retenez que dans Flashback, une simple mélodie a son pouvoir magique de pulvériser les barrières du temps. Elle peut faire remonter à la surface un souvenir vieux de 30, 40 et 50 ans, un visage, une rencontre fortuite, un amour de jeunesse, un mariage sous les étoiles, une époque insouciante que nous ne pouvons pas matérialiser à nouveau, mais que la musique nous autorise à revivre. Intensément, aujourd'hui, nous avons célébré le groupe Makembe, qui est une œuvre de Jorge Ferreira, l'époque de Los Negritos, et toutes ces voix d'or qui ont bâti la noblesse de la musique centrafricaine. Mais au fond, Flashback, souvenir, ce n'est pas seulement une émission d'archiviste, c'est une cure pour notre mémoire collective. Les années passent, les modes se succèdent, les technologies évoluent, ce qui permet au staff de Flashback, composé de Maji Mahamat Abdoulaye, Tuki Alfred, Ali Mahamat, Nailema Baitoubam, d'avoir plus d'infos sur un artiste ou sur un orchestre. Le groupe centrafricain Los Negritos, rebaptisé Makembe, fondé en 1967, a publié des 45 tours et des vinyles emblématiques comme Makembe 80, plutôt qu'une grande quantité d'albums complets répertoriés. Mesdames et messieurs, la date de naissance exacte du chef d'orchestre Makembe, Georges Francis Ferreira, mieux connu sous le nom de scène de Gio Ferré, n'est pas publiquement documenté ou connu dans les archives biographiques musicales. Il est principalement célèbre pour avoir été le guitariste, chef d'orchestre et fondateur du mythique groupe de rumba centrafricaine Los Negritos Makembe, créé à Bangui en 1967. On sait qu'il était originaire de Mbaïki, en République centrafricaine, exerçant comme commercial et expert comptable, est décédé en 1990. Cher monument de Flashback, avant de se quitter, permettez-moi de saluer mon frangin Zizi Makembe et la famille Dumbizi à Mundu. Voici Jo Ferré et son orchestre Makembe dans le titre Iritimbi Kondo.

Fidèle auditeur, auditrice et mélomane, merci d'avoir voyagé dans le passé avec nous pour ce vol spécial flashback souvenir sur la RNT. Chers mélomanes et auditeurs et auditrices, prenez grand soin de vous et surtout ne laissez jamais mourir votre souvenir. À très bientôt, l'Airbus 320 griffé au Naman vient d'atterrir à l'aéroport international Sandiamous de N'Djamena. On se quitte avec Dunia Dankadi, ex-Dunia Danpeur, dans son titre Irima. Bonne suite de programme de la radio diffusion nationale tchadienne.

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1: Mesdames et messieurs, bonjour, bonsoir et très ravi de vous savoir si nombreux, connectés, câblés pour suivre votre magazine Santé pour tous de la Radio-Diffusion Nationale Tchadienne. Merci pour votre position d'écoute. Il sera question de la semaine africaine de la vaccination organisée par le ministère de la Santé publique et de la Prévention en collaboration avec ses partenaires techniques et financiers. Mesdames et messieurs, il est de notoriété publique qu'en toutes circonstances, prévenir vaut mieux que guérir. Cette maxime largement répandue à travers le monde depuis de longues années permet de protéger chaque année au plan mondial 4,4 millions de vies selon les chiffres de l'UNICEF. Au fil des années, la vaccination a contribué à augmenter le taux de survie des nourrissons d'une part et faire reculer le taux de morbidité et des enfants et des adultes d'autre part. Chaque année, le monde célèbre la semaine africaine de la vaccination qui a pour objectif de rappeler le rôle primordial que jouent les vaccins pour protéger les enfants des maladies évitables. Elle résulte de la 65e Assemblée mondiale de la santé déclarant chaque année la semaine africaine de la vaccination. Le Tchad, à l'instar des autres pays de la planète, a célébré la semaine africaine de la vaccination placée sous le thème « Pour chaque génération, les vaccins fonctionnent ». La thématique de cette année permettra de renforcer les programmes nationaux de vaccination dans la région africaine en intensifiant la prise de conscience autour de l'intérêt et de l'importance de la vaccination des parents, des communautés et des collectivités, à accroître nécessairement la couverture vaccinale et l'administration des nouveaux vaccins à tous les individus, quel que soit leur âge, leur sexe et leur origine géographique. Mesdames et messieurs, bonjour, bonsoir et bienvenue à votre magazine Santé pour tous de la Radio Diffusion Nationale Tchadienne. La semaine africaine de la vaccination vise en particulier la nécessité d'une action collective pour protéger les populations contre les maladies à prévention vaccinale. L'objectif ultime de la semaine africaine de la vaccination est de protéger davantage d'enfants et d'adultes ainsi que leur communauté contre les maladies à prévention vaccinale et de leur permettre ainsi d'être plus heureux et de vivre en meilleure santé. La maire du 6e arrondissement de la ville de N'Djamena, Zenaba Edith, a souligné que la vaccination constitue l'une des interventions les plus efficaces pour prévenir les maladies.
2: La présence parmi nous des hautes personnalités de l'État, les autorités administratives et municipales, des responsables sanitaires, des partenaires techniques et financiers, ainsi que des leaders communautaires, témoigne de l'importance que nous accordons collectivement à la protection de la santé de nos populations, particulièrement celle des enfants et des femmes. La vaccination constitue l'une des interventions de santé publique les plus efficaces pour prévenir les maladies, protéger la population et sauver des vies. Elle présente un investissement essentiel pour l'avenir de notre pays. Vacciner un enfant n'est pas seulement le protéger contre une maladie, c'est lui donner une chance supplémentaire de grandir en bonne santé, de s'épanouir et de contribuer demain au développement de notre nation. La vaccination est donc bien plus qu'un simple acte médical. Elle est un acte de responsabilité, de solidarité et de protection collective. Elle nous rappelle que la santé de chacun dépend aussi de l'engagement de tous. C'est pourquoi cette semaine africaine de la vaccination nous interpelle tous et nous invite à renforcer nos efforts afin qu'aucun enfant, aucune femme enceinte et aucune personne éligible à la vaccination ne soit laissée de côté. En tant que commune, nous sommes pleinement conscients du rôle que nous devons jouer dans cette importante campagne. Le 6e arrondissement de N'Djamena réaffirme son engagement à accompagner les autorités sanitaires dans la mise en œuvre des activités de vaccination. Nous sommes disposés à faciliter l'accès aux espaces publics, à contribuer à la mobilisation sociale et communautaire et à soutenir les équipes sanitaires dans leurs interventions auprès de la population.
1: Zeneba Edith, maire de la commune du 6e arrondissement de la ville de N'Djamena, a remercié le gouvernement, le ministère de la Santé publique et de la Prévention et les partenaires pour leur engagement constant.
2: Nous savons également que la réussite d'une campagne de vaccination ne repose pas uniquement sur les services de santé. Elle exige la mobilisation de toute la communauté. À cet effet, je voudrais saluer particulièrement l'engagement de la haute autorité des chefferies traditionnelles, des leaders religieux, des chefs traditionnels, des leaders communautaires, des associations des femmes et des jeunes, ainsi que tous les acteurs de proximité. Votre parole, votre influence et votre proximité avec la population sont des atouts précieux pour lutter contre les rumeurs, renforcer la confiance et encourager les familles à faire vacciner leurs enfants. Je voudrais également exprimer au nom de la commune du 6e arrondissement notre profonde gratitude au maréchal du Tchad, Mahamat Idriss Déby Itno, président de la République du Tchad, chef de l'État, au ministère de la Santé publique, ainsi qu'à l'OMS, à l'UNICEF et à l'ensemble des partenaires techniques et financiers pour leur effort constant en faveur de l'amélioration de la santé de nos populations. Votre accompagnement contribue directement à renforcer notre système de santé, à rapprocher les services essentiels des communautés. La semaine africaine de la vaccination doit être pour nous une occasion de sensibiliser davantage, de mobiliser davantage et surtout d'agir davantage. Faisons de cette semaine un véritable moment de mobilisation citoyenne autour de la santé. Ensemble, faisons de la vaccination une priorité. Ensemble, protégeons nos enfants. Ensemble, protégeons nos familles. Ensemble, construisons un Tchad où chaque enfant peut grandir en bonne santé et envisager l'avenir avec confiance.
1: Le représentant adjoint de l'UNICEF au Tchad, Daouda Diop, a relevé que la vaccination fonctionne et continue à protéger les enfants. La responsabilité des acteurs est de veiller afin que chaque enfant soit vacciné.
0: Cette semaine, nous renvoie un message. La vaccination fonctionne. Elle sauve des vies et protège des générations d'hier, d'aujourd'hui et de demain. La vaccination, en chiffres, sauve environ 1 million.

0: enfants, les femmes enceintes, les nouveau-nés, mais aussi les adultes et les personnes âgées. À travers le thème qui a été retenu cette année, qui est « Pour chaque génération, les vaccins fonctionnent ». Nous sommes tous appelés à renouveler notre engagement à atteindre chaque enfant, rattraper ceux qui ont manqué leur dose et renforcer la vaccination de routine. Nous saluons l'engagement ici du gouvernement du Tchad et du ministère de la Santé publique et de la Prévention pour tous les efforts consentis en faveur de la vaccination et de la protection des populations, tout en rappelant notre mission qui n'est pas terminée du tout, car de nombreux enfants n'ont jamais été vaccinés et nous les appelons laconiquement les enfants zéro dose. D'autres sont sous-vaccinés, notamment dans les zones difficiles d'accès, ainsi qu'au sein des communautés nomades et de celles affectées par les réponses et urgences humanitaires. Les générations se succèdent, mais notre responsabilité demeure la même. C'est de veiller à ce que chaque enfant, chaque communauté ait accès aux vaccins et services de santé essentiels. Le rôle de champion de la vaccination qui a été décerné au président de la République renforce notre plaidoyer collectif et rappelle que la vaccination demeure une priorité essentielle pour protéger toutes les générations. Au nom de l'ensemble des partenaires techniques et financiers, je réaffirme ici notre engagement à accompagner le gouvernement du Tchad à travers le ministère de la Santé publique et de la Prévention pour renforcer le système de santé, garantir un accès équitable aux soins et investir dans la recherche afin d'anticiper la résistance et les défis futurs. Tous ensemble, poursuivons nos efforts pour protéger les générations d'aujourd'hui et de demain.
1: La secrétaire d'État à la Santé publique et à la Prévention, Dr Baydezidé Kandji-Francine, a souligné que la semaine africaine de la vaccination, le Tchad, à l'instar des autres pays du continent africain, voudrait en tirer parti pour renforcer davantage la mobilisation sociale et l'engagement de l'ensemble des parties prenantes en faveur de la santé de la population et celle des enfants en particulier.
2: Votre présence ce matin démontre à suffisance votre engagement constant aux côtés du ministère de la Santé publique et de la Prévention dans sa quête permanente d'améliorer la santé de la population en général et celle des enfants en particulier. Amélioration à laquelle la vaccination y contribue fortement. En célébrant de façon systématique chaque année la semaine africaine de la vaccination, notre pays, à l'instar des autres pays du continent africain, voudrait en tirer parti pour renforcer davantage la mobilisation sociale et l'engagement de l'ensemble des parties prenantes en faveur de la santé de la population. C'est aussi un moment qui nous permet d'apprécier les résultats de nos investissements dans la vaccination et surtout de réaffirmer que la vaccination demeure toujours l'un des investissements le plus sûr et le plus efficace pour sauver des vies et protéger nos enfants contre les maladies évitables par la vaccination. Le thème retenu cette année est « Pour chaque génération, la vaccination fonctionne ». Ce thème dont nous saluons la pertinence du fait qu'il cadre parfaitement avec la vision du pays portée par le chantier 10 du programme politique du maréchal Mahamat Idriss Déby Itno, président de la République, chef de l'État, nous rappelle une vérité simple mais fondamentale. La vaccination sauve des vies, protège les familles et assure un avenir plus sain et productif à nos enfants.
1: Dr Baydezidé Kandji-Francine a informé que la semaine africaine de vaccination permet aussi d'apprécier les résultats des investissements dans la vaccination et surtout de réaffirmer que la vaccination demeure toujours l'un des investissements le plus sûr et le plus efficace pour sauver des vies et protéger les enfants contre les maladies évitables par la vaccination.
2: Grâce au vaccin, des maladies qui autrefois décimés des générations entières sont aujourd'hui contrôlés et voire

0: attaquer, éradiquer. Ce sont ces évidences qui justifient les investissements colossaux par l'État avec l'appui des partenaires techniques et financiers dans la vaccination. Ces investissements ont permis à notre pays de faire des progrès significatifs, illustrés entre autres par le statut de notre pays comme pays libéré de la poliomyélite. Statut acquis depuis juin 2016, mais également par le niveau nettement amélioré de nos jours de quelques principaux indicateurs de couverture vaccinale. C'est le cas du taux de couverture de la troisième dose du vaccin pentavalent, appelé communément Penta-3, qui est passé de 41% en 2017 à 71% en 2025. Pour rappel, c'est le vaccin qui protège contre 5 maladies à la fois, notamment la diphtérie, le tétanos, la coqueluche, l'hépatite B et les infections à hémophilus influenzae type B. Et ces progrès ont permis à notre pays d'être honoré le 31 août dernier par les partenaires techniques et financiers à travers la distinction du président de la République du Tchad, chef de l'État, comme champion de la vaccination et de la lutte contre la poliomyélite. Nous devons plutôt considérer ces progrès comme des signes d'encouragement à faire davantage afin de relever les défis encore nombreux et persistants en ce qui concerne l'atteinte de l'objectif de la couverture vaccinale de tous les enfants tchadiens à au moins 90% à l'horizon 2030. Et cela sur l'ensemble du territoire national, indépendamment des contraintes géographiques.
1: La secrétaire d'État à la santé publique et à la prévention, Dr Baïdé Djidé Kandji Francine, a salué la présence et l'engagement constant des autorités administratives, des autorités locales, des leaders religieux, traditionnels, des organisations non gouvernementales et celles de la société civile.
0: La marche vers cet objectif de 90% au regard de nombreux autres défis auxquels notre pays fait face exige de chacun et de chacune de nous des efforts encore supplémentaires, y compris de changement de paradigme, le cas échéant. Et c'est ce que nous rappelle la célébration de la semaine africaine de la vaccination que je vous invite à saisir comme une opportunité pour renforcer la confiance entre les populations et le système de la santé. Je tiens à saluer la présence et l'engagement constant des autorités administratives, des parlementaires, des autorités locales, des leaders religieux et traditionnels, des organisations non gouvernementales, ainsi que des organisations de la société civile. Votre rôle est essentiel. Vous êtes les relais de confiance auprès des communautés, les porteurs de messages de sensibilisation et les garants de la mobilisation sociale. C'est également le lieu de remercier et de féliciter l'appui indéfectible des partenaires techniques et financiers ayant contribué au renforcement de notre système de santé et notre chaîne d'approvisionnement. La vaccination est un droit fondamental pour chaque enfant et une responsabilité pour chaque parent. Elle est aussi un investissement pour l'avenir de notre nation. En protégeant nos enfants aujourd'hui, nous préparons une génération en meilleure santé, capable de contribuer efficacement au développement du Tchad. C'est pourquoi je lance un appel solennel aux parents à assumer leur responsabilité de faire vacciner leurs enfants, d'autant plus que la vaccination est gratuite. Ensemble, faisons de cette semaine une victoire de la santé et pour l'avenir de nos enfants.
1: Dans le cadre des activités de la Semaine africaine de la vaccination, le comité d'organisation a réuni les administrateurs délégués, les maires des arrondissements ainsi que les équipes cadres des districts sanitaires de la ville de N'Djamena. Cette rencontre a pour objectif de renforcer les capacités des autorités locales et des équipes sanitaires afin d'assurer une mise en œuvre efficace de la stratégie urbaine de vaccination dans les communes de N'Djamena. Dr Lal Djumbaï Koulando, chef de service planification et de communication à la direction de la vaccination.
2: c'est de donner des informations sur la stratégie urbaine, surtout des informations opérationnelles, et clarifier aussi le rôle des maires et des autorités locales dans la mobilisation de la communauté. Et avec les équipes cadres et les maires, arriver à une planification qui nous permettra d'avoir un plan pour chaque arrondissement pour une vaccination spécifique à l'arrondissement. Parce que les réalités des arrondissements ne sont pas les mêmes. Chaque arrondissement est spécifique, donc il faut avoir un plan qui correspond à chaque arrondissement. Donc nous allons tout à l'heure passer par des présentations. Et après la présentation des GTCD, on aura à donner quelques informations sur la stratégie urbaine. Et après cette information, nous allons discuter un peu. Et après, on va présenter une feuille qui nous permettra de collecter des informations. Donc, cette feuille, on va remettre à chaque commune. Et une fois l'entrée, vous allez travailler avec vos équipes cadres de district pour identifier les lieux ou les coins où vous pensez qu'il est nécessaire de développer une autre stratégie pour pouvoir vacciner les enfants. Et nous allons clôturer la journée par une feuille de route, c'est-à-dire quand nous pensons qu'ensemble nous allons élaborer ce plan et avoir la dernière version de ce plan pour chaque arrondissement. Et ensemble nous allons nous retrouver pour valider et compiler pour avoir une stratégie de vaccination urbaine uniquement pour Ndiamène.
1: Le chef de service planification et communication à la direction de la vaccination, Dr Laldjumbaï Koulando, a dit que la réussite de cette stratégie passe également par le renforcement de la confiance des communautés.
2: Puisque Ndiamène est une grande ville qui évolue de jour en jour et qui nécessite une stratégie spécifique pour pouvoir la vacciner. Ce que nous pouvons dire, d'ici 2050, 66% de la population mondiale sera en milieu urbain. Et le taux d'urbanisation actuel est de 45%. Et chaque jour, 90% de cet accroissement sera observé dans les villes africaines et asiatiques. Dans nos pays, l'urbanisation va s'accélérer. Et d'ici 2050, nous allons avoir 66% de la population en milieu urbain. Et comment faire pour que les 66% de la population la puisse bénéficier de la vaccination en milieu urbain? Et on constate aussi que dans nos villes, il y a des implantations anarchiques et aussi il y a des zones périurbaines qui nécessitent de la vaccination. Donc le fait actuel doit baser le modèle qui a un modèle basé sur la zone rurale. Donc actuellement, notre système de vaccination est basé beaucoup plus dans la zone rurale et n'est pas très adapté à la zone urbaine qui est Ndiamène. Donc c'est important de penser à comment il faut vacciner Ndiamène actuellement. Et là, ça pose aussi des problématiques d'équité dans le cadre de la vaccination. Il faut reconnaître que dans les grandes villes, beaucoup d'enfants échappent aux séances classiques de vaccination dans les centres santé. Parce que ce qu'on fait souvent, les centres santé vaccinent et les mères des enfants viennent avec les enfants au niveau des centres santé pour les faire vacciner. Or, cette manière de faire ne nous permet pas d'atteindre tous les enfants. Parce qu'il y a certaines mères qui sont par exemple des commerçants, qui sortent dès le matin et elles vont au marché. Elle reste au marché, elle vend jusqu'à 17h, 18h d'abord et d'abord. Alors le système de vaccination le matin ne peut pas les couvrir. Alors il faut chercher des opportunités pour que ces femmes-là puissent être vaccinées. Et les visites à domicile aussi ne suffisent pas parce que ces femmes sont tantôt déjà au marché, tantôt dans les zones où ils cherchent de quoi nourrir la famille. Donc ça fait que chaque fois on les rate. Et les marchés et les gares, les carrefours, ce sont ces zones-là que ces femmes se ciblent. Alors, il faut développer une stratégie qui permettra d'aller derrière ces femmes qui se trouvent au niveau de ces marchés, au niveau de ces gares-là, pour pouvoir vacciner les enfants.
1: Pour lui, cette rencontre vise à favoriser une meilleure coordination entre les différents intervenants et à dégager des pistes d'action adaptées aux réalités urbaines.
2: L'importance de la stratégie urbaine, répondre à l'urbanisation croissante. Avec l'augmentation de la population urbaine, les stratégies classiques centrées sur les zones rurales ne suffisent pas. Les villes concentrent un grand nombre d'enfants et de femmes enceintes qui échappent aux séances fixes. Et pour atteindre les enfants zéro dose, ces enfants qui échappent aux séances fixes constituent des enfants zéro dose. Et ces enfants se trouvent dans les marchés, se trouvent dans les gares, se trouvent dans nos carrefours, se trouvent dans les lieux de rassemblement. Alors il faut aller derrière ces enfants-là pour pouvoir les vacciner. Et pour réduire ces inégalités, parce que le fait que toutes les femmes qui fréquentent les marchés, tout ça n'arrive pas à pouvoir faire vacciner leur enfant, c'est une inégalité. Donc il n'y a pas d'équité vaccinale. Donc pour avoir l'équité vaccinale, il faut aller derrière ces femmes-là pour pouvoir les vacciner. Il faut aussi renforcer la confiance communautaire. Et pour renforcer la confiance communautaire, il faut absolument l'implication de nos leaders, c'est-à-dire de nos maires, de nos délégués, nos administrateurs délégués, des délégués des...

0: au monde, les épidémies dans les villes. Docteur Boulando, chef de service, planification et communication à la direction de la vaccination.
1: Dans chaque commune, où se trouvent les lieux de concentration? Est-ce que ce sont des marchés? Est-ce que ce sont des carrefours? Est-ce que ce sont des lieux de danse? Est-ce que ce sont... Donc chaque commune a sa spécificité. Donc chaque commune va identifier les lieux de l'assemblement. Et quand il identifie les lieux de l'assemblement, alors nous pouvons plus facilement aller chercher les enfants qui ne sont pas vaccinés et qui sont à l'origine des épidémies dans notre ville de Djamena. Parce qu'on constate que les enfants ne sont pas, beaucoup d'enfants ne sont pas vaccinés, et comme ils ne sont pas vaccinés, beaucoup d'enfants aussi font l'épidémie et beaucoup d'enfants meurent dans la ville de Djamena. Avec les administrateurs, avec les maires, les chefs de quartier, les chefs de martyrs, les responsables des gares, les associations, les vendeurs, tout ce beau monde-là, on doit les impliquer dans la stratégie urbaine-là que nous allons élaborer pour être plus efficaces. Et il faut aussi sensibiliser la population et voir les dates et les horaires qu'on peut faire les séances, c'est-à-dire les horaires qui conviennent à toutes ces femmes ou bien à tous ces moments-là, ces horaires-là qu'on va identifier, et en ce moment, nous pouvons placer les agents vaccinateurs au lieu indiqué, à l'heure indiquée, et là, la vaccination peut se faire plus facilement. Et aussi prévoir les vaccins nécessaires pour pouvoir vacciner ces enfants. Peut-être qu'on aura besoin des câbles, on aura besoin de tout autre matériel nécessaire pour vacciner cette cible. Pour prévoir aussi les équipes. Donc, ensemble avec les maires, les équipes administratives, les administrateurs délégués, vous allez voir où est-ce qu'on peut mettre les agents vaccinateurs et combien d'agents vaccinateurs on aura besoin pour tel site pour pouvoir assurer la vaccination dans ces zones. Le développement de la science. Donc, nous pouvons avoir une science au niveau des marchés, comme vous le voyez. Au niveau de la photo. Au niveau du marché, on peut placer un groupe de vaccination. Ou bien dans un carrefour, ou bien dans un lieu de rassemblement, nous pouvons placer un agent qui équipe de vaccination, qui peut continuer à vacciner les enfants dans ce milieu. Et ils vont appeler d'abord les maires, ils vont vérifier la carte de vaccination des enfants, ils vont faire des séances éducatives en faveur de la vaccination auprès de ces maires. Et ces équipes vont administrer les vaccins dans des conditions d'hygiène. Et vont enregistrer aussi les cartes et enregistrer ces enfants et donner des conseils dans le cadre de suivi de ces enfants.
0: En impliquant ces différents acteurs, Dr Antoine Zio Marie-Cyril, chargé de l'immunisation à la représentation de l'UNICEF au Tchad, a notifié que la vaccination peut devenir davantage un acte collectif, compris, accepté et soutenu par les communautés.
2: L'objectif, en fait, c'est de vous donner des orientations et nous asseoir ensemble pour planifier. C'est ça la base. On ne peut pas planifier sans vous. Et moi, j'ai l'habitude d'appeler ces approches-là les approches taillées sur mesure. La réalité de l'arrondissement 1 ne peut pas être la même que la réalité de l'arrondissement 10. Mais c'est à vous de connaître vos réalités et de pouvoir les spécifier. Et qu'on l'a dit, ça, ce n'est qu'une première étape. Vous maîtrisez les choses, vous savez comment mobiliser, vous avez vos approches, vous avez vos techniques. Et l'idée qu'on a eue aussi, c'est qu'on va peut-être commencer sur, on est en fin d'année, et c'est en fin d'année qu'on rattrape le plus les enfants non vaccinés. Et on se dit, c'est vrai peut-être qu'on a pris du retard, mais on va voir l'ingéniosité des communes. Si on arrive à faire vite, et qu'on peut donner les moyens pour octobre, novembre, décembre, en janvier, on peut évaluer. Mais en tant que Dr Koulando l'a dit, vous allez mettre vos mécanismes d'évaluation interne chaque mois, chaque semaine et autres. Mais après, il y aura une réunion d'ensemble avec les 10 maires et autres, ou les 10 communes, pour faire l'évaluation, pour voir effectivement, est-ce que ce qu'on a mis en place, ça a marché, est-ce que ça n'a pas marché, ainsi de suite. Mais l'initiative aussi qu'on veut avoir, c'est qui sera la meilleure commune amie des bébés. Donc, à vous de réfléchir, quels sont les meilleurs plans, quelles sont les meilleures approches quels seront les meilleurs résultats. Et on va faire une évaluation avec, on a le GTCP, le comité expert dépendant, pour voir quelle est la meilleure commune qui a mieux planifié, qui a mieux truc, le meilleur agent des, comment on appelle. Vous-même, vous pouvez identifier les meilleurs qui auront montré de l'ingéniosité pour pouvoir rattraper ceux qui sont dans les pays urbains. Ça va donner l'émulation et ça va faire en sorte qu'on pourra repliquer ça un peu partout. Nous, l'idée vraiment, c'est vraiment de calquer. Beaucoup de pays ont réussi, beaucoup de pays, et ça, c'est là pour la routine. Pour les campagnes, ça va être aussi d'autres choses qui pourront être développées avec une ingéniosité que vous-même, vous avez, que vous maîtrisez. Donc, vous avez vos équipes, vous avez vos chefs de carré, vous savez qui est plus apte, qui est plus à faire. Donc, ce qu'on attend, c'est qu'on va vous donner les outils. Vous allez aller réfléchir avec le district et autres. Vous proposez un plan. On va se mettre en atelier 2 ou 3 jours. Et ce qu'on aimerait, que les responsables même aussi soient là pour comprendre et qu'ils voient ce que vos équipes ont validé. Et à partir de là, maintenant, on fait un mécanisme de suivi beaucoup plus rigoureux et qui va nous permettre d'avancer. C'est qu'on avance rapidement parce que nous sommes en fin d'année, octobre, novembre, décembre. Si on veut mettre à disposition les moyens, ça veut dire que cet atelier-là doit se faire le plus tôt possible. Et pour faire cet atelier le plus tôt possible, lorsque vous allez retourner dans vos arrondissements, dans vos districts respectifs, mettez en place dans cette semaine un cadre de travail.
0: La Semaine africaine de la vaccination est une initiative régionale pilotée et coordonnée par le Bureau régional de l'Organisation mondiale de la santé. Elle est mise en œuvre par les pays de la région. Cette initiative est une occasion unique pour les pays et les partenaires de renforcer les programmes nationaux de vaccination en exploitant les ressorts du plaidoyer et des relations de partenariat. Vacciner les enfants et les femmes en âge de procréer, c'est d'abord contribuer à la réduction des maladies liées aux affections évitables par la vaccination. La vaccination demeure à ce jour le meilleur moyen de lutter efficacement contre ces maladies. Amener les enfants de 0 à 11 mois dans les centres de santé afin qu'ils soient vaccinés. La vaccination concerne également les femmes en âge de procréer. Les centres de santé installés à travers le pays offrent actuellement les vaccins pour protéger les enfants contre 10 maladies. La vaccination est gratuite. Il est de devoir des parents d'assurer une meilleure vie à nos progénitures en les faisant vacciner régulièrement. Faisons vacciner nos enfants, c'est le plus beau cadeau que nous pouvons leur offrir. Mesdames et messieurs, c'est sur cette note que nous mettons terme à votre magazine Santé pour tous de la Radio-Diffusion Nationale Tchadienne. Retenez que nous venons de parler au cours de votre magazine l'importance de la vaccination. Était à la réalisation Alifa Mamad Seyid, à la coordination Abdoulaye Touche. Au micro, je suis Najnouma Bikaldor. Merci de nous avoir suivis. Mesdames et messieurs, nous vous souhaitons une excellente suite des programmes de la Radio-Diffusion Nationale Tchadienne et à la semaine prochaine.
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0: Tchad compte plusieurs ethnies, langues et dialectes qui sont parlés sur les 1 284 000 km². Aujourd'hui, la Radio Tchad a choisi de rencontrer le président de l'association pour la promotion de la langue Nangda, une langue parlée par plusieurs milliers de personnes au sud du Tchad. M. Benayal Ntolum Warum Yassa va nous parler de son association, de la promotion de la langue Nangda et surtout les activités que mène son association pour la promotion culturelle. Au micro pour la présentation, Jim Tabimajim Roger. Bonjour, monsieur.
1: Bonjour.
0: Alors, c'est quoi l'association pour la promotion de la langue Nangda?
1: L'association pour la promotion de la langue Nangda, que nous appelons dans notre dialecte Kostona Tumba Kosgunta Nangda, ou nous l'appelons Kokotan, c'est une association pour valoriser la langue Nangda, la culture et les valeurs Nangda, les croyances Nangda. Et cela nous permettra de léguer la langue Nangda telle que nos parents l'ont parlé à notre progéniture.
0: Alors, monsieur le président, quand est-ce que cette association a été créée?
1: L'association a été créée de manière informelle les années 90. Lors d'une séance de travail au niveau national avec le ministère de l'Éducation et la Société internationale de SIL, cela nous nous sommes déclarés comme une langue qui est parlée par plusieurs personnes et que nous voulons la valoriser. Entre-temps, nous commençons à travailler, à faire des activités, à faire des sensibilisations jusqu'en 2024. Nous avons pris la résolution de déposer la demande au niveau du ministère de l'Intérieur en son temps pour notre autorisation de fonctionner. Mais comme l'administration étant, ça a traîné. Et c'était sous le folio 2242 du 27 mars 2006 que l'association a eu son statut juridique, la décision de fonctionner de manière juridique comme une langue nationale à part entière.
0: Monsieur le Président, pourquoi créer une telle association? Pour quelle ambition?
1: Si on peut parler d'ambition, une étude scientifique révèle que chaque jour qui passe, chaque mois qui passe et chaque année qui passe, les langues nationales ou les dialectes disparaissent au profit des autres langues de véhicules qui ne permettent pas aux autochtones de parler normalement leur langue. Alors notre souci premier, c'est de valoriser notre langue parce que nous sommes un peuple à part entière et nous avons une langue qui nous est propre, que nos parents nous ont léguée. Nous devons d'abord le valoriser. Et en le valorisant, nous voulons faire de notre langue et de notre association une association de développement socio-culturel et économique. Voilà, ça c'est des ambitions qui nous ont amenés pour que l'espace Nangda, en s'appuyant sur cette association, fasse des développements socio-culturels et économiques pour son bien-être.
0: Monsieur le Président, où se trouve le peuple Nangda?
1: Géographiquement parlant, le peuple Nangda se trouve entre deux provinces. Le Mandoul occidental est dans la province du Mandoul, le Kou ouest dans la province du Logun oriental, le nord de Kou Est, dans le Logun oriental. Nous sommes dans le canton de Maguéri. Et comme nous sommes un peuple de culture, nous sommes un peuple agricole de chasse, pour le besoin de trouver des terres cultivables, on est présent dans 9 cantons dans le Bas-Sahara et de plus de 5 cantons dans le Moyen-Chari. Et de par le Tchad, nous sommes présents dans beaucoup de villes et villages.
0: Alors, monsieur le président, comment se porte l'association Nangda?
1: L'association Nangda, quand nous l'avons créé, je peux le dire sans me tromper que nous n'avons pas eu des difficultés majeures. Pourquoi? Parce que nous avons, dans un premier temps, une assemblée générale tous les 2 ans et maintenant, depuis 2010, chaque année, nous sommes en train d'organiser l'assemblée générale chaque année. Et au cours de cette assemblée générale, nous faisons des collectes. Et la dernière fois, nous sommes partis à Bédio dans le département de Kou Est. Nous avons réalisé facilement une collecte de 8 600 000. En tout cas, nous nous portons bien. En termes de santé de l'association, je peux le dire sans nous tromper que nous n'avons pas assez de difficultés. C'est parce que certaines personnes ne nous comprennent pas, mais la vie même de l'association, il n'y a pas de problème.
0: Je vous rappelle que nous recevons sur ce plateau le président de l'association pour la promotion de la langue Nangda, M. Benayal Ntolum Warum Yassa. Alors, qu'est-ce que votre association mène comme activité pour la promotion de la langue Nangda?
1: Notre association, comme nous l'avons tantôt dit, c'est pour la promotion et la mise en valeur de notre culture et de nos croyances. Lorsque les années 2000, comme je l'ai dit d'une manière informelle, nous avons mis en place à la disposition de l'espace Nanda les livrets d'animation rurale dans la langue. Nous avons aussi mis les livrets pour la prévention et la lutte contre le VIH-SIDA. Au fil du temps, nous avons eu des gens que nous avons formés. Il y en a qui sont partis juste quand on les a formés, on les a envoyés en Israël pour l'archéologie. Après ça, nous avons édité un syllabaire à contenu biblique. Les chrétiens en veulent pour une éducation biblique dans la langue. Donc, on a produit un syllabaire à contenu biblique. Nous avons produit un syllabaire pour la formation des enfants et des adultes pour une période de 4 ans pour les mettre dans le bain. Nous avons aussi un livre de calcul pour les appuyer à calculer tout en écrivant. Il faut qu'ils calculent aussi. On a écrit un syllabaire de calcul pour mettre à leur disposition. Pour mieux comprendre, nous avons écrit un lexique qui dit des mots. Ça explique ce qu'on notre dictionnaire en langue Nanda. Et nous avons ensuite, écrit un recueil des proverbes, des tournures idiomatiques pour permettre à ce que ceux qui ne comprennent pas bien, qui sont dans les villes ou autres, qui sont partagés entre les langues et les différentes choses, puissent mieux s'approprier de notre richesse en tant que telle. Nous avons aussi écrit un recueil des animaux et des reptiles. Parce que nos enfants en ville ne comprennent pas, tu lui montres un buffle, il ne sait pas qu'est-ce qu'il va te dire, buffle, puis s'arrête là. Nous avons fait ça là pour le permettre de mieux comprendre et connaître les animaux qui sont dans notre espace et les reptiles dans notre espace. Comme nous avons beaucoup de chrétiens catholiques et protestants avec nous, nous avons réussi à éditer le Nouveau Testament. Depuis 2012, on a mis le Nouveau Testament en marche. Les gens sont en train d'utiliser tant dans l'église catholique, dans l'église protestante. Nous avons aussi mis en œuvre un projet de traduction de l'Ancien Testament. Nous sommes dessus maintenant. Nous faisons la culture du riz pour nous ressourcer en moyens financiers. On a pris des terrains pour en faire des vergers. Le dernier projet que nous avons entre les mains, nous nous déplaçons dans les cantons pour organiser les assemblées générales. On est obligé de payer les véhicules, louer les véhicules autour de 1 800 000, 1 900 000 comme ça. Donc, nous nous sommes dit que pourquoi on ne peut pas acheter un véhicule? Nous avons un projet maintenant d'acheter un bus de 30 places dont le projet avance bien. Mais il y a bien d'autres activités que nous avons menées.
0: Monsieur le Président, revenons un peu en arrière. Vous avez parlé tantôt de la promotion de la culture Nanda. Mais sur ce plan, qu'est-ce qui est en train d'être fait concrètement?
1: Depuis 2006, nous sommes en train de développer l'Alpha. Et actuellement, nous avons à N'Djamena 6 centres d'Alpha et dans l'espace Nanda là-bas, 30 centres d'Alpha. Et là, nous allons faire l'Alpha pour les faire comprendre quelque chose qu'ils savent écrire et autres. Mais nous voulons associer maintenant avec l'Alpha fonctionnel pour qu'il fasse ça. Pendant nos assemblées générales, nous faisons des enseignements. On ne part seulement pas pour aller danser, mais nous partons, on ne danse pas, nous faisons des enseignements. Les 3 dernières années, je peux dire, nous avons ciblé des choses précises pour former les Nanda. En considérant le mariage qui se fait ici à N'Djamena et dans les centres-villes par rapport au mariage que nos grands-parents faisaient, on trouvait qu'il y a un décalage. Et nous voulons éduquer nos parents, les Nanda, à revenir du moins à la pratique de nos parents dans le domaine du mariage. Jusque-là, ce que nous avons réussi à gagner, c'est que dans l'espace Nanda, c'est avec beaucoup de difficultés, mais nous sommes arrivés à fixer la dot au maximum à 350 000. Ça, c'est à N'Djamena, dans les centres-villes. Mais vous partez, par exemple, au village, il y a des dots de 40 000, de 60 000. Le top de dot au village dans l'espace Nanda là-bas, c'est 80 000. Et nous voulons jouer sur ça là pour qu'on maintienne un taux minimum pour permettre à nos jeunes de se marier. Nous avons aussi constaté que l'organisation des deuils, ces cortèges maintenant, ça ne cadre pas avec ce que nos grands-parents faisaient. Et nous avons organisé aussi une formation par rapport à ça pour qu'on essaie de regarder ce que nos parents faisaient. Ça fait partie de nos valeurs. Au lieu de copier, de à droite, il faut qu'on revienne à la source. À côté de ça, nous formons les gens, les femmes, les jeunes dans le domaine d'activités génératrices de revenus. En juin dernier, j'étais parti former les agriculteurs dans la gestion des produits agricoles et les femmes dans les activités génératrices de revenus pour leur permettre d'avancer. Mais ce qui plaisait à beaucoup de personnes, nous avons en notre sein des personnes qui sont des tradis praticiens. Donc au lieu de laisser comme nos grands-parents les racines qui nous sont et autres là, et nous ne voulons pas en faire un tabou. Donc à chaque fois que nous partons en assemblée générale, on prend au moins 3 heures de temps pour former les paysans dans les plantes médicinales. Ça les a beaucoup aidés. Même actuellement, nous restons ici. Un serpent, par exemple, mord une personne. On nous appelle pour nous demander. Nous avons oublié. Est-ce que vous pouvez nous rappeler? Et c'est comme ça que nous sommes à travailler jusqu'avec nos gens de la base. Donc, il y a un impact réel sur le terrain.
0: Est-ce que vous avez des relations avec les autres associations qui visent les mêmes objectifs que vous?
1: Oui, nous avons des relations intimes avec l'association de la langue Gor. C'est là où le bas blesse. Parce que les gens nous confondent à des Gor alors que nous ne sommes pas des Gor. Les Gor sont des Bodo. Et nous, des Bejondo, des Beboto, des Bejo, nous sommes les Nanganda. On ne dit jamais la chose là, on l'appelle pas Nyan, mais on l'appelle Né. Vous comprenez, ça c'est une différence capitale entre nous. Nous avons l'association de la promotion de la langue Gor, de la langue Mongo, de la langue Mbaï. Nous travaillons en collaboration avec eux. Mais puisque nous sommes partenaires à part entière de Altatrab Association pour la traduction de la Bible, qui fait la promotion de langue, le CGA Mundu et la CIL qui est ici. Alors, toutes les langues qui travaillent avec ces associations, nous avons des relations avec eux. Nous les invitons à notre assemblée générale. Dès que possible, on les invite et lui, on partage nos expériences.
0: Monsieur le Président, quels sont vos projets concrètement?
1: Nos projets dans les années à venir, c'est d'abord asseoir la langue, les valeurs et les cultures et la croyance Nanganda dans l'espace Nanganda. Pour que tous les Nanganda, même s'ils ont quelques emprunts de langue, qui parlent leur langue dans la maison avec leurs enfants. Aujourd'hui, tu arrives dans ma maison en Ndjamena, mes enfants, les enfants qui sont avec moi, nous sommes en Ndjamena, où l'influence de Ngambay est dominante. Tu n'écouteras pas un de mes enfants qui parle le Ngambay à la maison. C'est ce que nous voulons arriver. Les Israéliens que vous voyez là, quel qu'en soit son niveau d'instruction, il doit maîtriser la langue. Parce qu'en cas de quelque chose, vous avez votre tournure idiomatique, vous avez votre manière de se regarder, de se parler par des signes, vous pouvez vous parler, vous quitter le lieu. Et c'est important de connaître sa langue. Donc notre premier objectif, c'est que les Nanganda s'approprient leur langue et la parlent comme la langue de cœur. Ça, c'est notre premier objectif. Le deuxième objectif que nous cherchons, c'est de promouvoir une interrelation pour que ceux qui sont dans n'importe quel coin ne pensent pas qu'ils sont seuls. Par exemple, l'espace Nanganda seulement dans lequel nous sommes en train de travailler, sans compter ceux qui sont dans d'autres provinces, nous avons 16 cantons et que les 16 cantons se regardent comme des frères qui parlent la même langue et qui ont la même culture et ça pourrait aller. Nous voulons créer cette entente entre les Nanganda et en même temps développer la culture Nanganda. Ce que nous ne pouvons pas faire maintenant parce que nos parents étaient des guerriers, pas seulement, mais c'est des gens qui partaient faire des razzias. Maintenant, on ne peut pas le faire. Mais il faut qu'on conserve au moins la qualité, être des chasseurs, être des cultivateurs et la bravoure est notre détermination. Il faut qu'on fasse comprendre aux gens que c'est ce que nous sommes. Et au-delà de tout ça, qu'on arrive à développer l'espace Nanganda, tant sur le plan agricole, scolaire que social.
0: Alors, Monsieur le Président, quelles sont les difficultés que vous éprouvez dans l'exercice de vos activités?
1: Dans un premier temps, nous avons un comité national, un bureau national, des bureaux départementaux, des bureaux sous-préfectoraux et des bureaux cantonaux. C'est la connexion entre ces organes-là qui pose problème. Et les gens pensent que c'est seul Ndjamena qui peut résoudre tous les problèmes qui se trouvent dans ces zones-là. Ça, c'est une grosse difficulté. Même ce matin, j'ai discuté de quelque chose pendant X temps pour restaurer la paix entre les frères là-bas. La deuxième difficulté que nous avons, c'est que les cadres Nanganda, pour la plupart, ne se sont pas appropriés de la vision de l'association. Quand tu trouves les chefs de canton, les villageois, autrement, c'est un engouement que tu ne peux pas comprendre. Mais quand on arrive au niveau des cadres, ça tient pas. Et alors moi, j'ai toujours l'habitude de dire aux cadres, pas seulement aux cadres Nanganda, même à vous qui êtes ici, si vous n'arrivez pas à parler normalement votre langue, à écrire votre langue, mais si vous parlez normalement le français, l'arabe, l'anglais, l'allemand, n'importe quelle langue vous parlez, vous êtes analphabète dans votre langue. Et nous voulons que les Nanganda ne soient pas analphabètes dans leur langue. mais ce n'est pas facile de nous faire comprendre dans ce domaine. C'est une grande difficulté que nous avons. Donc, il y a bien d'autres qui sont là, mais sur le plan financier, nous n'avons pas encore de problème. Les partenaires nous félicitent. Par exemple, le Nouveau Testament dont je vous ai parlé, que nous avons produit, beaucoup des associations demandent des financements à l'extérieur. Et nous, c'est par nos recettes de chaque Assemblée générale qu'on a payé les études, qu'on a payé nos traducteurs, et jusque pour qu'on arrive à produire nos Nouveaux Testaments. C'est en ce moment que les Bayons ont trouvé, s'il y a un peuple qui fait beaucoup d'efforts comme ça, il faut l'encourager. Donc ils sont venus pour nous produire ça. Donc, sur ce plan, nous n'avons pas de difficultés, mais n'empêche qu'on court ailleurs. Cette année, par exemple, pour l'Ancien Testament, nous avons un bailleur qui a bien voulu nous apporter une aide. La santé financière, chez nous, il n'y a pas de problème. Mais le vrai problème, c'est l'appropriation et la communication.
0: Monsieur le Président, notre entretien tire déjà à sa fin. Quel est votre message de fin à l'endroit du peuple Nangda, aux autorités et à vos partenaires surtout?
1: La langue maternelle, comme on le dit tantôt, c'est une langue de cœur. Si tu ne t'appropries pas ta langue maternelle, tu es analphabète dans ta langue maternelle. Et c'est très dangereux. Tu compromets même l'avenir de tes enfants et de ta progéniture. Donc je demande au peuple Nangda, mon message, de s'approprier cette association pour implémenter dans leur famille, dans notre société, dans l'espace Nangda, la langue Nangda comme la langue de cœur, la langue maternelle. Et ça, c'est important. Et nous avons besoin de leur soutien, tant moral, matériel, financier pour promouvoir cette langue. À l'État, je me souviens bien que l'État nous a produit une fois. Nous avons fait le syllabaire, mais quand on est parti vers l'État, l'État a accepté de nous multiplier les syllabaires. Et nous espérons avec les centres que nous sommes en train de développer, cette année, la rentrée qui commence, nous allons encore ajouter 4 centres. Donc que l'État nous soutienne dans ce domaine parce que nous sommes partenaires de l'éducation nationale. Et comme partenaire que l'État, en particulier le ministère de l'éducation nationale, jette un regard vers les associations et en particulier l'association pour la promotion de la langue Nangda pour qu'on puisse développer le système d'alpha dans nos société. Nous nous battons comme une association pour survivre. Nous demandons à nos partenaires de nous appuyer pour qu'on puisse faire, par exemple, le lexique dont je viens de faire mention. Dans un premier temps, nous avons produit 100. Fait ça là, il est devin. On fait de recours. Si on peut trouver un partenaire qui peut nous aider à produire encore les lexiques, ça pourrait nous arranger. Il faut le soutien, c'est pas seulement financier. Hein. Le soutien moral est déjà très bon. Le soutien matériel, et si les finances arrivent, ça pourrait aider à mieux avancer. On vous dit merci. Si vous pouvez nous donner encore une occasion pour la prochaine fois, avec 2 ou 3 de mes amis, pour qu'on puisse faire un bon développement.
0: La radio du Tchad vous remercie, monsieur le président, et nous n'allons pas tarder, on reviendra vers vous.
1: Merci, je vous remercie de cette promesse. Je suis en train de préparer une assemblée générale en avril. Vous serez les bienvenus. Si vous pouvez déjà permettre à ce que votre antenne de Doba parte ouvrir ce que nous allons faire à Béboto, ça pourrait beaucoup nous intéresser. Merci.
0: Merci beaucoup. Mesdames, messieurs, nous vous remercions de votre aimable attention. Retenez tout simplement que nous avons reçu pour vous le président de l'association pour la promotion de la langue Nangda qui nous a expliqué les différentes activités de son association. Réalisation Abdoulaye Tosh, prise de son Hamid Dida, au micro pour la présentation Jim Tabu Majum Roger. Au revoir et à la prochaine pour un autre numéro. Merci.

Eh oui, le jour se lève. Nous sommes aujourd'hui le dimanche 20 septembre 2026. Messieurs et dames, bonjour, bonsoir, bon réveil matinal et soyez les bienvenus à bord de cette tranche d'antenne matinale de Radio Tchad, titrée, griffée, étiquetée, Aube Dominicale, la version 2026. Aube Dominicale, nous émettons en direct du siège de l'ONAMA et c'est dans le studio 3, 6 rez-de-chaussée que se réalise, se fabrique, se produit votre émission Aube Dominicale. Et c'est toujours une immense joie que je vous souhaite davantage dans ce deuxième numéro du mois de septembre 2026. Alors, qu'est-ce qu'on dit? Rendons grâce à Dieu pour sa bonté, pour sa protection. Aube Dominicale, ça implique tout le monde, personne ne doit rester en marge. Et pour ce faire, nous avons une heure du temps d'horloge à passer ensemble autour d'une thématique avant d'aborder d'autres rubriques, notamment à partir de 6h15, la première manche de la lecture de vos avis et communiqués, 6h30, Tchad Actu Matin, le journal. À 7h, je vous convierai à suivre l'émission religieuse protestante, La Vie Nouvelle pour tous. S'en suivra une autre émission, c'est à 7h30, la méditation catholique, comme son nom l'indique, une émission religieuse catholique. Encore une fois de plus, je vous souhaite un bon réveil matinal sur les bons pieds et beaucoup de courage à ceux ou celles qui passent des moments très difficiles. Soyez rassurés, chaque chose arrive en son temps. Un clin d'œil aussi à notre Père Céleste pour le souffle de vie et sa protection, disais-je. Aube Dominicale sur Radio Tchad, la chaîne mère en direct d'Amena, le jour se lève et sur le deuxième numéro du mois de septembre. Et voici très rapidement, acte 2 de ce mois, suivez mon regard, je vous amène séance tenante vers un sujet de débat aujourd'hui. Dans ce deuxième numéro du mois en cours, nous allons parler du port de la tenue communément appelée d'honneur. Je dis bien aujourd'hui, dans ce deuxième numéro, nous allons parler du port de la tenue communément appelée d'honneur. Alors, nous sommes partis des constats comme quoi l'on constate de nos jours que lorsqu'il y a un événement tel que le mariage, le baptême, les paris-ventes, les groupes de tontines ou paris, la dot, les funérailles, etc., ce sont les femmes, les hommes, les enfants, sexes confondus, qui sont drapés dans cette tenue de circonstance-là. Alors, dames et messieurs, selon vous, est-ce que le fait de porter d'honneur lors d'une cérémonie est-il nécessaire ou indispensable? D'où provient cette culture-là? Je reprends. Est-ce que le fait de porter d'honneur lors d'une cérémonie est-il nécessaire ou indispensable? D'où provient cette culture-là? On se renseigne. Alors, le débat est lancé, le standard déjà disponible. Pour participer à l'émission, il suffit de composer le 61-53-53-20. Je reprends, le 61-53-53-20. Si vous appelez le N'Djamena ou de l'une de nos province. En revanche, si vous résidez hors du pays, faites d'abord l'indicatif du Tchad, le 235. Ensuite, vous rajoutez le numéro précédent, c'est-à-dire le 61-53-53-20. C'est l'unique ligne du standard de la régie technique. Aube Dominicale, c'est le débat en famille, c'est la communion d'ensemble. Aube Dominicale, c'est le rendez-vous du débat intellectuel, instructif et constructif. C'est le foisonnement d'esprit, en fait. Et aucun sujet n'est tabou chez nous. Je suis et demeure votre interlocuteur numéro 1 dans ce débat. Vous en êtes les maillons de cette chaîne de confiance qui nous lit par le biais de votre radio, la RNT. Et vous êtes toujours les meilleurs. Et pour ce faire, je vous fais porter la casquette de célébrité à chaque fois que je passe à l'antenne. Je vous donne la configuration de mon équipe qui affiche complet. Réalisation technique, son arrangement. Correction et mixage, l'affaire de Fidel Karakna. Voilà. La régie d'antenne, c'est la haute instance de contrôle. Nos amis techniciens qui affichent complet là-bas, Grédia, sur la mise en onde, ils sont chargés, en ce qui concerne, de vous distiller, de vous bombarder des sons dans vos postes récepteurs respectifs au profit de la très, très respectueuse Radio Tchad. Pour la locomotion, il s'agit de Abdigin, Chocola Bidin, Sakit. Nous avons aussi la présence de nos amis du côté de la maintenance, l'informatique, l'enregistrement, production, programme, protection blindée ou nama. Et vous, les innombrables auditrices et auditeurs, vous faites partie intégrante de mon équipe à chaque fois que je l'antenne. À la ceinture, micro, casque et parole, je suis tenant Jean-Yves Legrand, l'unique en son genre avec ses qualités et ses défauts. Appelez-moi le distinguant en passant. Bonjour, bonsoir, pas de panique, danseuse, tout ça, c'est moi, l'original et non pas la copie. Le coq chante cocorico, c'est pour annoncer le jour qui paraît dans toute sa splendeur. 5h05, nous allons prendre une virgule musicale avant de vous attendre au standard. Africa Melody nous chante Mariam. Salut!

0: 5h06, il y a un premier appelant. Nous allons prendre Où va le monde ? Qui s'impatiente au bout de ville. Où va le monde ? Bonjour.
1: Monsieur Tenajasi, le grand, mon grand frère, bonjour, bonjour à notre technicien du jour.
0: Oui, c'est Dob Sadi Craquenant Fidèle. Il vous salue également.
1: Ok.
0: Alors, comme je vais prendre le train en marche, j'espère que vous avez l'intitulé, l'intitulière.
1: Oui.
0: Mm-hmm. Vous feriez mieux un peu de vous écarter de votre combiné, là?
1: Bon, je n'ai pas un combiné à côté de moi.
0: Non, le combiné téléphonique, le combiné téléphonique.
1: Bon, oui, oui, oui, bon.
0: Le donc, micro de votre téléphone, on appelle ça combiné.
1: Oui, ça, c'est bon déjà?
0: Oui, c'est bon.
1: Ah, ok. Juste pour vous dire, bon, cet phénomène-là, c'est quelque chose, donc, c'est pas créé dans notre pays, mais nos frères et sœurs et nous sommes en train de copier ça là à côté. Parce que les gens de l'Afrique de l'Ouest, s'il y a des cérémonies de mariage, les gens portent des donneurs. Donc, cette attitude, les gens copient à l'extérieur d'abord pour ramener dans notre pays.
0: Vous
1: avez su? Oui. Et encore, le problème des donneurs là, avant moi, j'ai vu s'il y a un cas de dé. Les gens, nos parents, là, coupent les morceaux de tissu là, pour attacher sur les bras des. Donc, ils ont perdu les deux.
0: Mmh. Par exemple, leur
1: maman.
0: Oui.
1: Oui. Et ils coupent les morceaux de tissu là, ils les attachent comme ça sur leurs bras. C'est en guise d'une donneur aussi, non?
0: Mmh.
1: Oui, donc pour ça, je ne condamne pas, parce qu'il y a trop d'associations, donc les gens créent ces derniers temps. Et comme il y a des associations, il y a des cérémonies, là, les gens portent ces donneurs-là pour se faire voir que voilà, nous sommes dans telle association. Donc les associations, c'est comme si c'est un regroupement de personnes.
0: C'est une identité, n'est-ce pas?
1: Oui, c'est une identité. Donc c'est par rapport à ça que les gens ils sont là en train de coudre les donneurs pour porter. Mmh. Donc pour ça, les donneurs. Et eux, ils portent là, parce qu'ils sont dans une association. Même voir nos sociétés qui sont là, ils ont quand même leur t-shirt ou leur casquette que les gens portent aussi.
0: Oui.
1: Donc, pour ça, je ne condamne pas. Parce que si c'est trop abusé là, qui n'est pas bon. Mais les gens portent ça comme c'est quelque chose, donc c'est pas créé dans notre pays, mais on a exploité ça là déjà. Et puis, ça devient maintenant une habitude.
0: Mais est-ce que le donneur en tant que tel, est-ce que elle est accessible à tous? Pour les démunis, par exemple, ceux qui ne sont pas capables de souffrir au moins une tenue d'honneur, qu'est-ce qu'ils vont faire?
1: Non, tenue d'honneur, si c'est pour les associations, pour les réunions, là, ça c'est pas condamnable. Mais les cérémonies funérailles, quand tu es en dé, et puis les gens courent de gauche à droite d'abord pour chercher des donneurs, là, c'est ça là qui n'est pas bon.
0: Mmh.
1: Pour ça, là, moi, je condamne.
0: Voilà.
1: Écoutez, là, quand la personne, là, il faut chercher des moyens pour donner à ceux qui sont en dé, là, pour qu'ils prennent charge sur les enfants, là, c'est mieux encore. Mais d'aller encore gaspiller de l'argent à côté, et puis coudre d'honneur pour une futilité. La personne qui est là avec vous, ne pouvez pas de d'honneur, et puis finalement, il part d'abord, vous faisiez ça, là.
0: Il se sent lésé, par exemple.
1: Non, ça, là, c'est pas bon. Si il est dans une association, là, peut-être cette association qui a cette tenue-là, bien avant d'abord qu'il est mort, là, peut-être il peut porter ça, là, pour
0: lui rendre hommage, le dernier hommage.
1: Mm-hmm. Oui, là, c'est bon, mais quand la personne qui d'abord, vous, les parents, vous êtes là en train de réunir et puis courir de gauche à droite pour chercher des tenues, là, d'honneur, là, c'est pas bon. Donc, pour ça, je condamne que c'est cet acte-là. Mais d'honneur, même, je peux dire que certaines associations, ou soit nos sociétés qui sont là, ils ont quand même leur charpe, chapeau, leur...
0: Les fanions, tout ça, voilà.
1: Mm-hmm. Oui, les pailles même, tout ça, là, ça, c'est en guise d'une donneur, donc ça, je ne condamne pas.
0: D'accord.
1: Je vais laisser la vie aux autres, je vais venir.
0: D'accord. Merci d'avoir appelé, rappelez-nous autant que possible, vous avez le contact, c'est 61 53 53 20. Faites comme Où va le monde, et puis on vous attend comme ça, au standard.

Pour ceux ou celles qui viennent de prendre en marche aujourd'hui, nous parlons du port, de la tenue communément appelée d'honneur. L'on constate de nos jours que lorsqu'il y a un événement tel que le mariage, le baptême, les paris-ventes, les groupes de tontines ou parés, la dot, les funérailles, etc., ce sont les femmes, les hommes, les enfants, sexes confondus, qui sont drapés dans cette tenue de circonstance. Alors, selon vous, est-ce que le fait de porter d'honneur lors d'une cérémonie est-il nécessaire ou indispensable? D'où provient cette culture-là? C'est de cela qu'il s'agit dans ce numéro aujourd'hui.

0: Nous allons prendre un appel en provenance de Damjaras. L'auditeur va se présenter. Allô?
1: Oui, bonjour, Sénat.
0: Bonjour, comment on peut vous appeler?
1: Je m'appelle Bendunga Rodrigue.
0: Bendunga?
1: Oui, Bendunga Rodrigue.
0: Bendunga Rodrigue?
1: Oui.
0: Alors, je retiens Rodrigue. Hein. Rodrigue?
1: Oui.
0: Ça va? Bonjour.
1: Oui, bonjour, bon réveil matinal.
0: Merci, pareillement vous. Vous avez l'antenne, là. L'antenne vous appartient ce matin.
1: Le
0: port de la tenue est communément appelé donneur. Est-ce qu'il est indispensable? D'où provient cette culture-là?
1: La culture, c'est d'abord une imitation.
0: Mm-hmm.
1: Allô? Oui, c'est d'abord une imitation. Sinon, la culture,
0: c'est d'abord une imitation.
1: Les gens ne portaient pas.

0: prend que personne ne va lui figurer. Personne ne va lui figurer, il va demander seulement avec un 100 francs pour acheter une plaquette de parents, soit que c'est pas de nicotine et autres. Les gens vont dire qu'il n'y a pas l'argent. Ils vont dire qu'il n'y a pas l'argent. Mais lorsque la personne est décédée déjà, ils vont courir de bouche à droite, faire des communiqués, voilà, les fonds sont disponibles, les fonds sont disponibles. Ils vont débourser de l'argent pour acheter et trouver aux gens qui appartiennent à la personne décédée. Pour prouver aux gens que la personne décédée est importante. Alors que au fond,
1: ils sont romains.
0: Vous trouvez aux gens qui sont utiles. La personne décédée est importante pour eux.
1: Vous voulez dire que ces gens qui portent la tenue d'honneur sont des hypocrites?
0: Oui, ils sont des hypocrites.
1: Ils viennent là pour verser les larmes de crocodile. Mais est-ce que ça peut concerner? Est-ce qu'il y a une liaison? Je crois que ceux-là, ils sont venus juste pour compatir, non? Peut-être qu'on pourra parler de ceux-là, de votre vivant, ils ne vous viennent pas en aide, à rescousse, mais quand vous décidez, ils font, je ne sais pas, des cercueils de 200, 300, 4000, c'est de ça. Peut-être ceux-là qu'il faut attaquer, mais ceux qui portent tenue, il n'y a rien à faire là.
0: Monsieur Terrain.
1: C'est des gens lambda comme vous et moi, non?
0: Oui, bien sûr, monsieur Terrain. Et puis j'ai dit, c'est un constat que moi je fais, Il y avait une de notre qui était décédée. D'abord, avant d'être décédée, elle était souffrante. Elle avait besoin de soutien financier et on ne l'a pas fait. Mais du moment où elle est décédée, là où on avait couru de gauche à droite. Pour chercher rien que donneur. Mais moi, je me pose la question, mais étant vivant, la personne, on devait la secourir pour la ramener.
1: Je vous comprends bien maintenant. Donc, c'est pas le malade de son lit d'hôpital. Il faille mieux peut-être contribuer, courir de gauche à droite pour rassembler que ce quoi, au moins pour lui payer des médicaments, que d'attendre sa mort avant de, je sais pas, courir de gauche à droite pour chercher la tenue.
0: Voilà.
1: Donc cet argent de tenue là, ça peut remettre debout le défunt ou la défunte.
0: Ouais, c'est ça.
1: À peu près, je vous ai compris comme ça.
0: Il y avait aussi une sanction. Je connais pas l'auteur, mais la personne dit. Tout ce que vous faites, quand je suis déjà décédé, tout ce que vous faites, je ne comprends rien. Et tout ce que vous faites là, ce n'est rien de facilité.
1: Oui. Il y en a assez, ces gens de ces chansons-là chez nous, dans notre platine, il y en a assez, oui.
0: Oui.
1: Alors, mais d'une manière succincte, c'est nécessaire ou indispensable les tenues de cérémonie appelées d'honneur là.
0: Vous dites?
1: Les tenues appelées d'honneur, est-il nécessaire? Le port.
0: Non, c'est pas nécessaire.
1: Oui. C'est de cela que je vais écouter.
0: Oui.
1: Rodrigue.
0: Oui.
1: Merci d'avoir appelé et n'hésitez pas à nous rappeler si vous avez encore d'autres choses à ajouter. Je vous souhaite un bon dimanche.
0: Salut moi aussi, vous technicien.
1: Voilà, il vous salue également. Il vous fait un coucou. Rodrigue, merci d'avoir appelé. Bon dimanche à Amdiaras.

0: Après Amdiaras, revenons ici à N'Djamena, précisément au quartier Moussel, où nous attend Maman Cécé. Maman Cécé, bonjour et ravi de vous avoir en ligne. Maman Cécé, vous êtes là? Maman Cécé? Maman Cécé est là? Qu'est-ce qui se passe? Maman Cécé, bonjour. Ça va, Maman Cécé?
1: Oui, ça va, et vous-même?
0: Je vais très bien, debout, merci.
1: Bonjour à tout le monde.
0: Merci. Nous parlons du port de la tenue appelée communément d'honneur. Alors, ça vous fait frémir? Est-ce que le fait de porter d'honneur lors d'une cérémonie est-il nécessaire ou indispensable? Et d'où provient cette culture-là, Maman Cécé? À vous la parole.
1: Peut-être que je prendrai la dernière, puisque c'est la question que nous nous posons aussi, d'où provient cette pratique.
0: Oui.
1: Mais vraiment, c'est une pratique copiée et on en fait fort. Maintenant, pour les cérémonies de réjouissance, il y a, par exemple, des représentativités comme les groupes des dames, ou bien les groupes communautaires. Ça, on ne peut pas peut-être les empêcher, puisque les cérémonies, c'est une représentativité communautaire.
0: Le plus souvent, ce sont des corporations qui font ça.
1: Exactement. Il se pourrait que la femme est dans un groupe d'amis, tout et tout. Donc, juste pour réjouissance, et en fait, moi, je dirais ça. Je pèse mes mots.
0: Oui.
1: Peut-être une cérémonie de réjouissance pour faire plaisir déjà, peut-être dans les... ces groupes-là ont déjà une tenue qui les distingue, qui distingue dans leurs différentes manières de faire les cérémonies.
0: Une identité, en fait.
1: Exactement. Ça, peut-être qu'on ne peut pas trop condamner, mais comme je l'ai dit, on les fait plus fort, en fait. Il y a des fois où on oblige les dames, ou bien on oblige les gens à porter la tenue. Quelquefois, ils n'ont même pas l'argent, peut-être, pour faire quelque chose de nécessaire. Ils sont d'aller s'inviter parce qu'ils doivent aussi se faire belle pendant ces moments-là. C'est là où c'est un hic, c'est vraiment un goulot de pantalon où je me dis c'est un truc peut-être qu'on a incorporé d'autres.
0: Oui.
1: En tout cas, je sais qu'à mon humble avis, à mon opinion propre de ce que je fais, les tenues en fait au niveau du cadre de façon globale, c'est comme je l'ai dit, ce sont les différentes incorporations comme les groupes de danse, les griots, les groupes de ceci, les groupes de ceux qui portent la parole, et tout ça, ils ont peut-être une technique traditionnelle auquel au village ils le font.
0: C'est exact.
1: Mais ce qui se passe en fait, c'est un truc copié-collé, il fait que ça fait trop de dépenses. Et ce qui est inclus, c'est pendant les cérémonies de deuil, par exemple. Les enfants qui doivent porter, je ne sais pas, un t-shirt avec l'effigie du défunt et tout. Et je ne sais pas, est-ce qu'on mesure la dimension de ce que nous faisons aux enfants? Tout au long, ça peut, oui. Et puis il y a des enfants, on n'a pas tous toute la même sensibilité. Il y a des petits enfants qui portent, par exemple, je ne sais pas, un t-shirt avec l'effigie du défunt. Que ça peut rester autant longtemps, peut-être à l'esprit de l'enfant, et on ne sait pas qu'est-ce qui peut jouer à l'esprit de cet enfant-là. Donc, il y a des fois où on fait sans qu'on le sache, est-ce que ce que nous faisons, est-ce que c'est bon ou pas. Mais je me dis que quelquefois, il faudrait qu'on essaye aussi de réfléchir à deux fois avant de faire. Par exemple, les enterrements qui doivent peut-être faire pendant 10 jours. C'est-à-dire qu'on mobilise tout le monde. Ah, on doit prendre les tenues, les pains, tout et tout, c'est de l'argent. Pendant ce temps, peut-être que cette personne qui était déjà aujourd'hui décédée attendait juste qu'on venait, juste pour lui donner un réconfort moral. On n'a pas donné peut-être l'argent qu'on a acheté la tenue, peut-être que ça pourrait peut-être acheter des médicaments. On ne l'a pas fait. Donc, vraiment, beaucoup plus un truc qu'on copie, qui ne reflète pas la réalité.
0: Qui ne sied pas autant nos réalités.
1: Qui ne reflète aucunement pas nos réalités. Dans nos réalités, nous avons aujourd'hui, si je prends peut-être, je ne sais pas, les Baguiniens, ou peut-être, je ne sais pas, les Sarabes et tout, ils ont quand même une tenue. Ou quand il y a des cérémonies, ils le portent. Et ça nous définit normalement, en fait. C'est pas l'identité d'une communauté, c'est pas l'identité d'un peuple. Ce qui nous définit, c'est ce que nous avons chez nous. Mais quand on incorpore quelque chose, en fait, les gens le font plusieurs fois. C'est comme je l'ai dit, nous le faisons plus fort. J'ai beaucoup d'argent qu'on met derrière ça, mais je pense que quelquefois, on ne mesure pas la dimension. Par exemple, pour les mariages, c'est des centaines de milliers qu'on met dans la tenue. Une semaine après, ils vont venir voir les mariés. Comment ils sont en train de se gratter la tête pour avoir quelque chose en musique? On ne réfléchit pas.
0: Mais est-ce que, Maman Cécé, est-ce que, sans tenue, est-ce que la cérémonie n'a-t-elle pas de sens?
1: Ce n'est même pas une obligation. C'est la raison pour laquelle je dis. Ce n'est pas une obligation.
0: Exact.
1: Je me marie, je suis de telle communauté, mon mari est de telle communauté, mais si vous avez une tenue de telle communauté, pourquoi ne pas faire refléter ça? C'est ça l'identité de la
0: communauté.
1: Oui, oui, oui. Et moi, peut-être que j'ai une soeur qui sont là, je dis, mais dans notre communauté, nous portons certainement la cérémonie du mariage. Une perle, par exemple, au cou. Tout le monde va porter la perle, cette perle au cou, mais ça va faire beau d'ailleurs.
0: Oui, comme l'a dit Ouvre le Monde, on peut porter les fanions, juste les écharpes et puis c'est tout, non?
1: Exactement, ça fera trop beau quand on dit
0: c'est tout. Oui, ça fait beau, oui.
1: Nous, on vient, par exemple, les gens vont dire, bon, nous, peut-être qu'on a les couteaux de jeu parce que nous sommes des guerriers. Mmh. Les hommes, ils sont avec leurs couteaux de jeu. Les femmes, elles mettent les calibres sur la tête. Mais là, devant côté, nous, on se perd les pères. Et puis, on porte seulement nos habits propres de cérémonie. On met les pères, c'est tout. Mmh. Ça nous identifie, en fait.
0: Il faut être sobre. Il faut sobre comme ça.
1: Bien sûr. C'est ça l'identité, que ça nous identifie. Mais malheureusement, en fait, on a pris ça de l'Afrique de l'Est. Les gens, ils le font. Mais ce qu'ils font dans l'Afrique de l'Est, est-ce qu'on a posé la question que c'est leur culture?
0: C'est ça. D'où la question de savoir d'où provient cette culture-là.
1: C'est leur culture. Mais c'est parce qu'on a trouvé que c'est bon et qu'on le fait. Donc, vraiment, c'est quand même dommage. Mais je pense qu'on doit quand même rectifier les tirs. Et puis, je laisse la ligne aux autres.
0: Merci, maman Cécé. La brave CC.
1: Je salue tout le monde, s'il vous plaît. Tout le monde, je vous salue. Si vous, vous m'entendez, les auditeurs, vous
0: voilà, ils sont à l'écoute, maman CC. Allez, passez un très beau dimanche au quartier Moussal.
1: Merci.
0: Je vous en prie.
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0: 5h25 minutes, l'émission que vous suivez, c'est Aube Dominicale, réalisée tous les dimanches de 5h10 à 6h10. Alors, on ne sait jamais pour ceux ou celles qui viennent de sortir du creux de leur lit. Je vous reprends la thématique. Aujourd'hui, nous parlons du port de la tenue, communément appelée d'honneur. L'on constate de nos jours que lorsqu'il y a un événement tel que le mariage, le baptême, les paris-ventes, les groupes de tontines ou parés, la dot, les funérailles, etc., ce sont les femmes, les hommes, les enfants, sexes confondus qui sont drapés dans cette tenue de circonstance. Alors, selon vous, est-ce que le fait de porter d'honneur lors d'une cérémonie quelconque est-il nécessaire ou indispensable? D'où provient cette culture-là? C'est de ça qu'il s'agit dans ce deuxième numéro du Mot en cours.

0: Après, maman, c'est de Moussa, nous allons prendre maintenant Ézéchiel de Walia, c'est ça?
1: Oui, Ézéchiel de Walia. Ah, il a abandonné carrière déjà.
0: Ah, Ézéchiel, vous êtes déjà à Walia, hein?
1: Oui, oui.
0: Mais c'est pas possible, là. Vous avez abandonné Cariari, Enedi Est.
1: C'est ça, même.
0: Ah, d'accord, mais bienvenue, hein, Anja, maintenant.
1: Ah, merci beaucoup.
0: Vous avez la ligne, Ézéchiel.
1: Moi, je dis que cette pratique, je suis pour et contre.
0: Mmh.
1: Parce que donneur, c'est quelque chose qui identifie la communauté, la famille.
0: Mmh.
1: Et si c'est dans les réunions associatives ou bien des groupements,
0: oui.
1: Si on s'identifie dans des tenues et autres,
0: oui.
1: Je suis d'accord.
0: Mmh.
1: Pour les cérémonies de deuil, je serais un tout petit peu d'accord si c'était une personne de troisième âge,
0: mmh.
1: comme on le dit chez nous là,
0: mmh.
1: s'il est parti à pied là,
0: mmh.
1: on peut se réjouir pour lui rendre honneur.
0: Oui.
1: Mais quelqu'un qui meurt à pleurs d'âge comme ça, qui donne vraiment des tristesses,
0: oui.
1: les gens s'organisent pour, je ne sais pas, présenter quoi, à qui, je ne sais pas. Donc, je suis d'accord parce que dans une association, dans une communauté, on peut s'identifier.
0: Mmh.
1: Et pourquoi pas, s'il y a un cas de deuil, on prend nos vieilles tenues de l'association ou bien de groupe. Voilà, on porte.
0: C'est voilà. C'est la mention, en fait, même à maman, c'était tout de suite. Mais il parlait de ça.
1: Exactement, c'est ce que j'ai compris. Mais, sauf que la personne, vous l'abandonnez à la morgue, vous venez, vous mangez, vous organisez tout, vous faites comme l'autre l'a dit, là. Au lieu de s'organiser pour le sauver, vous vous organisez pour l'accompagner à l'autre.
0: À sa dernière demeure avec des
1: yuyous, tout ça. Parce que quand on fait quelque chose, il faut savoir là où cela nous amène.
0: Mm-hmm.
1: Mais ces donneurs nous amènent nulle part, moi, à ce que moi-même je sache.
0: Ça révèle aucune signification.
1: Voilà, ça ne nous amène nulle part.
0: Mm.
1: Donc peut-être c'est des choses que les gens ont copiées ailleurs. Peut-être que moi, je n'ai pas assez voyagé.
0: Mm.
1: Les gens ont copié ailleurs, mais il faudrait qu'on s'assoie pour voir qu'est-ce que nos cultures à nous-mêmes. Là. Parce que depuis que j'ai grandi, je n'ai pas vécu ça. J'ai vécu là dans ma veste ici. Sinon, depuis que j'ai grandi, je n'ai pas vu ça dans les pratiques tchadiennes.
0: Mmh. Mais là où il y a le hic, là, comme dit maman Cécile, là, c'est que parfois ça devient une obligation. On oublie les gens à s'accoutrer de la tenue d'honneur. Est-ce que cela est normal?
1: Pour finalement trouver quoi? Vous pouvez savoir ramener le gars à la vie. Mais qu'est-ce qu'on cherche au fait, moi-même?
0: Hein? C'est ça. C'est là où le bas blesse, parce que là,
1: on se comprend pas.
0: C'est la vanité, hein, je crois bien.
1: Ah, c'est la vanité, exactement. Mm. Au lieu de cotiser, accueillir les gens qui vont venir compatir avec nous, s'organiser, nettoyer les choses, ou bien se mettre au propre, des choses qui peuvent nous aider pratiquement. Mais tenue d'honneur, ça nous aide en quoi, même?
0: Donc la tenue, elle n'est pas indispensable.
1: Elle n'est pas indispensable.
0: Merci, Ézéchiel.
1: Pour le moment, elle n'est pas indispensable. Les gens peuvent le faire comme pour se présenter aux autres, mais dire que rendre cela obligatoire.
0: Mm.
1: Mais ça veut dire que vous qui n'avez pas les moyens de coudre cette tenue-là, ne venez pas nous présenter vos
0: coordonnées. Oui, justement, de là il s'agit, voilà. Parce qu'ils sont lésés.
1: C'est la famille, et qu'est-ce qu'il ne vient pas présenter ses coordonnées.
0: Mais c'est exactement, vous avez bien vu.
1: Voilà, merci beaucoup.
0: Merci Ézéchiel et bon soyez. Vous allez repartir à Mdiaras ou non, à Kiariri ou soit...
1: On ne sait pas
0: quoi.
1: allez, bonne image.
0: Bonne image à vous aussi, Ézéchiel.

0: Nous restons toujours à Wally avec cette fois-ci Delcia qui nous appelle. Il est en ligne, je crois. Delcia.
1: Oui, je suis en ligne.
0: Bonjour, monsieur Delcia.
1: Bonjour.
0: Ça va?
1: Ça va.
0: Bah, mais je suis ravi de vous entendre ce matin, ça fait longtemps.
1: Oui, ce matin, vous nous amenez sur le problème des tonnerres. Aujourd'hui, c'est le dimanche, tonnerre, Harry Carver, tout ça là.
0: C'est exact.
1: C'est dire vraiment en sincérité. Le problème des donneurs, tel comme le cas de la cérémonie, par exemple, au niveau de la mairie,
0: oui.
1: Tout ça, le Paris-Vente, comme vous venez de dire, Paris-Carpe, là. Moi, je peux dire que c'est des choses que, même moi, comme l'auditeur qui vient de parler, là.
0: Ah, Ezekiel.
1: Ezekiel, là, ces choses-là, c'est localisé ici en Yamena. Tout problème, là, c'est ici en Yamena.
0: Ailleurs, dans les provinces, ça n'existe pas?
1: Non, mais en province, peut-être, en province, il n'y en a même pas.
0: Les gens sont sérieux là-bas?
1: Les gens sont sérieux. Si c'est, par exemple, si aujourd'hui je ne suis pas là, c'est-à-dire, les parents, au lieu de l'avant, c'est ma femme ou les oui, c'est ma femme doit quand même payer des prêts qu'on appelle coton le blanc. Des habits blancs, elle doit porter ça. Elle doit même passer, peut-être, elle va faire peut-être quelque chose d'une semaine ou avoir même un mois. C'est-à-dire, elle est déjà, elle a perdu déjà un père ou son mari et son enfant.
0: C'est-à-dire, elle porte le deuil.
1: Elle porte les habits de deuil. Donc maintenant, ici en Yamena, par exemple, aujourd'hui, Delcia n'est pas là. La grande femme maintenant de Kormessa, maintenant, elle part voir, elle veut peut-être partir à Bouzouri prendre des douzaines des habits, de pain.
0: Mais oui, là, mais ça fait du business aussi pour les femmes. Hein. C'est ouais, maintenant vous avez bien compris.
1: Tu sais qu'on appelle les habits, qu'on appelle les pains, qu'on appelle Boko Haram, là, donc maintenant c'est 1500 ou 2000.
0: 1200, c'est quand même bien, non?
1: Maintenant, c'est donneur, maintenant, elle n'est pas là aujourd'hui, qui même maintenant,

0: Je suis venu dans le pays comme voisin quand je ne sais pas, mais...
1: Non, mais le journaliste ne vit pas des rumeurs, attention.
0: Cet phénomène qu'on est en train de faire là, si les gens sont à l'écoute, là, vraiment, c'est pas normal. Puisque la mort maintenant, la mort nous prend vite là, c'est par rapport, on ne respecte pas les choses. On paye des habits, à s'amuser, à aller boire, tout ça. Et si les gens sont à l'écoute, là, peut-être que cet phénomène là, on laisse ça. Ouais.
1: Est-ce que vous êtes pour ou contre ces genres de pratiques là?
0: Je suis contre. Avant, c'était des habits de deuil, je suis contre. Mais maintenant, quand tu payes ça, le normal, les gens n'est pas là aujourd'hui, on coupe ces habits, le normal. Là. Et si c'est d'autres venants qui n'est pas là, est-ce qu'on va partir aussi avec les mêmes habits là? Sinon, je suis contre.
1: Mais vous êtes contre, mais ça fait aussi entrer de l'argent de l'autre côté à ces femmes qui sont au marché, les femmes mousseaux, là, lorsqu'il s'agit d'acheter les donneurs.
0: Oui, mais si on veut, oui, ça peut être libre. L'autre n'est pas là. Tu vois, ils sont en train d'économiser les habits, mais sinon, ça fait mal. C'est pas normal.
1: Ça fait mal, c'est pas bien. Normal.
0: Je laisse la ligne et les autres.
1: Merci, vont, merci d'être succinct. Merci, Delcia, d'avoir Aurélie de Walia et passez un très bon dimanche là-bas.
0: Ok, merci. Vraiment.
1: Je vous en prie, Delcia. Tout petit homme. Mia Martin.

0: Nous allons prendre Monsieur Samadina de Ngonba. Monsieur Samadina, si j'ai pas écorché votre nom, non? C'est bien exact?
1: Oui, Samadina, il faut prononcer comme un marba ou bien un mousser.
0: Ah, Samadina. Ah, donc il a bien compris. Dobsal, il a bien compris. Hein, c'est pour qu'il rit là.
1: Voilà.
0: Ok, bienvenue chez nous, Monsieur Samadina de Ngonba.
1: Oui, bonjour, Monsieur Tena.
0: Bonjour, Monsieur Samadina. Ravi de vous avoir en ligne.
1: Oui, monsieur, je viens de me réveiller, mais c'est un thème qui m'a poussé à appeler, à insister.
0: À intervenir, oui, oui, allez-y, vous avez la ligne.
1: Concernant ce thème, depuis même, je cherche où, pour que ma voix parvienne.
0: Pour en débattre.
1: Aux étudiants pour écouter ça, mais malheureusement, je n'ai pas eu le temps, mais c'est arrivé aujourd'hui.
0: Dieu merci. C'est venu à point nommé.
1: Oui, point nommé. Mais le port de la tenue dans les cérémonies, particulièrement la cérémonie de Déla,
0: oui,
1: il m'intrigue beaucoup.
0: Ça vous intrigue?
1: Je n'apprécie pas ça.
0: Pourquoi?
1: Ça vous intrigue? Je n'aime pas karma. Comme les autres auditeurs m'ont déjà précédé, je ne fais que peut-être marcher sur leur langue.
0: Oui, avec quelques illustrations, c'est pas grave.
1: C'est-à-dire quelqu'un agonisant, mais on ne fait rien, on ne fait pratiquement rien pour lui. Mais quand on entend qu'il est déjà décédé, et les gens courent pour
0: dans
1: aller...
0: Dans tous les sens.
1: Dans tous les sens, oui, oui. Pour chercher un taureau, les t-shirts ou bien les Boko Haram. Alors, c'est pas bien. On pouvait simplement sauver la personne avec 5 000 ou bien 15 000 francs, il a déjà la vie.
0: Pendant qu'il était sur le lit d'hôpital, sur comme l'a dit agonisant.
1: Voilà, mais personne n'ose donner les 20 000 ou bien 15 000 pour le sauver la même part. Mais
0: c'est triste, non? C'est pathétique, hein, vraiment.
1: Oui. Il est déjà parti sans somme. On cherche à dépenser une somme colossale pour dire que voici que notre parent est un content. Mais ce n'est pas une bonne pratique. D'ailleurs, mais dans ma dénomination à l'église, là, c'est interdit même la tenue.
0: D'accord.
1: Mais les gens, les proches de... Le monsieur ou bien de la personne là, ils font de leur tête. Comment la personne déjà décédée, on fait un t-shirt ou bien avec son image pour porter à sa cérémonie.
0: Ça devient carrément
1: quand on l'enterre déjà là. Demain, tu vas porter ça là, ça va vraiment.
0: Il n'aura pas de sens, mais il n'aura pas de sens.
1: Pas de sens, oui. Donc, si. Les amis ou bien les frères nous écoutent en ce moment-là. Et cette porte de tenue-là, ils arrêtent ça.
0: C'est une mauvaise pratique, comme vous l'avez dit.
1: C'est une mauvaise pratique.
0: D'accord.
1: Et il y a une chose encore qui est pire que la tenue-là.
0: Allez-y.
1: Par exemple, vous tenez en ce moment, de votre vivant, la personne n'arrive même pas à vous donner comment on a le parfum ou bien la fleur.
0: L'encens, par exemple.
1: Voilà, au jour de décès, là, c'est un moment où les gens apparaissent partout avec les herbes, des fleurs et le parfum partout pour...
0: C'est là où on dit que c'est l'hypocrisie, là.
1: C'est ça, là, même. C'est ça, même, qui me fait mal encore, là.
0: On va faire comment?
1: bon, mais... La radio est là pour éduquer les gens. Là.
0: Ben justement, c'est d'où le but même de cette émission-là.
1: C'est ça, là. Si les gens nous écoutent, on change nos comportements dans les cérémonies ou bien comme ça.
0: D'accord, c'est noté.
1: En bref, c'est ma contribution.
0: Je vous en prie, merci, c'est très, très, très, très...
1: Bon dimanche à vous tous là-bas.
0: Voilà, je vous renvoie les mêmes voeux. Bon dimanche à vous aussi, M. Samadina depuis Ngonba.

0: On salue en passant monsieur Ousmane, Hubert Bongo, voilà, qui vient de fouler le sol ndjaménois. Bonne arrivée. Nous allons prendre Oval Monde, au bout de fil. Oval Monde est revenu de Belle.
1: Je suis de retour comme ça.
0: D'accord, vous êtes venu pour ajouter.
1: Oui, comme l'artiste Dame Nadi, le gang en bas qui chante en disant que c'est un bal, mais à Moussa, Donc c'est Dame Nadi qui avait dit ça, mais pour nous aujourd'hui, je reviens encore pour mettre l'accent sur d'honneur donc les gens confectionnent pour accompagner nos morts. Donc ça là, je condamne ça. Je condamne haut et fort encore pourquoi c'est pas bon. Mais il y a certaines catégories de morts qui sont là aussi. Il y a des morts accidentelles et puis il y a des morts agonisantes, les gens qui souffrent beaucoup d'abord de quitte. Il y a des morts, il y a beaucoup de catégories de morts. Bon, je pouvais vous dire que il y a l'orgueil qui pousse aussi l'homme à faire à concessionner ces donneurs-là. Parce que, par exemple, il y a certaines enfants du défunt, là, ou soit les propres de ces enfants-là même, eux-mêmes qui sont là en train de pleurer leur père, c'est eux-là même qui vont aller encore confessionner les t-shirts là pour venir subir. Il y a certains qui ont des moyens là, ils font ça. Parce que l'orgueil les pousse, parce qu'ils ont des moyens, ils peuvent faire.
0: Oui, parce qu'ils veulent se distinguer, ils veulent faire le distinguo.
1: Oui, ils veulent se faire voir. Malgré leur père ou soit leur maman est partie là même, eux ils cherchent pas à honorer, ils cherchent à honorer la mémoire de leur maman ou leur papa.
0: Oui.
1: Donc en guise de confectionner les t-shirts et puis partager parce qu'ils ont des moyens. Mais c'est les gens qui sont pauvres là. Quand tu viens avec le programme et puis tu dis que pour toi là, tu prends ça et puis tu me donnes ça là. Les gens font encore la commerce. Si il y a les morts, le mort déjà par terre là, les gens font encore de commerce là où il y a le mort. C'est pas bon. Et nos couturiers là sont là aussi à bénéficier parce que ça donneur, le couturier ne va pas aussi bénéficier.
0: Ah, mais on dit le plus souvent à quelque chose, malheur est bon, non?
1: Oui, donc moi je ne peux pas aussi condamner ça parce que les couturiers, eux, ils sont là pour attendre ça, pour prendre aussi l'argent pour faire vivre leur famille avec.
0: Il en tire profit de ça.
1: Il en tire de profit. Donc ça, c'est à nous, les parents du défunt, il faut qu'on change maintenant nos mentalités parce que c'est pas bon.
0: Donc
1: nous sommes en train de faire là. On a copié parce que ça, c'est l'Afrique de l'Est donc, qui a amené ces trucs là. Et avec la mondialisation, les gens sont là. C'est partout, même au village. Au fond, au village, même comme, les gens sont en train de coudre aussi les donneurs.
0: Comme l'a dit Maman CC, c'est le copier-coller.
1: Oui, copier-coller. Même chez moi, au fond du village, là, même quand les gens, s'il y a la mort déjà, il y a le mort déjà, là, les gens viennent pour confessionner les donneurs, pour attendre quelque chose, tu as un peu de moyens, là, les gens sont là à honorer tes morts pour manger, pour le mangement. Parce que ça, là, les gens s'amusent pas. Parce que tu pars maintenant.
0: Ils profitent de la situation pour venir manger et ne pas.
1: Ils cherchent coup à coup pour avoir cette tenue-là, pour marcher gaillardement et puis manger avec. Donc, pour ça, il faut qu'on change c'est la mentalité. Il faut qu'on change seulement nos mentalités. C'est pas bon.
0: Comme l'a dit. Allez-y.
1: Oui, pour les restes de donneurs, là, moi, je ne condamne pas. Parce qu'il y a trop d'associations. Les différentes sortes d'ethnies se regroupent. C'est là, comme j'ai cité avant. Là. Ça, je ne condamne pas. Mais c'est une règle de guerre. Il faut qu'on change. Même, on a beaucoup de moyens. Même nos papas ou soit nos mamans quittent déjà. Là. Il faut qu'on cherche une autre moyen pour honorer leur mort. Mais porter encore leur t-shirt et puis leur image et puis marcher avec et puis faire de l'espoir encore. Parfois, les gens sont en deuil comme ça. Ils portent leur. Cette image-là pour aller au bar et puis saouler la gueule et puis venir marquer encore sur les autres, c'est pas bon.
0: C'est
1: pas quelque chose donc on doit faire, mais c'est un acte donc on doit devait condamner ça.
0: Ça n'honore pas la mémoire du défunt ou soit de la défunte.
1: Oui, ça n'honore pas. Donc c'est pas bon. Par exemple, un pasteur qui est mort, si on confectionne un t-shirt avec son image,
0: à son effigie,
1: Et puis ils viennent au cabaret, ils boivent avec ça, là, c'est pas bon. C'est pas bon.
0: Ça devient de la réjouissance en fait, hein.
1: Oui.
0: On oublie le côté douleur et puis bon, les gens sont en fait.
1: Oui, les gens sont en fait, comme ils portaient déjà cette tenue-là, ils sont en fait, donc c'est pas bon. Donc il faut qu'on change nos caractères et nos mentalités, la manière de faire là. Il faut, c'est quelque chose donc on a copié, mais la manière de copier là, il faut savoir comment copier.
0: Ça doit changer.
1: Donc avant de laisser la ligne aux autres, je viens, je dis clin d'œil comme ça à mes parents, boum, là, les capables qui sont partout dans le chat. Et puis ça, j'oublie aussi la famille de Bakoui, comme l'autre Montenegro, j'arrive au micro comme ça, la grande famille à Koundoul.
0: Mais vous avez oublié les Mboum de Cameroun, ça?
1: Les Mboum de Cameroun, les Mboum de Koussiri qui sont là à côté de moi aussi, ils sont à l'écoute.
0: Merci d'avoir appelé au fond du monde.

0: 5h47, minutes après Farcha, nous allons nous rendre maintenant à Ambriguébé où nous attend l'empereur premier que j'ai nommé Rassou Gari en personne.
1: Ouais, en personne.
0: C'est une bonne introduction, non?
1: Parfait.
0: Parfait, n'est-ce pas? Allez, Rassou Gari, ça va? Bonjour.
1: Ouais, ça va, Dieu merci.
0: Merci bien, on est debout, on rend grâce à Dieu. Alors, merci d'être là avec nous ce matin, vous avez la ligne, l'antenne vous appartient.
1: Vous parlez des décès ou...
0: Non, nous parlons du port de la tenue, communément appelée d'honneur. Alors, nous avons fait un petit constat là. On remarque de nos jours que lorsqu'il y a un événement tel que le mariage, le baptême, les paris-ventes, les groupes de tontunes ou soit les paris, la dot, les funérailles, ce sont les femmes, les hommes, les enfants, sexes confondus, qui sont drapés dans cette tenue de circonstance-là. Alors, Rassou Gari, selon vous, est-ce que le fait de porter d'honneur lors d'une cérémonie est-il nécessaire ou indispensable? Et d'où provient cette culture-là? C'est de ça qu'il s'agit.
1: Parce qu'en tout temps, il n'y avait pas des trucs, mais vous savez, on a tout coupé. Mm-hmm. Regardez le donneur. Pour les autres, on ne peut pas tellement condamner le donneur qu'on porte lors des funérailles.
0: Oui.
1: Vous savez, cette personne-là a une famille.
0: Mm-hmm.
1: La veuve là, des enfants, à ceci. Les donneurs, c'est vrai, ça dépend des gens qui ont aussi des moyens.
0: Oui.
1: Certaines familles, peut-être que la femme n'a rien, on pouvait l'argent
0: cotiser.
1: Le donneur. Oui, on pouvait donner à la dame qui pouvait nourrir même les enfants pour quelques jours. Parce que les donneurs, autres, là, après ça, c'est tout.
0: C'est tout, ils vont disparaître, non? Et puis, il y a la dame, soit la veuve. Qui a ses yeux pour pleurer.
1: Mais pour d'autres, c'est... Et même les mariages, là, certains ont gâté les mariages. Il n'y a plus de mariage. La fille était là, a eu des autres là. Moi-même, j'ai dit, il faut ça. Et vous voyez, ça gâte le mariage maintenant. Les gens ne se marient même pas. Non, un jeune garçon. Parce que les gens, vous imposent ça, vous n'avez pas rien. Il va passer par la fraude.
0: Mais le problème, c'est que, surtout lors des cérémonies de dot, ou c'est pas de mariage, comme tel là, c'est devenu une exigence, hein, en point douté comme ça.
1: Hein? Je dis qu'on
0: exige.
1: C'est pas tout le monde qui vole l'argent.
0: Mais c'est là où il y a le problème.
1: Les autres là sont limités. On devrait faire un truc, des trucs de mariage, par exemple. On doit réglementer un truc symbolique.
0: Sobre, comme
1: on
0: ça.
1: On organise dans le truc, pas de tourbouille, pas de bruit, pas de ceci.
0: C'est tout dans l'intimité.
1: Pas
0: hein.
1: De donner. Parce que là, c'est un leur impose à quelqu'un. Quelqu'un qui n'a rien, il va faire quoi? Hein?
0: Il est bien
1: coupé de l'autre pour braquer les gens comme. Il est là en plein jour, on braque les gens avec des millions. Donc,
0: ça a commencé, hein?
1: Oui, ça a commencé.
0: Que Dieu nous épargne, là.
1: Tout le monde ne passe pas par là. On doit faire un mariage. Symbolique. Et l'État aussi a la possibilité de faire créer un centre où les gens viennent dans un centre là, pas aller sur la route ou bloquer la route. Tout ça, on doit interdire. Qu'il y ait des mariages dans la plus grande discrétion. On dit que la fille de Téna s'est mariée avec la fille de Où va le monde. Point barre. Et on fait des trucs. Et regarde, avec le folklore derrière là, maintenant beaucoup ne se marient pas. Il dit que l'autre a fait ça, peut-être qu'il n'a pas fait ça. C'est l'autre. Je dis que tout ça, on doit regarder à la mairie. On vient avec tout ça, là. On doit faire dans la grande discrétion. Mais pas faire du tout. Il y en a beaucoup, ils ont fait que maintenant, il n'y a pas de mariage. Et le donner dans les trucs de décès, on fait ça. Après 2-3 jours, peut-être que la ration alimentaire pour les enfants ou les enfants, pour les veuves ou pour la veuve, on mange tout. Il a laissé dans la famille. Est-ce que c'est normal? On fait ça, mais est-ce que tout ce qu'on a fait là, c'est Dieu qui regarde là-bas? C'est pas qu'on amène un pasteur ou un imam bien créé toute la journée, que ça va gagner le débat de Dieu. On dit, qu'est-ce que les chanteurs, Dieu n'a jamais été corrompu, c'est pas le folklore qu'on fait. Après le décès, le défunt, là, ça va changer. Vous avez fait du mal, c'est ce que vous attendez. Ça vous attend, c'est pas le fait de venir crier toute la journée ou toute la nuit qui va changer. Tout, il faut vraiment limiter.
0: Des motifs, oui. Ce que vous avez fait, c'est un peu écœurant, quand, surtout la veuve vous souhaite le bœuf. Hein. On pouvait très bien cotiser cet argent-là et puis mettre de côté, parce qu'après 2-3 jours, les gens vont disparaître. Et puis bon, il n'y a que le bœuf vous souhaite la veuve. Hein.
1: On ramasse tout. Et la veuve demain, elle a que des yeux pour pleurer. Est-ce que c'est
0: Exactement.
1: normal? C'est pas normal.
0: Et les gens en profitent, hein, le plus souvent, quand il y a ces gens de deuil, là, les gens en profitent.
1: Même 2000 là. Elle a encore peut-être quelques jours, quelques mois à peut-être s'alimenter avec les orphelins.
0: Oui.
1: Nous, on veut copier, copier, on vient. Et quelquefois, très grave encore, le jour des enterrements, quelqu'un vient prendre la parole toute la journée, fatigué, les gens même pas la force d'aller au cimetière. Ça, c'est quelque chose. Est-ce qu'avant, c'est comme ça qu'on a On n'a pas besoin de folklore.
0: Parfois, je crois que c'est un peu le matu vu aussi. Hein. Le matu vu. Les gens qui veulent s'exalter comme ça, ils disent voilà moi, le moi. L'exaltation de soi.
1: Je suis là, l'autre là. Nous là, si on meurt là, allez-y nous garder là-bas. On a fait des trucs, ça, c'est le progrès mondial là-bas, là, il n'y a pas à Galgoro. Non, c'est pas le fait de nous faire le progrès.
0: Mais est-ce que. Quelle est la signification même de porter cette tenue ou soit de porter d'honneur? Ça rêvait quoi? Ça rêvait quoi? Si l'on vous rassouvaquait. Ça ne rêvait rien.
1: C'est de copier-coller. On veut aussi montrer au monde que nous vivons, alors que vivons comment? Et puis nous vivons que dans la diète.
0: Je crois, Rassouga, si vous me permettez. Je crois bien que en Afrique de l'Ouest, lorsqu'on porte d'honneur tout ça, parce que là-bas, quand quelqu'un meurt là, il n'y a pas de pleurs, hein, les gens sont contents plutôt, hein. Donc ça donne lieu à porter ce genre de tenue là
1: Je crois
0: pour
1: que
0: accompagner tout joyeux comme ça le défunt ou la défunte dans sa dernière demeure. Et
1: tout
0: pourtant ici c'est le contraire, ici les gens pleurent. Et en
1: à fait
0: portant des
1: c'est
0: honneurs,
1: vrai.
0: les honneurs de, je sais pas, de 10 000, de 20 000, comme l'a dit Dessier, il y a des honneurs même de 1250 là, le Boko Haram là. Ça, c'est pour nous les pauvres.
1: On va enterrer le défunt avec des commis, de tout. Est-ce que l'argent, on pouvait. Est-ce que ça va changer quoi devant le bon Dieu? Ça change quoi, s'il vous plaît?
0: Ça ne s'y est pas.
1: Donnez à la veuve, donnez à sa mère, donnez à son père, donnez à ses tristes. Je crois que ça
0: Aux orphelins.
1: pourrait les aider dans les jours à venir, que de venir aller enterrer des trucs méchamment comme ça. Est-ce que. Ce que nous posons après, là, c'est comme vous dites chez les Malgaches. Si un enfant meurt, c'est là où il pleure. Là, l'enfant, là, il dit, qu'est-ce qu'il est venu?
0: Il n'a rien fait, il n'a rien fait.
1: Mais s'il meurt, c'est
0: Alors, Monsieur Rassou?
1: Non? Oui.
0: On va être bref, maintenant on va raccourcir le débat. Est-il indispensable? Voilà, on va aller d'une manière un peu condensée maintenant.
1: Tous les inconditionnels de dominicains, Inch'Allah, la semaine prochaine. Donc,
0: Inch'Allah. Merci bien. Merci Rassou Gagé. Je crois qu'on a conclu, non, vous revenez encore sur le sujet.
1: On a posé de mauvaises choses.
0: Rassou Gagé. Mais je crois qu'on a déjà fini, non? Et vous revenez encore sur le sujet. Ah, vous avez fini en saluant les gens, vous revenez encore sur le sujet. Je comprends pas.

0: L'homme mieux en veut l'argent de beurre, le beurre en même temps. Célestin, c'était Mondo et Célestin dans l'homme. On va prendre notre grand frère Al-Hadi Mauloud. Al-Hadi Mauloud, bonjour.
1: Oui, bonjour à l'équipe quand même. Hein.
0: Merci beaucoup. L'équipe est dirigée par Ténan et voilà. Il y a des, comment on appelle ça, démembrement. Il s'agit de d'observer les craquements fidèles à la technique.
1: Vraiment, je vous remercie quand même.
0: Merci beaucoup.
1: J'ai tenté, mais c'est maintenant que, après Razou, là, j'ai trouvé la ligne.
0: Maintenant. Ah, mais bravo, après Razou, vous avez la ligne, bravo alors.
1: Merci beaucoup.
0: Razou vous a ouvert la ligne. Razou vous a ouvert la ligne alors.
1: Ok, merci beaucoup. Et j'ai dit bonjour à ma soeur, là, vraiment. Je n'oublie pas ma soeur.
0: Maman Cécé.
1: Vraiment, je ne l'oublie pas. Et les autres aussi. Comment ils s'appellent, là?
0: Osé.
1: Osé, merci beaucoup. Vraiment, je suis content de votre thème, là.
0: Merci.
1: Merci beaucoup. Cette remarque-là, moi-même, je fais ça surtout du côté chrétien, là.
0: Oui.
1: C'est-à-dire que quand vous avez perdu un cœur, c'est-à-dire que c'est la prière, c'est pas les habillements.
0: Il faut beaucoup prier pour le repos du défunt ou de la défunte.
1: Le défunt.
0: D'accord.
1: Et quand vous venez le jour de l'enterrement, par exemple, aller à Ngamba, c'est pas le fait de s'habiller, tout ça. C'est-à-dire que tenir la bouche avec la prière.
0: D'accord.
1: C'est pas de causerie. Quand vous venez à la place mortière, c'est-à-dire que vous faites des remarques. C'est-à-dire que sa femme, elle est là, elle est en deuil. Donc ça, elle porte un habit. Oui. C'est la même chose que chez nous. L'habit, les ibayas, noir ou blanc, c'est la même chose.
0: Très bien, oui.
1: Donc, il n'y a pas une différence quand même. Elle est en deuil.
0: Oui.
1: Mais peut-être que ses enfants aussi vont rester à côté.
0: Très bien.
1: Mais ce n'est pas les habillements qui
0: c'est pas les autres, ça ne fait pas, oui. C'est pas tout le monde qui doit porter ces habits-là, de deuil-là.
1: Vraiment. Oui, ça, c'est en cas de mort. Et c'est-à-dire que quand vous venez à la place mortière, tenez vraiment la bouche par la prière. Ne faites pas de bruit.
0: Très bien.
1: C'est de deux côtés, hein, de chaque côté. Donc, quand vous venez à la place mortière, donnez-lui la prière, que son âme repose, en paix, c'est la paix. Oui, ça, c'est la prière. Mais, par exemple, obligation quand même.
0: Oui.
1: Pour ma femme, elle me dit que son grand frère, il s'habille, il se marie. Et à ma portée, je ne peux pas acheter les pains de 150 000, 300 000. C'est-à-dire que le jour du mariage, c'est juste qu'il faut être présent avec votre habit. Et vraiment, c'est cette remarque, ça, on va dire que ça, c'est du côté du mari et puis c'est du côté de la fille. Il n'y a pas une différence quand même, mais maintenant, là, c'est une obligation. C'est une obligation quand même. Donc, je demande quand même aux gens, s'il y a une cérémonie à la portée de tout le monde, comme il y a ma soeur ou bien il y a quelqu'un qui a dit que avant, les pains, là, ça coûte à peu près, les habits, là, 3 500, 5 000.
0: Ça, c'est Delcia qui a dit ça.
1: OK. Et maintenant, les gens disent que moi, je vais m'habiller avec une belle robe.
0: Pour faire la différence.
1: Mais la belle robe, là, c'est ton mari ou bien c'est pour autre?
0: Bah, le problème, c'est qu'il y a des femmes ou des hommes qui viennent dans ces régions de cérémonie-là pour se faire montrer, hein. Pour dire qu'ils sont là.
1: Quand j'achète une paille, j'achète une paille pour ma femme, avec valeur. Le jour que je suis là, elle ne porte pas. Elle attend le mariage de son frère ou quelque part. D'abord, elle va s'habiller, ou puis d'autres hommes, elle va s'habiller. Ça, c'est pas normal. Donc, et le jour du mariage de son frère, là, peut-être la paille que j'ai achetée, elle peut porter. Mais je ne suis pas obligé quand même d'acheter encore une autre paille à ma portée. Hein. C'est ça qu'il y aura toujours des problèmes entre ta femme et sur le problème de mariage ou quelque chose. Donc vraiment, je suis...
0: Quand vous avez l'argent, vous achetez, mais quand vous n'en avez pas, vous n'êtes pas obligé d'acheter cette tenue-là, ce trait d'honneur-là. Ce n'est pas obligé, hein, je crois
1: bien. Vraiment. Vous n'êtes pas obligé quand même. Et le jour de par exemple, en deuil, tout ça. C'est-à-dire qu'il y a un qui a dit que il y a les gens qui viennent pour la prière, en catholique, là.
0: Oui.
1: Qui viennent avec les habits. Oui, ça, c'est une bonne chose quand même. Ça montre que c'est des pierres. C'est pour les gens qui viennent de l'église.
0: Ou parfois, ce sont les choristes qui font partie de la chorale.
1: Oui, je pense. Je
0: voilà.
1: pense. Moi, je ne suis pas reproché,
0: qui
1: mais quand même, quand
0: qui
1: ils
0: s'habille
1: font comme
0: pareillement,
1: ça,
0: oui.
1: c'est une bonne chose. Mais le jour de l'entraînement, là, tu viens là, tu vas voir tous les gens qui s'habillent. Les habillements, c'est quoi? C'est-à-dire que prier, la prière seulement. C'est ce que je demande. Donc, vraiment, ils vont intervenir.
0: Merci.
1: Donc, j'ai dit quand bonjour à des amis qui ont passé, et Maman Tarun aussi.
0: Oui.
1: N'oubliez pas mon frère Azou et Albert aussi. Et
0: D'accord.
1: surtout ma soeur aussi.
0: D'accord.
1: Merci beaucoup.
0: Merci d'avoir appelé Al-Hadi Maouloud de Martin Dafak. Passez un très bon dimanche là-bas. Allô? Il est parti. Alors, nous avons encore 8 minutes, non, 7 maintenant. 7 minutes à passer ensemble avant d'aller à autre chose. Aujourd'hui, dans ce deuxième numéro de ce mois en cours, nous sommes en train de parler du port de la tenue communément appelée d'honneur. L'on constate de nos jours que lorsqu'il y a un événement quelconque, tel que le mariage, le baptême, les paris-ventes, les groupes de tontines ou parés, la dot, les funérailles, etc., ce sont les femmes, les hommes, les enfants, sexes confondus, qui sont drapés dans cette tenue de circonstances-là. Alors, selon vous, est-ce que le fait de porter d'honneur, hein, lors d'une cérémonie, est-il nécessaire ou indispensable? Et d'où provient cette culture-là? On se renseigne, hein, voilà. Le numéro d'appel, c'est le 61 53 53 20. Mais n'appelez pas sur mon numéro privé. N'appelez pas sur mon numéro privé, hein, comme Abdelrahman le soudeur de Kondoul. Il faut appeler sur le 61 53 53 20, ok? Nous allons prendre Osé le démocrate.
2: Oui, bonjour, Jean-Yves Le Grand.
0: Bonjour, Osé le démocrate. Tout à l'heure, on parlait de vous avec Alad Maouloud. Là. Il vous demandait.
2: C'est mon frère sûr.
0: Ah, voilà, c'est un grand frère qu'il faut respecter. Maouloud. Voilà.
2: Ah, ça, c'est un grand frère très sûr.
0: Il faut le respecter.
2: Toujours à l'écoute. Un auditeur fidèle.
0: Voilà, fidèle, privilégié même. Hein.
2: Ouais,
0: il a sa carte d'auditeur fidèle. Allez, vous nous appelez de dîner au Sahara, c'est ça?
2: Effectivement.
0: D'accord, vous avez la ligne alors.
2: Merci. Je pense que les donneurs, beaucoup plus dans la place mortière et autres, n'est pas vraiment prioritaire.
0: Mmh.
2: Pourquoi? Parce que beaucoup plus, nous, au lieu de penser à la personne malade et autre, nous n'arrivons pas.
0: Oui.
2: Et nous laissons d'abord la personne mourir. Et c'est à partir de là que nous cherchons à dépenser de l'argent.
0: Mmh.
2: Et ça fait partie de notre culture.
0: Oui.
2: Je ne sais pas pourquoi. Est-ce qu'il n'y a pas autre possibilité de changer cette façon de faire? Parce que pour moi, si la personne est déjà décédée, je ne cherche même pas à cotiser, quoi. Ça, bon, il faut faire avec. Mais en réalité, c'est pas...
0: C'est de la vanité, hein?
2: Oui. Mmh. Il faut voir lorsque la personne est malade, c'est là où on vient au secours.
0: Oui.
2: Mais attendre sa mort et un coup de déshabit, porter des uniformes, rester là pour parler de lui, tout ça.
0: C'est comme si on se moque même du défunt ou de la défunte.
2: Effectivement, ça fait mal, en réalité.
0: Ils étaient où pendant ce temps-là?
2: Couché, malade, que peut-être à cause de 15, 20 000 pour qu'on le soigne. Il ne le trouve pas, c'est pourquoi il est parti. Maintenant, vous cotisez, vous trouvez des millions. Des millions, et vous mangez, il y a des gens qui boivent avec.
0: Ça devient une réjouissance même.
2: Et, quand c'est comme ça, moi, ça me dérange. Et beaucoup plus. Les gens attendent beaucoup plus, je ne sais pas, est-ce qu'en Afrique, ou encore au Tchad seulement, mais chez nous au Tchad, il y a un problème qu'il faut vraiment sensibiliser, qu'il faut vraiment faire comprendre aux gens que après la mort, cotiser de l'argent, chercher des cercueils de valeur, tout ça, cela ne donne rien.
0: C'est des choses futiles, hein.
2: Voilà,
0: c'est des futilités. Hein.
2: Très inutile. D'accord, nous allons voir qu'un pauvre qui est là, qui n'a rien, le jour de sa mort, prend des cercueils de 200, de 300 000, or qu'à cause d'un 10 000, 15 000, la personne est décédée. Vous attendez le moment-là, chacun se présente que c'est moi la famille, c'est moi qui devais. Je ne sais pas quel intérêt les gens trouvent dans ça. Et nous savons tous que tout le monde est mortel.
0: Ah,
2: nous allons mourir un à un.
0: Tout
2: est réjoui. Sur le corps de ton frère, de ta soeur. Mais la devoir, tu vas aussi aller là.
0: Il paraît que, je sais pas, c'est une réalité ou c'est une légende, je sais pas, mais il paraît qu'il y a un mort qui s'est levé comme ça pour frapper les gens là. Pour ceux-là qui viennent avec des habits de luxe, avec des cercueils, je sais pas, dorés, tout ça là. Et il s'est réveillé, il a chicoté les gens, il est reparti se coucher tranquillement.
2: Là, tu fais
0: ça fait rêver.
2: C'est pas moi, c'est là qu'il frappe les gens, il repose.
0: Parce que vous avez mal fait. De son vivant, vous n'avez rien fait. Et c'est quand il est déjà décédé que vous amenez de quoi que ce soit. Ça, c'est n'importe quoi.
2: Mais si c'est réel, vraiment, c'est très bon.
0: Bah, mais c'est une manière de dire que voilà, c'est pas bien lorsque quelqu'un est agonisant, tout ça, il faut venir à son rescousse, voilà. Il faut venir à son chevet, il faut d'attendre quand il trépasse d'abord, c'est pas bien.
2: C'est ça. Donc les associations de réunion, on peut le faire parce que il y a assez de réunions, il y a assez d'associations. Donc on fait pour faire la différence de telle association.
0: Oui, oui, oui.
2: Il n'y a pas de problème. Mais attendre le moment le décès de quelqu'un. Et vraiment s'habiller normalement, venir. Bon, c'est l'Occident. Hein. Tout est copié de l'Occident.
0: Mais c'est ça, c'est le copier-coller.
2: Que l'Occident, bon, c'est leur façon. Mais ils connaissent comment faire.
0: Oui.
2: Quelquefois, quand quelqu'un décède, ils portent le noir, les vestes noires, ils s'habillent normalement. Mais ils enterrent avec beaucoup de respect.
0: Avec beaucoup d'intimité. Hein.
2: Beaucoup d'intimité, et que ça fait que quand vous voyez, c'est ça. Mais pour nous, c'est vraiment un désordre.
0: C'est un désordre caractérisé.
2: Un désordre caractérisé. Peut-être que on copie là-bas, mais on ne fait pas la même chose.
0: Voilà, on copie, on ne fait pas la même chose. Voilà, c'est ça que je disais tout à l'heure. Là.
2: Voilà, on copie et on ne fait pas exactement ce que les gens ont fait là-bas. Et ça donne autre chose. Ce n'est pas la même chose. Ça devient un truc qu'on ne peut même pas identifier. On sait c'est quoi exactement. Est-ce que c'est l'organisation de funérailles? Est-ce que c'est l'enterrement qui est comme ça?
0: Lorsqu'on imite quelque chose, il faut savoir reconnaître la signification. De quoi il s'agit lorsque j'imite quelque chose, par exemple?
2: On sait que même la Bible, il y a un prophète, je pense que si je ne me trompe pas, c'est Joseph ou David. Son enfant était malade, il a prié, il a fait tout. Ce qu'il peut faire pour guérir l'enfant, l'enfant finit par mourir. Il dit bon, qu'il est mort déjà, vous donnez de l'eau, il s'est lavé, il s'est bien habillé. Et il a prié, il était content, il a chanté pour l'accompagner. On peut le faire.
0: Oui, c'est vrai.
2: C'est l'affaire de bonheur, là, sur les arts. Je pense que quelqu'un me signale que voilà, c'est l'heure.
0: C'est l'heure, l'indicatif même le dit, hein. En fond sonore, voilà, l'indicatif, c'est pas moi.
2: D'accord, vraiment.
0: C'est le régisseur, le patron d'André qui dit, voilà, tenant, c'est l'heure déjà, donc il faut passer à autre chose.
2: Effectivement, je dis bonne journée dominicale aux techniciens, à tous ceux qui m'écoutent. Sans oublier le chef de canton, Sa Majesté, de l'État de Narcisse.
0: Merci beaucoup d'avoir appelé. C'est avec vous que se referme ce numéro. De ce dimanche 20 septembre 2026 à aujourd'hui, et nous avions parlé tout au long du port de la tenue communément appelée d'honneur. L'on constate de nos jours que lorsqu'il y a un événement genre mariage, genre baptême, genre pari-vente, groupe de tontines au paré, la dot, les funérailles, que j'en passe, ce sont les femmes, les hommes, les enfants, sexes confondus qui sont drapés dans cette tenue de circonstance. Alors, je vous ai posé la question de savoir, mais est-ce que le fait de porter d'honneur lors d'une cérémonie est-il nécessaire ou indispensable? Et d'où provient cette culture-là? Alors, vous étiez trop nombreux, hein, la prédominance est du côté qu'il faut, qu'on appelle, que c'est pas nécessaire, hein, c'est pas nécessaire ni indispensable, puisque c'est du copier-coller. Lorsqu'on copie quelque chose, il faut d'abord la signification. Et que est-ce que vous êtes pour ou contre le port d'honneur, le port de cette tenue qu'on appelle d'honneur là? La plupart disent que non, c'est pas nécessaire comme vous l'avez dit. Alors certaines cérémonies à caractère intime n'ont pas besoin d'honneur, hein, je crois bien vous l'avez dit. Le port d'honneur dans certaines cérémonies consiste également à faire le distinguo entre les invités et les organisateurs de l'événement. Par exemple, les plusieurs corporations hein, qui arrivent en circonstance, voilà, c'est tel qui sont là-bas. Cependant, le fait d'exiger le port d'honneur lors d'une cérémonie quelconque, ne rendra-t-il pas exclu certaines personnes qui n'ont pas les moyens financiers? Parce que là, c'est pas tout le monde qui a les moyens financiers pour s'en offrir ce qu'on appelle donneur, là. Donc, la générosité existe, il faut être sobre, il faut être sobre dans certaines cérémonies. C'est pas nécessaire, même si avec son propre habit, on peut déjà compatir avec la famille ou soit aller dans une fête quelconque et puis rendre la fête heureuse. Merci à Ouvre le Monde qui nous a appelé de Farsha. Merci à Rodrigue qui a pris le dessus en appelant de Amjaras. Maman Cécile nous a fait autant en nous appelant de Morsal. Ezekiel en a fait autant de Walia. Delcia en a fait autant de Walia. Samadina, le frère à Dopsa di Krakna. On a bien prononcé son nom, il nous a appelé de Monba. Où va le monde de Farsha? Rasou Gagui, l'empereur premier, a aussi donné son avis sur la question. Al-Hali Maouloud, le grand frère depuis Marien Davak, a donné aussi son avis sur la question. Et puis Osé qui est venu refermer ce numéro-là. Alors vous qui n'avez pas la possibilité d'appeler, j'espère que la prochaine fois vous en aurez. Et puis je salue également ceux ou celles qui sont malades, couchés debout, en train de pouvoir rendre la journée heureuse. Soyez toujours heureux pour cette vie-là. 6h passées de 13 minutes, encore 2 minutes avant de retrouver la chemise des communiqués. Merci d'être là avec nous, messieurs et dames. Votre fidélité nous honore.

Nous sommes le dimanche 20 septembre 2026. La fête à souhaiter ou bien à célébrer aujourd'hui, c'est à l'endroit des Davi. Davi, en anglais on dit Devi. Alors, Davi, c'est le prénom du jour dans le calendrier grégorien. Bonne et heureuse fête à tous ceux-là qui portent le prénom de Davi, qu'ils soient d'ici ou d'ailleurs. C'est votre fête aujourd'hui. Heureux sont ceux ou celles qui, d'une part, soufflent sur une bougie de plus à ce 20 septembre 2026 et qui, d'autre part, célèbrent aussi cette date-là à signification diverse et à plusieurs facettes dans la gaieté et dans l'intimité du cœur. Alors, Davi, j'en connais un. Davi Golor, salut à toi. Prends soin de toi. Une lettre d'anniversaire. Je m'appelle Kondunga, miséricorde océane. Je souffle aujourd'hui sur ma 10e bougie. Je remercie Dieu pour sa grâce dans ma vie, mes parents qui ne cessent de prendre soin de moi et surtout pour la bonne éducation qu'ils me donnent, sans oublier mes sœurs Ravia, Shana, Elisa et Marlène pour leur amour. Le partage du gâteau a lieu ce soir chez ma maman Adeline Dounard au quartier Ngangali. Toute l'équipe est cordialement invitée. Un morceau du choix de l'animateur pour ma joie personnelle. Alors, nous allons demander au technicien Dobsari Kraknan fidèle pour un morceau à l'honneur de la petite miséricorde océane.

6h passées de 18 minutes. Rapidement, je vous donne la teneur de vos avis et communiqués. À commencer par les décès. Le chef de la communauté Ngambaï de Kundul, Ngardum Ndjekunyom, Njerambete Justin Ronel Mbaïdje et Tabita ont la douleur d'annoncer le décès de leur fils et neveu, le nommé Mbaïn Digim Ngardum Apollinaire. Mbaïn Digim Ngardum Apollinaire est décédé le 19 septembre 2026 en Djamena dessus de maladie. Cet avis de décès s'adresse aux parents de Maïdoti, de Bekia, de Mayongo, de Komé, de Kou bébé, c'est bien, c'est écrit. Bolobo, de Bibidja, de Miandoum, de Doba, Miku, Miladi, Sarmundu et Ndjamena. Le recueillement est au domicile familial à Kundul. La date de l'enterrement vous sera communiquée ultérieurement. À la fille Adam Adabanga, à Bene.

0: Ego Adum Adabanga, roi Maingida, Susia, Nicolas Aliba, Gausuna Gage, Malum Delsia, Teteu, Samuel Tola, général Jamba Dangamsu, Abakar Kusa, Djibetna Haisu, Zlamgolo Gabdou, Galsu, Guzum et toute la communauté Gamay ont le regret d'annoncer le décès de leur père et frère de nos mains, Adam Justin Adabanga. Adam Justin Adabanga est décédé à Glendeng le 7 septembre 2026. Cet avis de décès s'adresse à ses oncles maternels Djarao, notamment à Sulukang Kalige et Karamba Zilinga, à sa belle famille S. Amigé Djunumbi et Senghor, aux fidèles de la vraie Église de Dieu, aux parents de travaux par Kosiri, Doro, Farcha, Lumia, ainsi que les amis connaissances de N'Djamena et ceux de la localité environnante. La délégation qui s'était rendue au village pour la circonstance est déjà de retour. Les condoléances sont reçues depuis hier à aujourd'hui, dimanche 20 septembre 2026, au domicile familial sur le quartier Ngonba, Sara, non loin de l'église catholique côté sud. Dieu a donné, Dieu a repris, que son nom soit glorifié. La famille Djassarabe, c'est un avis de recherche, nous y reviendrons plus tard. Docteur Gagde Epainet, Alziar Mbal, Nicodem, Degol Mbaidigi, Abalis Achumgai, Bayambi Bagne, Professeur Licus Andosa, Esdras Dondo, Janto Massama II et la grande famille Kolop, succès, ont la profonde douleur d'annoncer à Esther Amoula, War Toldian, Fulguna Waidou, Gat Bagunli, Ayuma Kodomo, Chacha Kelo, Saratou Kelo, Asanaï Kelo, Pate Aliazia Toussakim, Kéléopas Gagde, Onoza Badian, Jarip Kopina, Dokhone Tordina, Isaac Ngor, Suzanne Bena Toussa Bongor, son église locale ACT Sanang, à Michael Andosa, Esther Djantou et tous les ressortissants de Kim Aglendeng, Théophile Bermain, Massama Fabien, Che, Elisabeth Gagde, Esdras Alziar et Evodi Alziar Toussakelo, Gegira Sassia, Salomon Amundou, Paul Alziar, Claire Kelo, Gagde Zilfa, Jude Pacha, Toussakalpala, Etienne Bahane, Docteur Amen Nakebang Fadel, Abéché, Azor Kelo Amao, Changde Jean, Joseph Elé, sans oublier tous les parents du village d'Adi Kilo, Dina Amoula Abol, Bakhtar Arambi Kaleb Afaya, Adaito Amoula Akalaït, Andosa Haroun Agouzbeida, Mankoyo Pacha et tous les parents de Eré, Elsama Bena et Sondé Bena Toussa Krim, le décès de leur frère cousin papa, le nommé Amoula Kouargo Antipas. Amoula Kouargo Antipas est décédé le 18 septembre 2026 ici à N'Djamena des suites de maladie. L'enterrement aura lieu Dieu voulant le mercredi 23 septembre 2026 au cimetière de Toukra. Le recueillement au domicile docteur Gagde Epainet à Chagua, non loin du complexe Orbor 5/5. Dieu a donné, Dieu a repris, que son nom soit glorifié. Les familles Asde Dandolum Digla Louise, Jasnaboy Nicodem, Belengar Francis Mas Dingem, Désiré, Betouji Jim Tangar, Simeon, Alaramadi Jim Tangar, Mila Roseline, Jim Tangar, Djikolum, bienvenue, Djindogo Bouy Nodinar, Nodingar, ont le regret d'annoncer le décès de leur grande sœur, cousine, tante et mère, la nommée Sanabey Marguerite est décédée le 18 septembre 2026 à l'hôpital général de référence de N'Djamena. Cet avis de décès s'adresse aux parents de N'Djamena, à son fils Bonaventure Jim Tangar, Ngar Lady Miss Dongarti, Ngar Bey Dumbe, Nangbay Nandigmbay Dan Dolum, Asil Fourid à Mundou, Ngar Ndigna Adumbi à Bébidja, Jimas Ngar Armé, chef du village de Boro, aux parents de Kelo, Doba, Betty, Boro, Dodum, Makobo, aux parents de Jimas Ngar Irangar, de Madana par Doba. Les obsèques auront lieu le lundi 21 septembre 2026, suivi de l'inhumation au cimetière de Toukra. Le recueillement est à domicile familial de Asde Dandolum au quartier Gassi. Que son âme repose en paix. La radio Djal par ma voix présente ses sincères condoléances et compassion à l'endroit des familles Asdrissi.
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0: Mesdames et messieurs, merci de suivre le programme de la RNT Maidan de N'Djamena. Dans nos studios, il est maintenant pile 6h30. C'est exact, 6h30, la RNT est chez vous pour la livraison du journal Parler. La première édition, c'est avec vous, Mélom Grazila. Bienvenue, bonjour Mélom.
1: Bonjour Tina Jean-Yves. Mesdames et messieurs, bonjour et bienvenue dans ce journal qui démarre par une série d'audiences à la CNDH. Le président de la Commission nationale des droits de l'homme, CNDH, Belnga Larmé Jacques, a accordé hier une audience à la Doum Djarma Baltazar, président national du parti Astre, et à l'Ivoirien Charles Bligoudé, président du Congrès panafricain pour la justice et égalité des peuples. Quant à Eric Dumadoumaï, nous retrace le film de l'événement.
2: Cette rencontre organisée à la demande du parti Astre à l'occasion de la présence de Charles Blégoudé à N'Djamena pour le campus du renouveau politique a permis d'aborder des questions d'intérêt général des démocraties, des citoyennetés, paix, droits de l'homme et de dynamique politique africaine. Durant cet échange, la CNDH a marqué son indépendance institutionnelle et sa neutralité à l'égard de tous les courants politiques en vue de dissiper tout soupçon quant à l'accueil de Charles Blégoudé. Pour cette institution, l'intérêt d'un tel échange réside dans la promotion d'une culture démocratique où le désaccord s'exprime sans violence ni déshumanisation. Pour le panafricaniste Charles Blégoudé, le continent peut mieux se réorienter.
3: Africains que nous sommes, nous devons surmonter notre complexe d'infériorité. Nous, Africains, avons un problème. C'est un manque d'estime de soi, un manque d'estime de ce qu'on a et de ce qu'on est. Quand nous aurons compris qu'il nous faut nous-mêmes renforcer les cadres de protection et de promotion des droits de l'homme pour ne pas qu'on traîne nos dirigeants, nos frères, devant les juridictions internationales comme la CPI.
2: Pour le président de l'Action socialiste tchadien pour le renouveau Astre à la Doum Djarma Baltazar, il est de bon aloi pour que ces panafricanistes échangent avec le président de la CNDH, Belnga Larmé.
4: Nous, on s'est orienté vers la CNDH parce que nous connaissons l'importance de cette institution. Simplement parce que l'invité que nous avons a aussi un parcours et son parcours est lié à la question des droits de l'homme parce que c'est quelqu'un qui a vécu une expérience et cette expérience nous avons voulu qu'il apporte de vive voix et de manière physique aux conseillers, sinon aux commissaires de la CNDH.
2: Notons que Charles Blégoudé est une personnalité politique ivoirienne. Son parcours politique a été marqué par son engagement dans les débats et crises politiques en Côte d'Ivoire.
1: Quant à Eric Dimadoumbaï, autre volet de l'actualité, la délégation gouvernementale conduite par le ministre en charge des Finances, Taïra Bidguilin, poursuit sa tournée dans le Tchad profond après Hati dans le Bata. L'équipe s'est rendue hier à Massakouri dans le Adjalamis. La mission a dévoilé les efforts du gouvernement face à la faible pluviométrie dans la province. On fait le point avec Mahamat Alamini Saha.
5: La délégation gouvernementale conduite par les ministres d'État, ministres des Finances, du Budget, de l'Économie, des Plans et de la Coopération internationale, Tahir Hamingeli, a été accueillie à Massakouri par le délégué général du gouvernement auprès de la province de Hadjalamis, le général Ahmad Kardoy Hissen, le président du conseil provincial, le maire de la ville de Massakouri, les autorités administratives traditionnelles et sécuritaires, les différents chefs services déconcentrés de l'État et une foule nombreuse. Après l'arrivée des délégations, une réunion d'échange est tenue dans la salle multimédia de la mairie, regroupant les différentes composantes des forces vives de la province. Dans son mot de bienvenue, le délégué général du gouvernement, le général Ahmad Kardoy Hissen, a passé en revue la situation économique et agro-pastorale de 2026, la qualifiant de saison difficile pour les agriculteurs et pour les éleveurs. Le ministre d'État, ministre des Finances, du Budget, du Plan, de l'Économie et de la Coopération internationale, Tahir Hamingeli, quant à lui, a expliqué que le gouvernement a élaboré un plan d'urgence globale pour faire face à cette crise, atténuer les conséquences de la population affectée. Massakouri, Mahamat Alamini Saha pour la RNT.
1: 100 jeunes viennent d'être formés dans le domaine des technologies, de l'information et de la communication. L'initiative est portée par l'ONAPE, Office national pour la promotion de l'emploi. Ils ont reçu leur parchemin vendredi au cours d'une cérémonie qui s'est déroulée au CFOD. C'est ce que nous dit Naoumadina Toyala.
6: Ces 100 jeunes ont été formés dans les domaines des TIC, entre autres l'initiation à l'informatique, la maintenance informatique, les réseaux et la vidéosurveillance. Cette fin de formation est un moment de célébration des compétences acquises et des efforts consentis. Selon le formateur Alafis Abbas, ce sont des nouvelles perspectives qui s'ouvrent pour une jeunesse appelée à construire l'avenir. Il encourage l'initiative portée par l'ONAPE qui a l'ambition claire de contribuer au développement des compétences des jeunes en leur permettant de mieux saisir les opportunités qu'offre un secteur devenu incontournable dans l'économie de demain. De son côté, Kongila Makai a, au nom du directeur de l'ONAPE, soulignant que cette formation ne doit pas être une fin en soi, mais un point de départ.
7: À travers cette formation, nous avons voulu répondre à un double impératif, renforcer l'employabilité de nos jeunes et les préparer aux opportunités qu'offre l'économie du numérique. Continuez à apprendre, continuez à vous faire former, osez entreprendre et surtout transformer les connaissances acquises ici en des projets concrets.
6: La cérémonie s'est soldée par une remise d'attestation de fin de formation et de quelques outils de maintenance aux apprenants.
7: À vous faire former, oser entreprendre et surtout transformer les connaissances acquises ici en des projets concrets.
6: La cérémonie s'est soldée par une remise d'attestation de fin de formation et de quelques outils de maintenance aux apprenants.
1: 6:36, le journal se poursuit, retour dans le Tchad profond. Le délégué général du gouvernement auprès de la province du Salamat, Ahmad Chouarouzi, a eu une séance de travail à Amtiman avec les représentants des ONG, programmes et projets œuvrant dans la province. Le point avec Mohamed Abdelbanat Kourma.
8: Dès l'entame de la réunion, les représentants des ONG, programmes et projets ont tour à tour pris la parole pour présenter chacun sa structure, son domaine et sa zone d'intervention ainsi que les objectifs de ses réalisations dans la province. Selon les explications des responsables, les réalisations mises en œuvre par ces organisations concernent plusieurs domaines, entre autres la santé, l'éducation, l'autonomisation des femmes, la production agro-pastorale et l'environnement. Intervenant à son tour, le délégué général Ahmad Chouarouzi a insisté sur le respect de la réglementation en vigueur afin que les réalisations soient faites en faveur des bénéficiaires finaux. Il a exhorté les ONG en charge de l'exécution des projets à mener des actions en toute transparence et à redoubler d'efforts. À l'issue des échanges, les participants ont lancé un plaidoyer envers les plus hautes autorités pour orienter plus des projets vers le Salamat qui en manque considérablement. Amtiman, Mohamed Abdelbanat Kourma pour la Radio Tchad.
1: Mohamed Abdelbanat Kourma d'Amtiman, direction Bongo, dans le Mayo-Kébi Est, dans le cadre du suivi des projets de gestion durable de l'eau et de développement agro-pastoral. Une délégation de la coopération allemande GIZ a effectué une visite de terrain à Bariam, conduite par la chef de coopération de l'ambassade allemande au Tchad, Hartmann Giovanna, détaille avec Sylviane Rumadi Madinga.
9: À Bariam Dogom, une localité située à plus de 10 km de Bangor, se trouve une ferme qui cache un trésor appelé Maral Falfa. Maral Falfa est une plante fourragère très riche en protéines qui, selon Seydou Sidi, président fondateur de la coopérative Sidi, est une alternative pouvant contribuer à prévenir ou à réduire les conflits entre éleveurs et agriculteurs et surtout à aider les vaches qui la consomment à produire du lait en quantité et à être en bonne santé. Pour mieux s'imprégner de l'expérience, une délégation de la coopération allemande GIZ a effectué une visite de terrain dans la province du Mayo-Kébi Est, notamment à Bariam, dans le cadre du suivi des projets liés à la gestion durable des ressources en eau, à la transhumance pacifique et au développement de l'économie pastorale. Sur le site expérimental, la délégation a bénéficié d'une démonstration pratique de la culture du maral falfa qui se fait par bouture et qui demande assez d'eau pour son arrosage puisqu'elle a une longueur de 2 à 5 mètres et peut repousser plusieurs fois dans l'année. Après cette visite, la délégation a eu une rencontre avec quelques éleveurs et agriculteurs pour échanger sur les enjeux de la province et sur les possibilités

0: possibilité d'un partenariat gagnant-gagnant pour une cohabitation pacifique. Bongor, Sylvie André Madjimadjingar, Radio Tchad.
1: Toujours dans nos provinces, la délégation du CNJT, Conseil national de la jeunesse du Tchad, conduite par son président Bakara Lamine Dangaya, est arrivée et se trouve plutôt à Kélo, dans la province de la Tandjilé. La mission a eu hier une rencontre avec les jeunes de la localité. Précision avec Dirk Negapili.
2: Face aux responsables du Conseil national de la jeunesse du Tchad, les jeunes n'ont pas mâché leur mot. Chômage, difficulté d'accès au financement, faible recrutement, insuffisance d'infrastructures sportives, les préoccupations sont nombreuses. À cela s'ajoutent des inquiétudes liées à l'alcoolisme, à la consommation des stupéfiants et à l'usage des réseaux sociaux. Pour le coordonnateur provincial du Conseil national de la jeunesse du Tchad, section de la Tandjilé, l'heure est à la responsabilité. Les jeunes doivent préserver la paix et privilégier le dialogue pour construire leur avenir. Abakar Alamine Dangaya, président du Conseil national de la jeunesse du Tchad, assure que les préoccupations recueillies seront conseillées et transformées en recommandations à l'endroit du gouvernement.
3: En notre qualité de représentant, notre rôle aussi, c'est de faire les plaidoyers auprès des plus hautes autorités du pays. Et on ne peut pas faire les plaidoyers en restant en Djamena. On doit discuter avec vous tous ici pour pouvoir avoir des idées, avoir vos propositions, avoir vos opinions, envie donc de faire ces plaidoyers d'une manière efficace et efficiente.
2: Le président du Conseil national de la jeunesse du Tchad appelle les jeunes de la Tandjilé à devenir des ambassadeurs de la paix et du vivre ensemble.
4: Kélo, Dirk Negapili pour la Radio Tchad.
1: Dirk Negapili, le premier regroupement du projet IFADEM Tchad au profit de 200 enseignants du Guéra a pris fin vendredi à Mongo. Cette cérémonie de clôture a été présidée par le chef de mission du dit projet, Noditolum Baintangoum, le câble de Mahamat Omar Moussal.
5: Après trois jours d'intenses travaux, la formation du premier regroupement du projet IFADEM Tchad au profit des 200 enseignants et directeurs d'école du département du Guéra s'est achevée avec une note de satisfaction. Le but ultime était de renforcer les compétences professionnelles des maîtres communautaires de nouveaux dés et d'instituteurs de la deuxième cohorte en vue d'améliorer leurs pratiques pédagogiques et de contribuer au développement d'une culture des suivants et d'amélioration continue au sein des établissements. Dans son intervention, le chef de mission du projet IFADEM Tchad, Naditolom Mbaye Dangom, s'est félicité du bon déroulement des travaux. Clôturant les travaux, l'inspecteur départemental de l'éducation nationale du Guéra, Moussa Hassan Adiker, a salué l'assiduité des participants et les a exhortés à mettre en pratique les connaissances acquises sur le terrain. Durant ces trois jours, les participants ont échangé, partagé leur expérience et consolidé leur pratique professionnelle pour redonner à l'école nationale tchadienne ses lettres de noblesse. De Mungo, Mohamed Oumar Moussal pour la Radio Tchad.
1: Mohamed Oumar Moussal, merci pour tous ces détails. Mesdames et messieurs, avant de boucler cette édition, cette page noire, l'Office national des médias audiovisuels, ONAMA, a perdu hier l'un de ses cadres. Il s'agit de Ali Baba, chef de service de la comptabilité. Il s'est éteint de suite de courtes maladies. Radio Tchad, par ma voix, adresse ses sincères condoléances à la famille et pleure. Voilà, c'est la fin de cette édition. Merci de l'avoir suivi. Collaboration technique d'Obsadi Krakna, fidèle au micro issu Melon Graziella. Je vous souhaite de passer une très belle journée dominicale et sachez toujours faire le choix de la vie. Au revoir.
6: Mesdames et messieurs, bienvenue à l'écoute de vos avis au Conseil agrométéorologique de la deuxième décade de septembre, valable jusqu'au 25 septembre 2026. Prévision. À la deuxième décade du mois de septembre 2026, les activités de l'anticyclone des Açores seront intenses, mais celles de l'anticyclone de Sainte-Hélène modérées. Le front intertropical FIT redescendra au 16e degré de latitude nord, suivant l'axe passant par Amdiaras. Au regard des conditions météorologiques, notamment pluviométriques, qui s'annoncent assez bonnes pour la prochaine décade, il est conseillé aux agriculteurs et éleveurs ce qui suit, accélérer le nettoyage et le repiquage du sorgho de décrue, le riz de contre-saison et les parcelles pour les cultures maraîchères, s'orienter vers les activités génératrices de revenus, se préparer à faire le stock fourrager et l'achat des aliments pour le bétail, surveiller et disposer les vaccins pour faire face aux aux éventuels risques des maladies liées aux conditions climatiques actuelles, surveiller et protéger les cultures contre les ennemis de tout genre, suivre régulièrement les bulletins agro-hydrométéorologiques de Décadaire pour orientation des producteurs et éleveurs, enfin alerter les services agricoles et pastoraux des provinces du Kanem, du Bata, du Bar El Ghazal et du Wadi Fira en vue d'une évaluation précoce des récoltes et des disponibilités foragères. C'est tout pour ce bulletin agro-météo. Merci de l'avoir suivi. Au revoir et à la prochaine décade. Réalisation Abdoulaye Toche, présentation Benan Selaye.

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1: Venez là de suivre Tchad Actu Matin avec Mélom Grazila. Je vous donne à présent la suite de vos avis et communiqués en attendant de passer à l'émission La Vie Nouvelle Portos qui passera à 7h pile. Un avis de recherche, la famille Djassaravi Ferdinand est à la recherche de deux enfants sortis de la maison depuis le 18 septembre 2026 au quartier Atron, entre en bataille à Bénin, Boutalbagar et Kamda, dans la commune du 7e arrondissement de la ville de N'Djamena. La fille âgée de 3 ans habillée en robe blanc cassé s'appelle Promesse et le garçon de 4 ans habillé en polo vert et culotte vert clair s'appelle Succès. Ils parlent tous deux le Ngambaï. La fille connaît bien le nom du père, Djassarabé, et de la mère Maïndossi, ainsi que ses sœurs Liberté, Richesse, Ama, D, etc. ou encore Tonton Maï, Yaya, Sarah, etc. Merci de nous renseigner sur les contacts suivants, 63 00 26 26 ou encore le 94 48 67 37. Avis de décès, la grande famille peine à le regret d'annoncer aux parents de N'Djamena, Penny, Sar, Bejondo et autres le décès de Nan Otomadje Christian, fils de Ngendo Toingar Jonas et de Dubu Suzanne, connu sous le nom de Mère Poule. Mère Poule est décédée le 18 septembre 2026 sur l'axe Abéché-Mongo lors d'une évacuation sanitaire pour N'Djamena. Le lieu de recueillement est à Farcha-Djougoulié, chez Ndjingar Jacques, non loin du terrain de football. L'enterrement est prévu pour le lundi 21 septembre 2026 au cimetière de Toukra. Dieu a donné Dieu à des prix, que son nom soit glorifié. Ayant appris avec tristesse le décès de Dakiayoum Heureux-Codion Richard, chef de canton de Massa, sous-préfecture de Tapol, département de la Doudjé, province du Logone Nord-Occidental, survenu le 31 août 2026 à l'hôpital provincial de Mondo, des suites de maladie. Le vice-premier ministre chargé de l'administration du territoire et de la décentralisation en son nom propre et au nom de tous les agents du dit ministère présente ses condoléances les plus attristées à la famille endeuillée et paix à son âme. Que Dieu l'accueille dans son vaste paradis. Remerciement maintenant, très ému par vos marques, vos prières de réconfort, vos appels, vos visites ainsi que votre présence à nos côtés pendant cette dure épreuve. La famille du regretté Saka Nimot Ngabo tient à exprimer sa profonde gratitude à tous les parents, amis, connaissances et à toutes les personnes qui ont manifesté leur soutien, leur affection et leur compassion lors du décès de son père, époux et grand-père. Feu Saka Nimot Ngabo, survenu le 16 juillet 2026 à N'Djamena. La famille adresse ses sincères condoléances, plutôt au remerciement à la communauté Saint-Archange Raphaël de Ridina, à la communauté Sarakaba de la paroisse Sainte-Thérèse d'Avila d'Amtoukoui, à l'église baptiste Mid-Mission numéro 7 de Boutalbagar, à l'assemblée chrétienne de Ridina, à la communauté Sainte-Thérèse de l'Enfant Jésus de la paroisse Sacré-Cœur de N'Djamena, au secteur Saint-Pierre de la paroisse Saint-Quisito de Bégou-Assar, l'Association internationale des charités en abrégé AIC de Bégou-Assar, à l'Union des cadres chrétiens du Tchad UCCT Assar, à l'église baptiste Mid-Mission de Bégou Assar, à l'association promotion 1997 du lycée collège Saint-Charles-Louanga, aux parents de N'Djamena, Sar Kiabé et d'ailleurs, les voisins, les belles familles, les collègues de travail, le ministère de l'administration du territoire et de la décentralisation. Que le Seigneur vous bénisse abondamment, récompense chacun de vous, de vos actes de solidarité et vous fortifie dans toutes vos œuvres. Lisez avec nous ces deux textes, Deutéronome chapitre 1 verset 11 et Hébreux chapitre 6 verset 10. Le chef de canton Médégo, Chigefa, c'est un avis de remerciement qui entre dans les officiels. On va les lire à partir de 13h. La famille Sekina et Somta, les enfants Manelal, la famille Tamnangar et de Manda 2 remercient de tout cœur ceux ou celles qui, de loin ou de près, ont contribué moralement, physiquement et spirituellement lors du décès de leur fille Denise Sekina, décédée le 30 août 2026 à N'Djamena et inhumée le 5 septembre 2026. Ces remerciements s'adressent plus particulièrement à Kilone Ndilabay et sa famille, aux parents de Kumogo, de Manda, de résidents N'Djamena et Sar, aux parents de Kumbra, aux amis et connaissances de N'Djamena, aux familles de Nandoumabe, Armand, Kounangé, Stéphane, Mbairabe, Stéphane, Yam Turubay, la belle famille Ronel Mamdibay, aux enfants Makumra, au Kotariamari, à la CB Sainte-Clémentine, à la CB Sainte-Blandine, à l'association Batakei, à Madame Colette Asengar, Ayens Tariam, Dibangar et Majitoingi, sans oublier les cuisinières, les fossoyeurs, tous ceux dont les noms ne sont pas cités ici. Que Dieu vous comble sa riche bénédiction. Les parents rappellent d'ailleurs qu'une messe a déjà eu lieu hier 19 septembre 2026 en la mémoire de défunts. Les enfants de Feu Solo Kamis et leurs oncles Ngandolo Bongari, Dr Ye Ngatana, ainsi que les familles de Sar, Mundu et N'Djamena remercient de tout cœur tous ceux et celles qui les ont soutenus moralement, spirituellement et financièrement lors des décès de leur père, frère, oncle et grand-père Solo Kamis. Solo Kamis décédé à Mundu le 27 juillet 2026 des suites d'une courte maladie à l'hôpital provincial de Mundu. Ces remerciements vont à l'endroit du pasteur Gabin et toute la communauté de l'église de Dieu de Mundu à Ngabra Dala. Dala Ngabde Bongo Monokaba Rangane de la circonscription de douane de Mundu, bureau de douane de Kumbra, à la communauté Sarakaba de Mundu, aux belles familles venues de N'Djamena, Sar, Kelo et celle de Mundu, sans oublier la communauté Ibo de Mundu et les fossoyeurs pour tous les efforts consentis. Que chacun soit béni en Jésus-Christ. Dieu a donné, Dieu a repris, que le nom de l'Éternel soit glorifié. Une fois de plus, Radio Tchad, par ma voix, présente ses sincères condoléances et compassion à l'endroit des familles attristées.

Il y a Dieu dedans, ne paniquez pas. Dans nos studios, les presque 7 heures, cabine technique, c'est Dobsali Craquement Fidèle qui va céder sa place d'un moment à l'autre à Mahmoud Gassara. Au micro, je suis tenant Jean-Yves Legrand. Je serai ravi de vous retrouver, Inch'Allah, le mercredi à 5 heures dans les matinales acte 3. Quant à l'autre groupe, l'autre, comme on appelle, locomotion, il s'agit de Abdigin Chorola Bidin Sakit. Et vous, les innombrables auditrices et auditeurs, vous faites partie intégrante de mon équipe à chaque fois que j'ai le mic. Je vous présente, je vous souhaite un bon dimanche et en espérant vous retrouver surtout le mercredi. Je vous invite maintenant à suivre La Vie Nouvelle pour tous, une émission religieuse protestante. Bonne écoute et les amis, prenez soin de vous.

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Bonjour chers auditeurs et auditrices de la Vie Nouvelle pour tous. Au micro, le pasteur Clément Achenemou. Le thème de notre méditation de ce matin est « Dieu est au contrôle ». Et notre passage biblique est Psaume 46. Au chef des chantres, des fils de Corée, sur Alamoth, cantique. Dieu est pour nous un refuge et un appui, un secours qui ne manque jamais dans la détresse. C'est pourquoi nous sommes sans crainte quand la terre est bouleversée et que les montagnes chancellent au cœur des mers. Quand les flots de la mer mugissent, écument, se soulèvent jusqu'à faire trembler les montagnes. Il est un fleuve dont les courants réjouissent la cité de Dieu, le sanctuaire des demeures du Très-Haut. Dieu est au milieu d'elle, elle n'est point ébranlée. Dieu la secourt dès l'aube du matin. Des nations s'agitent, des royaumes s'ébranlent. Il fait entendre sa voix. La terre se fond d'épouvante. L'Éternel des armées est avec nous. Le Dieu de Jacob est pour nous une haute retraite. Venez contempler les œuvres de l'Éternel, les ravages qu'il a opérés sur la terre. C'est lui qui a fait cesser les combats jusqu'au bout de la terre. Il a brisé l'arc, il a rompu la lance, il a consumé par le feu les chars de guerre. Arrêtez et sachez que je suis Dieu. Je domine sur les nations, je domine sur la terre. L'Éternel des armées est avec nous. Le Dieu de Jacob est pour nous une haute retraite. Psaume 46, psaume 45 et psaume 48 sont des psaumes de louange à l'Éternel Dieu pour la délivrance de son peuple en face d'un grand ennemi. Le psaume 46 célèbre la présence de Dieu parmi son peuple qui donne l'assurance et la confiance à la communauté des croyants qui font face à un danger. Le psaume 47 déclare le règne de l'Éternel sur la terre qui se manifeste par la défaite de ses ennemis. Le psaume 48 déclare la sécurité de Jérusalem parce que l'Éternel Dieu est au milieu de son peuple. Certains commentateurs pensent que le contexte de la rédaction du psaume 46 est l'invasion assyrienne autour de 701 avant Jésus-Christ. Sennacherib, le roi assyrien, imposa donc à Ézéchias, roi de Juda, un tribut de 9 tonnes d'argent et 900 kilos d'or. Ézéchias donna tout l'argent qui se trouvait dans la maison de Dieu et dans le palais. Il enleva même les lames d'or qui se trouvaient dans le temple pour les donner au roi païen d'Assyrie. Sennacherib revint encore en envoyant une puissante armée dirigée par des hauts fonctionnaires et généraux assyriens avec le but de démoraliser la population de Juda. Rescabé, leur porte-parole ridiculisa le roi Ézéchias et l'Éternel dans le but de soulever le peuple contre le roi. En réponse, Ézéchias va prier au temple. Dieu répond. Et 185 000 soldats assyriens furent tués par l'ange de l'Éternel. Humiliés, Sennacherib retourna chez lui alors qu'il était en train d'adorer son temple, son idole. Deux de ses fils le tuent avant de fuir se réfugier au pays d'Ararat. Dieu s'est vengé de ses ennemis. L'Éternel, notre Dieu, est le secours de son peuple. Méditons sur ce passage de Psaume 46 en trois points. 1. Dieu est notre refuge et force. 2. La communauté de Dieu restera invincible. 3. Dieu fera taire ses ennemis. 1. Dieu est notre refuge et notre force. Le texte biblique commence avec l'expression « Dieu est pour nous ». Cette expression est répétée trois fois au verset 1, verset 8 et verset 12. Dieu est proche de son peuple. L'Éternel, notre Dieu, est proche de nous. Il est Emmanuel, Dieu avec nous. Il est appelé Dieu au verset 1, au verset 5 et au verset 6. Le Très-Haut au verset 5, c'est-à-dire celui qui est élevé au-dessus de tout le monde, le grand roi qui contrôle tout. Il est appelé l'Éternel au verset 8 et 9.
C'est lui, c'est-à-dire c'est lui qui ne dépend de personne et qui se suffit à lui-même, qui vit par lui-même, qui vit d'éternité en éternité et qui ne change jamais. Il est appelé aussi le Dieu de Jacob, verset 8 et verset 12. Il est appelé le Dieu des armées ou l'Éternel des armées ou le Maître de l'univers selon certaines versions au verset 8 et au verset 12. C'est-à-dire qu'il est le Tout-Puissant qui a toute l'armée du ciel, c'est-à-dire les anges, à ses ordres. Au verset 1, trois métaphores sont utilisées pour décrire qui Dieu est pour son peuple. Dieu est la force de son peuple. Dieu est la protection de son peuple. Il est appelé refuge, c'est-à-dire l'endroit de repos et d'asile, la force de son peuple. Dans le psaume 11, le verset 1, il nous est dit « C'est en l'Éternel que je cherche refuge. Comment pouvez-vous me dire « Fuis dans les montagnes comme un oiseau » ?» Psaume 9, le verset 10 et 11, « L'Éternel est un refuge pour l'opprimé, un refuge au temps de la détresse. Ceux qui connaissent ton nom se confient en toi, car tu n'abandonnes pas ceux qui te cherchent, ô Éternel. » Il est aussi appelé « appui », c'est-à-dire une forteresse, un rempart, un endroit isolé, élevé, fortifié, un lieu de protection. Dans le psaume 18, le verset 2, la Bible nous dit « L'Éternel, mon rocher, ma forteresse, mon libérateur, mon Dieu, mon rocher où je trouve un abri, mon bouclier, la force qui me sauve, ma haute retraite. » Psaume 59, le verset 9 et 10, « Et toi, Éternel, tu te ris d'eux, tu te moques de toutes les nations. Quelle que soit leur force, c'est en toi que j'espère, car Dieu et ma haute retraite. » Psaume 59 toujours, le verset 17 et 18, « Et moi, je chanterai ta force. Dès le matin, je célébrerai ta bonté, car tu es pour moi une haute retraite, un refuge au jour de ma détresse. Ô ma force, c'est toi que je célébrerai, car Dieu, mon Dieu est bon et ma haute retraite. » Il est appelé secours toujours présent dans la détresse. La Bible dit dans le psaume 34, le verset 18 à 20, « Quand les justes crient, l'Éternel entend, il les délivre de toute leur détresse. L'Éternel est près de ceux qui ont le cœur brisé. Il sauve ceux qui ont l'esprit dans l'abattement. Le malheur atteint souvent le juste, mais l'Éternel l'en délivre toujours. » Amen. Dieu est proche de son peuple pour le défendre, pour le protéger du danger. La Bible dit « Quelle est en effet la grande nation qui est de Dieu aussi proche que l'Éternel notre Dieu l'est de nous toutes les fois que nous l'invoquons. » Le verset 2 et 4 sont la confession du peuple de Dieu, de la protection qu'ils ont de Dieu pendant les crises de la vie, les calamités, les catastrophes naturelles qui font peur aux hommes. Les catastrophes naturelles et les pestes sont des malheurs annonçant le jour du Seigneur. La Bible dit « Il menace la mer et la dessèche. Il fait tarir tous les fleuves. Le bassin et le Carmel languissent. La fleur du Liban se flétrit. Les montagnes s'ébranlent devant lui et les collines se fondent. La terre se soulève devant sa face. Le monde et tous ses habitants. Qui résistera devant sa fureur? Qui tiendra devant son ardente colère? Sa fureur se repent comme le feu et les rochers se brisent devant lui. Dieu protège son peuple pendant les catastrophes naturelles. Il protège son peuple lorsqu'il secoue le monde. Dieu secoue le monde dans sa colère, mais il protège les siens. Le peuple de Dieu confesse être sans peur, car il sait que l'Éternel est son refuge et son rempart. Dans le psaume 65, le verset 5 et 9, la Bible dit « Dans ta bonté, tu nous exauces par des prodiges. Dieu de notre salut, espoir de toutes les extrémités lointaines de la terre et de la mer. » Il a fermé les montagnes par sa force. Il est saint de puissance. Il apaise les mugissements des mers, le mugissement de leurs flots et le tumulte des peuples. Ceux qui habitent aux extrémités du monde s'effraient de leurs prodiges. Tu remplis d'allégresse l'Orient et l'Occident. Deuxièmement, la communauté de Dieu sera invincible. Le verset 5 au verset 8.
Le texte biblique nous présente le peuple de Dieu comme la ville de Dieu, Jérusalem. La présence de Dieu dans la ville rassure son peuple. La rivière paisible et bienfaisante contraste avec l'image des tumultes et des calamités que nous voyons dans le monde. Elle est une image de la bénédiction et de la restauration de Dieu. Au verset 6, Dieu est au milieu d'elle, elle n'est point ébranlée. Dieu la secourt dès l'aube du matin. Dans le psaume 48, le verset 3, Dieu, la Bible dit, Dieu dans ses palais est connu pour une haute retraite. Dieu nous est présenté comme le Très-Haut. Il est le Tout-Puissant qui contrôle tout et devant qui rien n'échappe. Il est le Dieu de Jacob, c'est-à-dire le Dieu de grâce, de patience et de fidélité. Il est l'Éternel des armées, c'est-à-dire celui qui est tout-puissant, le souverain. Il est le commandant en chef de toute l'armée des cieux, c'est-à-dire les anges, Israël. C'est Dieu qui les commande. Le peuple de Dieu est invincible car Dieu lui-même défend son peuple. Dieu avait détruit les armées des fils d'Amon et des fils de Moab et des fils d'Amon pendant le règne de Josaphat. La Bible nous dit, lorsque Juda fut arrivé sur les hauteurs d'où l'on aperçoit le désert, ils regardèrent du côté de la multitude et voici, c'était des cadavres étendus à terre et personne n'avait échappé. 2 Chroniques 20:24. Dieu a aussi détruit l'armée du roi syrien Sennachérib pendant le règne d'Ézéchias. La Bible dit, cette nuit-là, l'ange de l'Éternel sortit et frappa dans le camp des Assyriens 185 000 hommes. Et quand on se leva le matin, voici, c'était tous des corps morts. Oui, le peuple de Dieu, la communauté de Dieu sera invincible. Jésus a dit, je bâtirai mon église et les portes du séjour de mort ne prévaudront point contre l'église. Troisièmement, Dieu fera taire ses ennemis. Versets 9 à 12. Cette section de ce chapitre nous invite à faire confiance à Dieu, car Dieu est un vaillant guerrier. Il fait cesser les guerres aux quatre coins de la terre. Venez, contemplez les œuvres de l'Éternel, les ravages qu'il a opérés sur la terre. C'est lui qui fait cesser les combats jusqu'au bout de la terre. Il a brisé l'arc, il a rompu la lance, il a consumé par le feu les chars de guerre. Dieu contrôle la terre, toutes ses armées et toutes les armes de destruction, qu'elles soient déclarées ou non, Dieu les voit et Dieu les contrôle. Dieu seul peut imposer la paix sur la terre. Au dernier jour, Dieu terrorisera ses ennemis. La Bible nous dit, dans le livre de l'Apocalypse, « Je regardais quand il ouvrit le sixième sceau, il y eut un grand tremblement de terre. Le soleil devint noir comme un sac de crin. La lune entière devint comme du sang. Et les étoiles du ciel tombèrent sur la terre comme lorsqu'un figuier secoué par le vent violent

retourne devant la colère de l'aïeul, car le grand jour de sa colère est venu et qui peut subsister? Oui, ce jour vient, ce jour vient. Et malheur à celui qui n'a pas fait la paix avec Dieu, Dieu et avec son peuple. Notre Dieu est suffisamment fort pour nous défendre et nous sauver. Nous devons avoir foi en Dieu et nous exerçons cette foi par notre prière et nous lui faisons confiance. Si tu n'as pas fait la paix avec Dieu, invite-le dans ta vie. Que le Seigneur nous bénisse au nom de Jésus. Amen.

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Fidèles auditrices et auditeurs, bien-aimés dans le Seigneur, bonjour et bienvenue à votre rendez-vous pour la méditation catholique. En cette solennité de la Pentecôte, les textes bibliques proposés à notre méditation sont les suivants. La première lecture est tirée du livre des Actes des Apôtres, au chapitre 2, les versets 1 à 11. La deuxième lecture est extraite de la première lettre de Saint Paul, apôtre aux Corinthiens, au chapitre 12, les versets 3b à 7 et les versets 12 à 13. L'évangile est de Saint Jean, au chapitre 20, les versets 19 à 23. Pour nous introduire dans la méditation de ces jours, nous accueillons avec joie l'abbé Dieudonné Rimbetti, curé de la paroisse Saint-Charles Borromée de Farcha. Cette émission vous est proposée par la radio Arc-en-Ciel, radio communautaire de l'archidiocèse d'Ndiamena. À la présentation, je suis Denenadi Solano Dinga Roseline.

Frères et sœurs en Christ, en cette fête de la Pentecôte, l'Église célèbre le don de l'Esprit Saint promis par Jésus à ses disciples. Réunis dans la prière, les apôtres reçoivent la force venue d'en haut. Eux qui étaient enfermés par peur deviennent des témoins courageux de l'Évangile. La Pentecôte marque ainsi la naissance missionnaire de l'Église. Aujourd'hui encore, l'Esprit Saint agit dans nos vies. Il nous éclaire, nous fortifie et nous guide sur le chemin de la vérité. Il nous aide à vivre dans l'unité malgré nos différences, à pardonner, à aimer et à annoncer le Christ autour de nous. Demandons donc au Seigneur la grâce d'accueillir pleinement son esprit afin de devenir des artisans de paix, de communion et de fraternité.

Évangile de Jésus-Christ selon saint Jean. C'était après la mort de Jésus, le soir venu, en ces premiers jours de la semaine, alors que les portes du lieu où se trouvaient les disciples étaient verrouillées par crainte des Juifs, Jésus vint et il était là au milieu d'eux. Il leur dit « La paix soit avec vous ». Après cette parole, il leur montra ses mains et son côté. Les disciples furent remplis de joie en voyant le Seigneur. Jésus leur dit de nouveau, « La paix soit avec vous. De même que le Père m'a envoyé, moi aussi je vous envoie. » Ayant ainsi parlé, il souffla sur eux et il leur dit, « Recevez l'Esprit Saint. À qui vous remettrez ses péchés, ils seront remis. À qui vous maintiendrez ses péchés, ils seront maintenus. »

Bien-aimés de Dieu, loué soit Jésus-Christ, la paix soit avec vous. Le dimanche dernier, nous avons célébré l'ascension du Seigneur qui met fin à la mission terrestre de Jésus et avec la fête de Pentecôte aujourd'hui, la descente de l'Esprit-Saint, commence le temps de la mission des apôtres, le temps de l'Église. En célébrant la Pentecôte aujourd'hui, nous célébrons l'accomplissement de la promesse du Christ. Vous donc, demeurez dans la ville jusqu'à ce que vous soyez revêtus de la force d'en haut. Luc chapitre 24, verset 49. Avec le don de l'Esprit-Saint, les apôtres doivent maintenant accomplir le mandat missionnaire. Allez donc de toutes les nations, faites des disciples, baptisez-les au nom du Père et du Fils et du Saint-Esprit, et apprenez-leur à garder tous les commandements que je vous ai donnés. Matthieu chapitre 28, verset 19 à 20. En effet, l'évangile que l'Église met à notre disposition aujourd'hui nous présente plusieurs points de méditation, mais nous en retenons deux. Le premier point concerne la parole de Jésus adressée aux apôtres. La paix soit avec vous. Les premiers mots de Jésus ressuscité à ses disciples qui étaient dans la peur furent « La paix soit avec vous ». Cette parole est non seulement une salutation, mais bien plus une bénédiction et un appel à la confiance. Après l'arrestation et la condamnation de leur leader, les apôtres avaient peur du pouvoir juif, car l'on pourrait s'en prendre à eux pour faire disparaître le nom de leur maître, Jésus-Christ, et leur vision évangélique. D'ailleurs, c'est la méthode qu'adoptent nos chefs d'État africains aujourd'hui. Après l'arrestation d'un leader politique, on s'en prend aux adeptes, soit pour les intimider de différentes manières et les faire taire, soit pour les corrompre afin qu'ils renient leur parti. Alors, par peur des autorités juives, les apôtres restaient cachés dans une maison bien fermée. C'est dans ce contexte de peur d'être tué ou jeté en prison que Jésus apparaît au milieu d'eux et leur dit « La paix soit avec vous ». Cette parole redonne courage, confiance et détermination. Les disciples ont retrouvé la paix de l'esprit et la paix du cœur. Aujourd'hui, le monde en général et le Tchad en particulier ont besoin d'entendre Jésus dire « La paix soit avec vous ». Nous avons tous besoin de la paix et la compréhension dans nos familles et dans notre pays, le Tchad. Que chacun et chacune de nous puisse se disposer pour que le feu du Saint-Esprit consume en lui les germes de haine, d'orgueil, de manque de considération aux autres et allume en nous la flamme de l'amour afin de restaurer les relations défectueuses. Si après avoir régné Jésus, après l'avoir laissé seul et s'être dispersé, les disciples ont fait l'effort de ne pas s'accuser les uns les autres, mais de s'aimer et de construire l'unité. Nous également sommes invités aujourd'hui à reconstruire nos liens fraternels afin de bâtir l'unité et la paix. Au lieu de rester chacun de leur côté, après leur fuite au moment de l'arrestation de Jésus, les disciples ont fait l'effort de se retrouver pour prier et espérer ensemble. Ils étaient là comme des flambeaux disposés et qui attendent d'être allumés par l'Esprit Saint pour illuminer toute la création par leur enseignement. Soyons nous aussi disposés à recevoir le don de l'Esprit Saint qui guérira nos cœurs blessés et divisés. Le deuxième point qui a fait l'objet de ma méditation, c'est cette phrase de Jésus-Christ. Recevez l'Esprit Saint. À qui vous remettez ses péchés, ils lui seront remis. Tout homme à qui vous maintiendrez ses péchés, ils lui seront maintenus. Jésus avait déjà annoncé à ses disciples que l'œuvre de l'Esprit Saint commencerait après son départ vers le Père. Avec la force de l'Esprit Saint, les apôtres ont reçu le pouvoir d'agir en tant que ses intendants. Ils ont le pouvoir de remettre les péchés ou de les maintenir. Ce pouvoir s'exerce dans le sacrement des confessions. Combien sont les chrétiens qui continuent à bénéficier de ce sacrement pour se réconcilier avec Dieu, avec soi-même
et avec les autres. Il y a des chrétiens qui continuent à croire que pour obtenir le pardon de ses péchés, il suffit de se confesser directement dans la prière et non venir devant un prêtre. Il y en a qui s'obstinent dans leur péché ou qui ne regrettent pas d'avoir commis le mal. Cela est un manque à gagner, une erreur. Jésus a instauré donc ce sacrement pour que les chrétiens bénéficient de son pardon. Nous aussi, nous devrons entrer dans la logique du Christ pour passer par ses intendants, obtenir sa miséricorde. Que ce dimanche de Pentecôte nous obtienne la grâce du changement de cœur et nous disposer résolument au changement qu'opère l'Esprit Saint dans nos cœurs. Loué soit Jésus-Christ. À jamais.

Auditrices, auditeurs, bien-aimés du Seigneur, nous voici à la fin de notre méditation catholique de cette solennité de la Pentecôte. Nous rendons grâce à Dieu pour la parole reçue et pour l'enseignement de l'abbé Dieudonné Rimbetti, curé de la paroisse Saint-Charles-Borromée de Farcha, qui nous a aidés à mieux comprendre l'action de l'Esprit-Saint dans la vie du chrétien et dans la mission de l'Église. Cette émission est une production de la Radio Arc-en-Ciel, radio communautaire de l'archidiocèse d'Ndiamena. À la présentation, je suis Benenadi Soulanodinga Roseline. Que l'Esprit-Saint descende sur chacun de nous, qu'il renouvelle notre foi, fortifie notre espérance et fasse de nous des témoins joyeux du Christ ressuscité. Au revoir et à dimanche prochain.

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0: 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Voilà, 61-53-53-20. 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Oui, allo.
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1: 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Tous les derniers des militants allez.
0: Aha.
1: Militants à bas là, j'ai gagné là.
0: Aha.
1: À Ingem gagné déjà.
0: Aha.
1: Mais donc vous jambez voilà. Derrière car à bas les. À Silva.
0: Hi Tara. Hi.
1: Donc vous jambez là pour une bataille derrière là.
0: Non, Obi.
1: Derrière là, on va pour le marge.
0: Ogobel, Yolingar.
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0: Ah, m'ajis d'accord.
1: Ah. Parce que ça a donné un cours de l'année qui n'a pas de cas à Marelle.
0: Ah.
1: Tout le monde.
0: Voilà. C'est bien.
1: Et que tu as dit que tu as tout donné.
0: Ah.
1: Mais je veux dire que à où je suis tout là. Tout le monde a eu un paternel.
0: Ah.
1: Tout le monde a eu un paternel. Tout le monde a eu un paternel.
0: Bézé.
1: Ah.
0: D'ailleurs, tu as dit que tu es un dagako.
1: C'est un banal.
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0: 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Voilà, Très bien. Nino da, là je suis d'accord.
2: Merci. 61 53 53 20 61 53 53 20. 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
3: Allô.
2: Oui, Mondé Majikari. 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
2: 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Dieu n'a pas permis au prophète de prendre autant de femmes. Il y en a dans la Bible, non? Donc, la Bible, non, là. Dieu y a taro, Allah y a taro, le prophète qui t'a dit, il y a un baya, il sait, il sait.
3: Ah, il sait.
2: Voilà. Mais il y a taro, il y a la piata.
3: Bon.
2: Merci.
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2: 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Il y en a une robe à dégoût au colis de l'air.

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1: Allô.
0: Oui, mon nom est Kari.
1: La terre est tout.
0: La vie est barbare, Kambekra. Rien, non?
1: Anissé de Parcha Djoublié.
0: Anissé.
1: Oui.
0: Anissé, non? Anissé, ça va? Farcha Djoublié.
1: Totoria.
0: Ah, vous connaissez un cari de la Rala Lapia?
1: Cargo et de Neva, ma gila canette.
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1: Passe, Tarjane, Tarjane, Tarjane, Tarjane, Tarjane,
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1: Tarjane, Tarjane, Tarjane, Tarjane, Tarjane, Tarjane, Tarjane, Tarjane,
0: C'est égal, c'est égal.
1: C'est égal. Mais je ne sais pas si je suis un homme. Je ne sais pas si je suis un homme. 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
0: Je ne
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1: Ah, Nengo et Doro, de l'Indilita, des fois, c'est une coutume et la tradition aussi qui pousse les hommes à prendre votre forme. Dans ta journée, je vais de Maragudi. Un gnat, voilà, tout de malgré que je suis dans le Gigi, à toi. Mon dos, je
0: vais me faire un bâtard. Voilà, magique, madame, voilà. Malgré que je me dégage un peu.
1: Ah, Ramolé, ici, tout le qui donne en bas. Olobi va savoir la classe. Mais oui, donnez-le qui est la classe. Et nous, on va y avoir. Non, on va y avoir.
0: C'est.
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0: 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Merci infiniment, monsieur Jim Tobey. Nadine Lumgaya, Nel Mirojit, la 11h dimanche, Bangan Nadija Totina. Merci, bon dimanche. 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

Quelle heure est-il, dames et messieurs? Regardez simplement vos montres et surtout celles qui se respectent affichent avec exactitude 11h pile en GMT, 12h pile, heure du Tchad, Radio Diffusion Nationale Tchadienne, la voix du peuple au service du peuple, vous y êtes, nous aussi. Radio Diffusion Nationale Tchadienne, nous émettons depuis Djabanga, tous dans le deuxième arrondissement de la capitale N'Djamena et vous nous recevez en courte bande de 60 mètres, soit une fréquence de 6165 kHz et sur une modulation de fréquence de 94.5 MHz. Dimanche 20 septembre 2026, le 9e mois qui tend progressivement vers la fin. Mesdames et messieurs, tout le plaisir est pour nous de vous avoir très très nombreux accrochés à vos postes récepteurs en compagnie des programmes de votre station préférée à travers les 23 provinces que compte notre belle nation, le Tchad. Mesdames et messieurs, chers avertis, votre fidélité sans faille renouvelée au poste numéro 1 nous honore et soyez-en remerciés. Choukran que tire. 12h, 14h, eh bien, c'est donc la fourchette d'air qui nous est encore allouée en cette mi-journée par le service des programmes de la RNT. Et ce, vous le savez, mesdames et messieurs, c'est pour égrener un programme taillé sur mesure pour vous et rien que pour vous, nos respectueux et respectables auditrices et auditeurs. Nos sommets dimanche et comme tel, à retrouver dans 9 minutes votre programme de tous les dimanches baptisé le concert des auditeurs. Après quoi, eh bien, mesdames et messieurs, vous allez savourer simplement votre magazine relatif à l'automédication. C'est une rediffusion du service des productions de la Radio Tchad. Radio Service, ou du moins, la lecture de vos avis et communiqués, 13h30, heure du Tchad. Le tout couronné, mesdames et messieurs, par un grand rendez-vous avec la rédaction de tous les dimanches. Ça s'appelle Radio Weekend. Radio Weekend est retrouvé à 14h, heure du Tchad, avec Yann Mouyibé et toute sa Dream Team, composée donc de l'invité Fil Rouge, mais aussi et surtout l'émissaire de la rédaction, question de vous livrer dans un premier temps les principales nouvelles du jour. Et puis le tout assorti par une très très belle sélection musicale, question d'accompagner ceux qui sont dans les bonnes mains quelque part. Parce que la loi du week-end l'oblige. Mais aussi et surtout question d'accompagner les familles qui sont endeuillées, frappées par la disparition de leurs membres respectifs. Nos compassions à toutes ces familles. Pour vous servir en cette mi-journée, mesdames et messieurs, vous avez une équipe très très dynamique, dévouée en la cause. À commencer par Mahamoud Gassara qui assure techniquement la technique devant les 12 000 boutons de la Radio Tchad, grâce à sa dextérité, vous avez ma voix qui est dispatchée dans le creux de vos oreilles à travers vos différentes positions d'écoute. Et puis nos vaillants techniciens du centre météo de Grédia et ses services informatiques assurent respectivement la mise en onde et la maintenance de nos appareils les plus sophistiqués. Posté à la guérite pour la totale sécurité de tout le personnel de l'Office national des médias audiovisuels, vous avez nos formidables forces de défense et de sécurité. Et puis, vous avez la présence de nos amis de la Régie Recette. Ils sont postés dans leur kiosque également, question de réceptionner tous vos avis et communiqués. Voilà. Parce que chez nous, ici, chacun fait son petit métier. Oh, Aubert, c'est un travail à la chaîne. Et devant ce joli micro, depuis la salle 26, studio 3 de la Radio Tchad, la voix du peuple au service du peuple pour la coordination de cette tranche dominicale, mesdames et messieurs, vous avez la voix qui reste toujours égale à elle-même. Appelez-moi simplement, nous dit Matinde Marius, le zombie Flapacha, le premier sorcier du ghetto, le mion des mions, appellation contrôlée. Marque est déposée. Eh oui, alors qu'il est 12h passé, 13 exactement de 4 minutes, eh bien, mesdames et messieurs, la mise en place est terminée. Nous repartons simplement de l'autre côté de la baie vitrée retrouvée Mahamoud Gassara. Question de savourer la toute première sélection musicale.

Chaque jour, pour ce que tu trouves à mettre sous la dent, pour ce que tu trouves à t'habiller, pour ce que tu trouves où mettre la tête, eh bien, il faut en retour être reconnaissant à Dieu, le Tout-Puissant, Miséricorde Dieu. Merci à N. Kevino qui était là et qui a ouvert musicalement la chose en cette mi-journée du au 20 septembre 2026. Gratitude, c'est donc cette grosse ceinture musicale, gospel, que nous avons savouré tous ensemble. Et à travers cette belle mélodie, nous aimerions simplement élever notre voix pour dire merci, merci de tout cœur à Dieu le Père qui nous a protégés. Voilà, parce que durant toute une semaine, nous étions l'objet de sa protection. Il nous a bénis, il nous a nourris, il nous a sauvés. Voilà pourquoi, en ces instants, nous aimerions lui dire merci et par la même occasion, lui demander, implorer son pardon dans la vie de ses enfants que nous sommes pour la semaine qui va commencer bientôt, qu'il nous bénisse richement, qu'il nous apporte tout ce dont nos cœurs en désirent, qu'il nous donne la santé, la nourriture, la grâce, et puis voilà, au-delà, tout ce dont notre cœur en désire, qu'il soit également avec nos frères et sœurs qui sont sur les lits maladifs, qu'il leur accorde la santé parfaite, parce que lui, il est le médecin par excellence, qu'il soit également avec ceux de nous qui sont en prison, voilà, qu'ils fassent sa grâce à leur égard, afin que le droit soit dit et qu'ils soient libres de leur mouvement. Nous n'allons pas, nous allons lui dire un grand merci. Nous lui confions également nos mamans, nos chéris qui sont en travail en ce moment, afin que lui-même puisse leur venir en aide, afin que tout se passe dans de bonnes conditions pour la gloire de son saint nom. Nous n'allons pas oublier les voyageurs, parce que il est le Dieu d'accompagnateur qui les accompagne jusqu'à dans leurs différentes destinations pour la gloire de son saint nom. Soit avec les orphelins et les orphelines, papa, donne-leur de quoi mettre sous la dent pour la gloire de son saint nom. C'est au nom puissant de Jésus-Christ de Nazareth que nous te prions ainsi. Disons Amen. Voilà, mesdames et messieurs, et maintenant le moment tant attendu est arrivé. Nous sommes dimanche comme tel, lorsque 12h10, le temps du Tchad, l'heure du Tchad arrive. Eh bien, le temps s'arrête net et fait place simplement à vos appels téléphoniques. Ça s'appelle simplement le concert des auditeurs. Le concert des auditeurs, c'est un programme de la Radiodiffusion Nationale Tchadienne. 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C'est toujours sur la fréquence numéro 1, la 94.5 MHz qui émet depuis Djambalgato. 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Votre fidélité sans faille renouvelée au concert des auditeurs nous honore et soyez-en remercié. Mahamout Gassara pour la partie technique et devant ce joli micro, mesdames et messieurs, appelez-moi simplement Alnodi Matindi Marius, le zombie Flapacha, le premier sorcier du ghetto, le mion de Miona. Allez, c'est parti!

0: Aristide dit dans Chamata sur la platine de la 94.5 MHz, c'est la deuxième sortie musicale en cette mi-journée. Et mesdames et messieurs, j'espère que cela vous a fait du bien. Ce voyage musical nous conduit à Moundou, c'est dans la capitale économique du Tchad. Là-bas, nous partons à la rencontre de monsieur Naïboui au bout de fil. Allô?
1: Oui, allô.
0: Oui, bonjour monsieur Naïboui.
1: Oui, le zombie sur la platine, c'est l'appel de Moundou.
0: Appellation contrôlée, comment est-ce que vous allez?
1: Ça va très bien de votre côté.
0: D'accord, de notre côté également, nous rendons grâce.
1: Voilà, donc aujourd'hui nous allons commencer cette émission dans la ville économique du Tchad.
0: Amin, allons-y.
1: Allons-y, de votre côté, pour souhaiter un excellent conseil à tous les coins des quatre républiques de Gondon.
0: Ok.
1: Ligue numéro 1.
0: Oui.
1: Ligue numéro 2.
0: Oui.
1: L'église catholique, Assemblée de Dieu,
0: oui.
1: Également à mes amis dans leur nom Kive, Daoussom Gaël,
0: oui.
1: Gerardo Aristote,
0: oui.
1: Mon cousin Justin à mon côté ici.
0: Très bien.
1: Je reviens ici à Moundou pour saluer mon professeur de français, monsieur Bimadingar.
0: Oui.
1: Et quand je dis aussi les amis de la faculté pour l'éducation à Yaoundé, Dieu soit.
0: Très bien.
1: Et je n'oublie pas de quitter en train de travailler sur la vérité. Que Dieu vous bénisse dans cette journée.
0: Amen, amen. Qu'il soit ainsi pour la gloire de son Seigneur, de son Saint-Nom. Merci, nous vous disons également un grand merci. Passez une excellente journée dominicale depuis Moundou en famille. Monsieur Naïboui qui vient d'ouvrir le bal en cette mi-journée du 20 septembre 2026. Mesdames et messieurs, la ligne téléphonique étant déjà ouverte, eh bien, la balade musicale également, ça s'accompagne de plus belle. Après donc, Aristide dit, nous sommes à l'instant avec Yélène, en featuring avec Magic System, hein, ça donne ce que ça donne. Voilà, c'est le show dominical, le show dominical sur la platine de la 94.5 MHz, la station numéro 1, le carrefour des cultures. Tous ceux qui savent écouter la radio, écoutent toujours la RNT, tous les jours. Voilà, parce que ça fait du bien. C'est bon. Allez, remonte-nous la pression en attendant les appels téléphoniques des inconditionnels.

0: Est-ce que vous allez?
1: Ça va.
0: Et la journée dominicale de l'autre côté?
1: Ça va, ça évolue.
0: Vous n'avez pas effectué un déplacement aujourd'hui? Vous êtes à la maison, on dirait?
1: Oui, je suis à la maison aujourd'hui.
0: D'accord. Aujourd'hui, ce n'est pas votre homo hein, qui pilote la technique ici.
1: Effectivement, j'ai compris.
0: Voilà, votre homo est off aujourd'hui. Il se repose tranquillement à la maison.
1: Ok, c'est tranquille.
0: Tranquille.
1: Okay. Ouais, c'est pour ce que vous dimanche?
0: Oui, allez-y.
1: Et je commence par ma femme d'abord, Emily.
0: D'accord.
1: Mes enfants, Baoundako Nicodème.
0: Oui.
1: Mes enfants,
0: oui.
1: Baoundako Nantu.
0: Très bien.
1: À mon cousin, Baoundako Meshak depuis Abéché.
0: Très bien.
1: Et à mon voisin, procureur Maoul Brilo.
0: Oui.
1: Pour les habitants de Boutalbakar.
0: Très bien.
1: Sans oublier la famille Ayom Kelo,
0: oui.
1: Mon ami Josh Confirmé,
0: oui.
1: Petit Kamda,
0: oui.
1: Kenzo Eric,
0: oui.
1: C'est tout le monde, les
0: gars. Ok.
1: Ok. Je vous souhaite alors beaucoup de courage au boulot.
0: Merci beaucoup.
1: Merci.
0: Allez, le plaisir partagé, cher ami Aguidi Rigobert, le mot de notre collègue Aguidi Rigobert, le grand technicien. Merci d'avoir appelé, mesdames et messieurs. La ligne téléphonique est ouverte. Le standard reste toujours le même. Simple comme boire de l'eau. Il suffit de disposer un peu de crédit téléphonique dans son cellulaire et puis faire vibrer sur le 61 53 53 20. Vous serez en direct sur la 94.5 MHz, la radiodiffusion nationale tchadienne. Le programme, ça s'appelle le concert des auditeurs. Pas besoin des grandes installations, mais il suffit de se cacher derrière son téléphone et puis appeler ici pour faire les dédicaces de son choix, pour s'envoyer des bonnes humeurs, s'envoyer également des salutations fraternelles et nationales. Voilà la raison d'être de ce programme de tous les dimanches, 12h10, 13h, 10 minutes, baptisé le concert des auditeurs. En attendant, balade musicale. Eh oui, depuis Dinguessiou, mesdames et messieurs, nous avons le plaisir d'écouter notre cher ami des ondes, monsieur Petit Prince, qui est au bout de fil. Allô?
2: Oui, bonjour Marie.
0: Bonjour Petit Prince.
2: Oui, ça me fait plaisir que je suis amené. Je ne suis pas au plateau, on dit le français. Mais je suis en Onama.
0: Ok.
2: Mais je suis en Onama, non?
0: Ah, tu es à Onama ici?
2: Non, mais avec téléphone, comme tu dis en français. Il est passé derrière le téléphone,
0: il n'y a pas de problème, il y a feuille, on va se prendre.
2: Mais je vous souhaite bonne chance avec Atlético.
0: Très bien, merci, nous sommes confiants.
2: Mais Inch'Allah, Mbappé sera Ballon d'Or.
0: Inch'Allah.
2: Ouais, mais je supporte Barça. Mais je veux que l'Mbappé va être Ballon d'Or parce qu'il est français.
0: Non, c'est pas l'histoire de la nationalité, c'est le talent, la performance, les trophées gagnés qui comptent.
2: Le meilleur joueur mondial.
0: Voilà, donc ça n'a rien à voir avec le fait qu'il soit français ou bien.
2: Mais disons, ferme la page, mais je te souhaite bon week-end à toi.
0: Merci infiniment.
2: À ma toi, Bernard Blondy.
0: Très bien.
2: Mon Diatia.
0: Oui.
2: Parfait Béral.
0: Parfait Béral, oui.
2: Ricardo. Marius.
0: Merci infiniment.
2: Marc Alex, téléphonement, je te souhaite bon voyage.
0: Depuis la Chine.
2: Oui, je savais très bien. Bon séjour là-bas.
0: Il est en Chine, oui.
2: Bon séjour là-bas.
0: Très bien.
2: Mais moi, bientôt, je serai au Kuwait.
0: Ok.
2: Bientôt d'abord.
0: Ok.
2: Je lui souhaite beaucoup de choses à le roi de FC Barcelone, à Ousmane Awadal Karim.
0: Très bien.
2: Awadal Karim, Ousmane Awadal Karim.
0: Oui.
2: Lokaye Ousmane Awadal Karim.
0: Oui.
2: Tal Ousmane Awadal Karim.
0: Oui.
2: Raoud Ousmane Awadal Karim depuis Paris, 17e arrondissement. Samir M. Mbare depuis 17e arrondissement, tout près de l'Elysée.
0: Oui.
2: Allô?
0: Je vous reçois 5 sur 5. Allô? Oh là là, mais qu'est-ce qui se passe? Petit prince, depuis...

0: Nguessou qui n'a pas pu finir et puis malheureusement l'appel téléphonique est interrompu, je ne sais pas. Qu'est-ce qui ne va pas? Mais bon, ce n'est qu'une partie remise. Hein. Nous espérons le revoir d'ici peu au bout de fil, hein, monsieur Nguessou, monsieur Petit Prince, hein, depuis Nguessou. Entre-temps, nous prenons un autre auditeur au bout de fil et celui-là, il nous vient de Bailly, c'est notre très cher ami qu'on appelle affectueusement le pigeon voyageur de son état, Mamadou Kaina. Bonjour et bonne journée dominicale.
1: Oui, bonjour monsieur Arnoudjou-Marie.
0: Comment est-ce que vous allez?
1: Je vais très bien et de votre côté?
0: De notre côté, ça va, on a encore la tête sur les épaules et on rend grâce.
1: Amen.
0: Alors, les dernières pluies de l'autre côté de Bailly, ça va? Ça pleut bien ou bien qu'est-ce qui se passe?
1: Nous sommes sous pluie en ce moment.
0: N'est-ce pas, hein?
1: Nous sommes bénis par une grosse pluie comme ça.
0: Waouh, mais ça c'est bien.
1: Il fait un beau temps ici.
0: Et c'est une bénédiction également pour nos champs.
1: Exactement, c'est ça.
0: Très bien, il faudrait qu'il arrose les plantes, les champs pour leur bonne croissance.
1: C'est notre souhait aussi.
0: Merci. Alors, Mamadou Kaina, vous avez la ligne pour le concert des auditeurs.
1: Ok, pour le concert des auditeurs.
0: Oui.
1: Je dis bonjour à monsieur Amédou Marie de son état.
0: Merci, merci infiniment.
1: Bonjour à Ada de Farcha.
0: Oui.
1: Barmat Danajo de Farcha.
0: Très bien.
1: Jafar Brahim de Dubia, Abdel de Boutalbaga.
0: Oui.
1: Je vois ça, le Bartholonais, Nadjou Moïse de Bongo.
0: Oui.
1: Je dis bonjour à Tonton Philomo de Bounougaya.
0: Oui.
1: Tortuna Maurice Daïso Avel d'Abéché.
0: Oui.
1: Olivier de Doba.
0: Mm-hmm.
1: Mon grand Fosarum Noji Yotangar de Mundu.
0: Oui.
1: Je dis bonjour à Abdelkader Divia.
0: Mm-hmm.
1: À Mamad Divia de Bouto.
0: Mm-hmm.
1: Bonjour à mon oncle Tombarbaï Modeng de Tupra.
0: Mm-hmm.
1: Baba Pamou Richard de Ngangali. Timarumbaï Poukar Patrice de Walia Gore.
0: Mm-hmm.
1: Je fais clin d'œil à la communauté Gabi, résidente à Ngamena.
0: Très bien.
1: Bailly.
0: Oui.
1: Dalwa Partuto.
0: Oui.
1: Je dis bonjour à Olivier de Doba, Mamadou Fatou et sa maman Adama Ibet.
0: Oui, ok.
1: Et pour finir, je n'oublie pas ma petite sœur Omdou Brigitte.
0: Oui.
1: Ourmoun Abel.
0: Oui.
1: Gekondode Donald de Bongo.
0: Oui.
1: Ainsi que tous les peuples italiens qui m'écoutent en ce moment. Bonne animation.
0: Merci infiniment. Plaisir partagé, cher ami Mamadou Kaina depuis Bailly. Et nous vous souhaitons une excellente journée dominicale en famille. 61 53 53 20. Mesdames et messieurs, c'est le standard pour participer tous les dimanches 12h10, 13h10 au concert des auditeurs. Un programme dédié à tous les auditeurs sans distinction aucune. C'est depuis 12h10 que nous avions ouvert le bal et le numéro de ce dimanche 20 septembre sur son bonhomme de chemin. Après donc notre sortie à Bailly, eh bien, mesdames et messieurs, nous revenons ici à N'Djamena, la capitale 235. Nous sommes à la rencontre de Mbaye, le Parisien au bout de fil. Allô?
2: Oui, allô, Big Boss.
0: C'est comment?
2: Ça va?
0: Ça va et toi-même?
2: Ça va, ça fait deux jours.
0: Oui, on est là.
2: Comment, week-end, ça passe comment?
0: Le week-end, là, ça va, hein, comme vous l'aurez constaté. Pendant que vous êtes en train, on ne sait pas, hein, de savourer les mets les plus succulents de vos épouses, nous on est là, oui, en train de faire du sacrifice à la nation.
2: Ah ok, ça déroule bien, non?
0: Ça va, Molo Molo.
2: Ok.
0: Ouais. Vous avez la ligne? Ok, vous avez la ligne?
2: Ok, je dis bonjour à toi d'abord.
0: Merci, merci beaucoup.
2: Bonjour à mon oncle Sir Makalès le phénoménal.
0: Mm-hmm.
2: Depuis Chine.
0: Oui.
2: Et à ma grande sœur la Diva Grace.
0: Très bien.
2: Et bébé Rihanna.
0: Oui.
2: Et Keiber de Souza.
0: Oui.
2: Et Sad le Bartholonais.
0: Mm-hmm.
2: Et Jafar Brahim.
0: Mm-hmm.
2: Tonton Philemon.
0: Oui.
2: Les deux jumelles Anouette
0: et Anouette. Anouette, oui.
2: Et Tobé Gabriel.
0: Oui.
2: Et Mahmoud Gassara.
0: Très bien.
2: Et Dimitri Ordé.
0: Mm-hmm.
1: les quatre commandés, et le cordeau à la jambange, la liberté. Et Nginambay Manatendoua, le président de Gambie.
0: Oui.
1: Et maître Francis Lokoulé. Et maître Alain.
0: Oui.
1: Et Allô?
0: Je vous reçois à Mbaye le Parisien.
1: Et à Mama Ebi.
0: Oui.
1: Et à Samouan Crayon. Ou à Omel Danger. Ou à la grande sœur Fatima Kadjamalato.
0: Oui.
1: Et j'oublie pas tous les gens de la radio, ça a gardé le coup.
0: Merci.
1: Merci.
0: Merci beaucoup, Mbaye le Parisien depuis Abidjan. C'est dans le 7e arrondissement de la capitale N'Djamena. Mesdames et messieurs, alors qu'il est 12h30, le concert des auditeurs pour les auditeurs, par les auditeurs, mais aussi avec les auditeurs sur son bonhomme de chemin. Nous y sommes et nous allons refermer pendant que 13h10 va sonner. À l'instant, en compagnie du groupe L'Elbo, le titre c'est Gabri, et ça, nous dédions comme ça à notre très cher ami Mamadou Kaino depuis Baïli. J'espère qu'il s'est mis déjà debout, en train d'esquisser quelques pas de danse, hein, en train de faire bouger les colonnes vertébrales, parce que ça fait du bien. Mais également, nous dédions ce morceau à toute la communauté Gabri, sans distinction aucune. Allez, levez-vous, ça c'est pour vous.

0: Radio Diffusion Nationale Tchadienne, la voix du peuple au service du peuple, le concert des auditeurs pour les auditeurs, par les auditeurs mais aussi avec les auditeurs. Mesdames et messieurs, à présent nous sommes à Ndingangali, c'est dans le 9e arrondissement de la capitale Ndjamena. Là-bas nous partons à la rencontre de M au cube, Manan Malo Mathieu. Allô, bonjour.
1: Bonjour, Marius.
0: Bonjour.
1: Comment allez-vous?
0: Dieu merci, hein, on a la tête sur les épaules. Et de votre côté?
1: Ah, c'est très, très, très impressionnant ici dans mon palais de Ndingangali.
0: Ok.
1: Comment le dimanche?
0: Dieu merci, hein, le dimanche, ça se passe mollo mollo en direct du studio 3 de la Radio Tchad.
1: Ok, d'accord. Si ça bouge bien, là, c'est bien.
0: Mm-hmm.
1: Et pour la dédicace?
0: Oui, pour la dédicace.
1: J'ai une ultime pensée.
0: Mm-hmm.
1: Et bien vers les très chers amis et parents, dont les noms qui suivent.
0: Ok.
1: En première position, j'ai dit bon dimanche à vous.
0: Merci, merci infiniment.
1: Oui, à l'équipe de la rédaction.
0: Merci aussi.
1: À Macaline, c'est le financier qui est sur le voyage.
0: Mm-hmm.
1: Et bien l'accompagne, et bien l'accompagne.
0: Inch'Allah.
1: Dans son profond.
0: Mm.
1: Dans sa profonde destination.
0: Il est déjà même arrivé là-bas.
1: Ok, d'accord, là c'est très bien.
0: Mm-hmm.
1: Docteur Prince Faye.
0: Oui.
1: Et puis d'abord. Kalatati Agadero. Baye le Parisien.
0: Mm-hmm.
1: Petit Prince. Koyan Creo.
0: Sanwe Koyan Creo.
1: Oui. De Dembe.
0: Mm-hmm.
1: Annie Apollinaire et Gumna.
0: Oui.
1: L'incontournable Idrissou.
0: Très bien.
1: Tonton Clément.
0: Oui.
1: Mamadou Kaina.
0: Très bien.
1: Oui. Oui.
0: Mm-hmm.
1: Nanota Jean-Baptiste.
0: Mm-hmm.
1: Quel type honoré des participateurs.
0: Mm-hmm.
1: Tengeren. Oui, je reviendrai pour compléter la liste.
0: Très bien, aucun souci. Mais déjà, un grand merci à vous d'avoir participé. Merci et excellente journée dominicale. Toujours en compagnie de L'Elbo, le groupe L'Elbo dans Gabri. C'est le titre qui passe à l'instant T égale zéro. J'espère que, mesdames et messieurs, à l'écoute, ça vous fait du bien. Nous disons bon appétit. Hein. Bon appétit à vous tous qui êtes actuellement à table. Manger, c'est nourrir son corps. Et c'est tout à fait normal. Pour le maintien du corps debout, manger également, ça chasse la maladie. C'est ça, non? Voilà. Mm-hmm. On ne vit pas pour manger, mais on mange pour vivre. Voilà. Mesdames et messieurs, le conseil des auditeurs suit son programme de chemin. Nous sommes à Farcha, c'est dans la commune du premier arrondissement, c'est ça. Nous sommes avec Abenesta au bout du fil. Allô?
2: Oui, allô, mon très cher frère à moi, le Zambie Flapacha.
0: Très cher frère, bonjour.
2: Oui, bonjour.
0: Comment est-ce que tu vas?
2: Dieu merci, dans le poisson dans l'eau.
0: N'est-ce pas, hein?
2: Oui, oui.
0: Comme poisson
2: c'est
0: dans
2: pas
0: l'eau.
2: L'eau chaude, hein?
0: Non, jamais du tout. Mais si c'est, oui. Si c'est déjà l'eau chaude, ça veut dire que le poisson n'est
2: il
0: plus.
2: Il est dans la marmite déjà.
0: Voilà. Mm-hmm. Il est dans la marmite.
2: Oui, oui. Ouais. Mais on est debout.
0: On est debout et on rend grâce.
2: Oui, oui, c'est ça.
0: Ça va, la journée dominicale de l'autre côté de Farcha?
2: Oui, la journée, c'était bien passé, quoi.
0: Et le week-end, sinon la semaine, vous l'avez bien bouclé, j'espère.
2: Oui, oui, dans l'ensemble.
0: Très bien.
2: Et de votre côté, je pense.
0: Ça va. La famille se porte bien par la grâce. On est debout, on dit Dieu merci.
2: Là, c'est bien aussi.
0: Mm-hmm.
2: Ok, pour la dimanche, André.
0: Mm-hmm.
2: J'ai dit bon dimanche comme ça, mon très cher frère et rival à moi, Sadou Soumane Oder Kirim.
0: Oui.
2: Et mon frère à moi, Jafar Brahim de Pidougia.
0: Oui.
2: Mamadou Kaina.
0: Oui.
2: Petit Prince.
0: Mm-hmm.
2: Ren Zanaba.
0: Mm-hmm.
2: Fili de Rubina.
0: Mm-hmm.
2: Odessine Denjari.
0: Mm-hmm.
2: Akuya Jimé depuis Corbeau dans son palais royal.
0: Très bien.
2: Bonjour comme ça à Pierre de Gourneda.
0: Mm-hmm.
2: À la Fimaji de Bangor.
0: Oui.
2: Anesse Tanevi.
0: Mm-hmm.
2: Donan Blaise de Kundul, Dastuna Maurice de So Abel, le romantique Nadi Moïse. Bref, sans oublier tous les auditeurs et auditrices qui me connaissent, je reviens une fois de plus si je vois la ligne.
0: D'accord, aucun souci. D'accord, merci. Merci, monsieur Abenesta, depuis Farcha. Merci d'avoir appelé. Merci pour votre participation. 12h35 minutes sur la pendule murale. J'y arrive. Mesdames et messieurs, le Conseil des auditeurs sur le nom du chemin. Je rappelle aux auditeurs, le standard reste toujours le même, c'est le 61-53-53-20 pour participer au Conseil des auditeurs sur les ondes de la station nationale, la 94.5 MHz.

0: Mesdames et messieurs, depuis N'Djamena Farah, nous avons le coup de fil de notre très cher ami des ondes, monsieur Bilal Al-Khazali. Allô, bonjour.
1: Oui, allô.
0: Ça va, vous allez bien?
1: Ça va très bien, alhamdoulilah.
0: Et la journée dominicale, ça se passe bien, j'espère?
1: Inch'Allah, tout va bien.
0: D'accord. Bien bouclé également la semaine.
1: Pour le concert des auditeurs.
0: Oui, pour le concert des auditeurs.
1: Oui, bon dimanche à vous.
0: Merci infiniment.
1: Sans oublier le technicien d'aujourd'hui.
0: Il vous dit un grand merci.
1: Sans oublier.
0: Oui.
1: Bon dimanche à Lili Rigobert.
0: Oui.
1: Sans oublier le Sina Kragma Fidel.
0: Mm-hmm.
1: Je dis bon dimanche à Pierre et Pierre Ramadabiat.
0: Mm-hmm.
1: Sans oublier le petit frère Odante de Pinagio 24.
0: Mm-hmm. Oui.
1: Bon dimanche à Ibrahim, Moustapha Bachir, Jalal Hissène Yahya. Bon dimanche à Yubek Lambarouan, sans oublier Bachir Omar Bachir, Dagouama Dago.
0: Oui.
1: Bon dimanche à Najim Oïs Bissi Bangor, sans oublier Jim Sarouje.
0: Oui.
1: Et dit bon dimanche à Mama Shabab, Nisilani.
0: Très bien.
1: Bon dimanche à mon oncle Maham. Maman Nour depuis Bardangal.
0: Oui.
1: Sans oublier mon oncle Abdrahim Moussa Bachir.
0: Mm-hmm.
1: Bon dimanche à oncle Haroun depuis Nyamena.
0: Mm-hmm.
1: Sans oublier Yaya Abdoulaye Ibdou Akadar depuis Bardangal.
0: Oui.
1: Et dit bon dimanche à mon oncle Haroun Kishab depuis Makanet.
0: Mm-hmm.
1: Sans oublier Mohamed Seyd Kishab depuis Nyamena Fara.
0: Oui.
1: Et Mohamed Zeddin.
0: Oui.
1: J'ai dit bon dimanche à Zulu Khadibé depuis Nyamena Fara.
0: Mm-hmm.
1: Et sans oublier toute ma famille de Mongo, Barbangal, Sina Gosbeda.
0: Oui.
1: Amdam et Vikil.
0: Mm-hmm.
1: Et sans oublier notre majesté Abdoulaye Sama Farwa.
0: Oui.
1: Et j'ai dit bon dimanche à tous nos armées nationales italiennes.
0: Très bien.
1: Sans oublier notre marshal Mohamed Ezrebi Kino.
0: Mm-hmm.
1: Et Allah nous protège notre pays, le Tchad et tous les pays voisins, Inch'Allah.
0: Merci. Inch'Allah, qu'Allah bénisse le Tchad, notre beau pays, qu'Allah donne la paix également à nos pays, frères et voisins. Verrazon sur la platine de la 94.5 MHz, Vita Imana, c'est le titre qui passe à l'instant T égale 0 en fond sonore. Et ça, c'est pour la joie personnelle de tous les inconditionnels que vous êtes, vous qui êtes câblés, connectés, scotchés depuis qu'il est 12h, heure du Tchad. Depuis que nous avons pris l'antenne, mesdames et messieurs, vous êtes très très nombreux à nous suivre, à nous capter en direct et nous vous disons shukran katir, savourez avec nous cette belle mélodie là, c'est ça? En tout cas, nous allons le maintenir encore un peu en fond sonore, question de nous rendre à Goudi Amaral Goz. Là-bas, nous partons à la rencontre de notre très cher ami des ondes, mon ami personnel, le grand madrilène de la capitale, Khachala Khadilfal. Allô?
2: Allô, bonjour mon ami, ça va?
0: Ça va et toi-même?
2: Alhamdulillah, comment la chaleur?
0: Ça va, tout va bien, on se maintient. De votre côté, ça va?
2: Ça va, ça va, ça va. Ça va mieux.
0: Ok.
2: Ça va?
0: Ça va.
2: Alhamdulillah.
0: La famille, ça va, non?
2: Ça va, la famille, ça porte bien.
0: Très bien, vous avez la ligne pour le conseil des auditeurs.
2: D'accord. Je dis bon dimanche à mon ami Mamadou Keina de Dubaïli.
0: Oui.
2: À Hassan Gogo. Au lycée de Goudi,
0: mm-hmm.
2: à Hassan Romando,
0: mm-hmm.
2: cœur de chaud,
0: ouais.
2: à mon ami Fatou Souman,
0: ouais.
2: colonel,
0: ouais.
2: à mon ami Ousmane Magali depuis Amatinan,
0: mm-hmm.
2: à mon ami Abdelhak Touralal depuis Anjara,
0: mm-hmm.
2: à mon ami Issa Ahmad depuis Manmosi,
0: mm-hmm.
2: à Moussa Hussein depuis Farsha,
0: oui.
2: à mon ami Majitoulou Ali Zakaria,
0: mm-hmm.
2: à mon ami Bilal Al-Khazali depuis
0: N'Djamena Farah,
2: N'Djamena Farah,
0: mm-hmm.
2: à mon ami Jafar Brahim,
0: oui.
2: à ma sœur Rahia Yaya,
0: mm-hmm.
2: depuis Bikin,
0: oui.
2: à mon ami Jimmy Akuya depuis Bikin,
0: oui.
2: À mon ami Nadi Moïse,
0: oui.
2: Bongor,
0: mm-hmm.
2: à ma sœur Chémy des petits parchins.
0: Oui.
2: À mon ami Tayro, Tayro Bourma. Sans oublier tous les supporters du Real Madrid, et je les souhaite bonne chance.
0: Très bien. Après. Merci.
2: Merci à vous.
0: Merci également à toi, cher ami. Merci beaucoup. Merci d'avoir appelé. Excellente journée dominicale.

0: 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Mesdames et messieurs, nous sommes à Bangor à la rencontre de mon très cher ami à moi, Nadji Moïse, au bout de fil. Allô?
1: Allô, bonjour, le président de la PACA.
0: Oui, bonjour, Nadji Moïse.
1: Oui, comment vous allez?
0: Ça va, et de ton côté?
1: Bien, merci, j'ai encore l'appétit, comme j'ai l'appétit, j'ai toujours l'appétit.
0: Très bien, tu as l'appétit, non?
1: Oui, j'ai l'appétit.
0: Mais ça, c'est bien, ça.
1: Pardon.
0: Ça fait deux jours, là.
1: Ah oui, ça fait une semaine, oui, bien sûr.
0: Ça se passe bien?
1: Oui, bien, merci, alhamdoulilah.
0: Déjà, de retour à Bangor?
1: Toujours en Washington.
0: Toujours en Yamena?
1: Ah oui, à Washington, bien sûr.
0: Ah, en direct de Washington, c'est ça?
1: Ah oui, oui.
0: Depuis la République très, très populaire de Walia.
1: Ah oui, c'est ça même, oui.
0: D'accord. Alors, qu'est-ce que tu as préparé pour nous, Nadji Moïse?
1: Oui, comme ça fait longtemps, donc j'appelle juste pour ce bon dimanche aux auditeurs, juste en situation technique et de religion.
0: Mm-hmm. Très bien.
1: Comme mon nom indique, le nationaliste 235, il faut saluer tous les Tchadiens d'accord.
0: D'accord.
1: Ah oui, là je commence d'abord par votre équipe du jour.
0: Merci.
1: Le technicien, comment il s'appelle déjà?
0: Mahamoud Gassara.
1: Mahamoud Gassara, deux salmons.
0: Mm-hmm. Merci.
1: Ok, là je dis comme ça, bon dimanche à ma maman Florence, dite la pointeuse de la famille, gardez l'écoute.
0: Oui.
1: Bon dimanche aussi à l'homme de M.Fara.
0: Oui.
1: Bon dimanche aussi à son excellence Bouzizi à Bongor.
0: Mm-hmm.
1: Bon dimanche à la Bimadi, Barma Vincent.
0: Oui.
1: Bon dimanche à Jafar Brahima.
0: Oui.
1: Bon dimanche à Sosuma Maurice depuis Abéché.
0: Oui.
1: Tonton Alessuma Tomamadi.
0: Mm-hmm.
1: À Veneza de Parja.
0: Oui.
1: Mbaye le Parisien.
0: Oui.
1: Et Jumel Anissa Anivita.
0: Mm-hmm.
1: Bien Victor de Deva Olivé, Café Arabe de Deva, Marcel de Deva.
0: Mm-hmm.
1: Deva aussi comme ça, Rakia Yaya Geti Bikina.
0: Mm-hmm.
1: Et dit comme ça, bon dimanche aussi à Alhaj Zakaria.
0: Mm-hmm.
1: Après, il est de Kundula.
0: Très bien.
1: Dit comme ça, bon dimanche aussi à Ndjerane Vasile à Kundula. Bon dimanche à toutes les personnes de ressources de 9 cantons Goulé qui sont dans les différentes provinces du Tchad.
0: Très bien.
1: Dit comme ça, bon dimanche à notre responsable, chef de race, Kanjar. Le nom de Kanjar à Bongor.
0: Oui.
1: Bon dimanche aussi à Marc Alex, le phénoménal.
0: Mm-hmm.
1: Kaka Gil Tangeri, à Rayan Gil Tangeri, à Papa Tony Mouadidi.
0: D'accord.
1: Le charismatique parfait de Ralla.
0: Ok.
1: Bon dimanche aussi à ma maman, celle qui m'a mis au monde, Mdeina, à notre Gonta Lucien.
0: Oui.
1: Bon dimanche à ma tante, Mdeina Tamar, à Bongor.
0: Mm-hmm. La ok.
1: Bon dimanche à toute l'équipe de l'ONAMA provincial de Bongor.
0: Oui.
1: Bon dimanche à toute l'équipe de l'ONAMA provincial de Comrage, là je vois Alain Yomo.
0: Mm-hmm.
1: Et je dis bon dimanche à toute l'équipe de la Radio Tchad. Bon dimanche aussi à mes formateurs auto-école La Renaissance.
0: Mm-hmm.
1: Et il s'agit de Dun Ngarmati.
0: Oui.
1: Bon dimanche aussi à Bonaventure.
0: Mm-hmm.
1: À notre maman de la secrétaire générale de l'école Auto, la Renaissance.
0: Et enfin?
1: Enfin, sans oublier tout à celles qui écoutent ma voix. Et bonne animation prochainement.
0: Merci beaucoup. Merci, monsieur Nadji Moïse, depuis Washington. 12h46 minutes, mesdames et messieurs. Le Conseil des auditeurs de ce dimanche 20 septembre 2026 suit son bonhomme de chemin.

0: Mesdames et messieurs, depuis Goudia-Maralgoz, nous avons le retour du grand madrilène de la capitale, monsieur Khachala au bout de fil. Allô, rebonjour.
1: Allô, bonjour mon ami, ça va?
0: Ça va.
1: Je suis de retour.
0: Allez-y.
1: Je vais compléter ma liste.
0: Très bien, avec plaisir, allez-y.
1: J'ai dit bonjour, j'ai dit bon dimanche à mon ami Youssou Azolo.
0: Mm-hmm.
1: J'ai dit bon dimanche à député Mohamed Tayer Daouro Rahmat.
0: Oui.
1: Omar Dalouf Diobendio.
0: Oui.
1: Mohamed Salih Ousmane, président du CAF 92.5.
0: Oui.
1: J'ai dit bon dimanche à mon ami Jafar Suleiman.
0: Mm-hmm.
1: J'ai dit bon dimanche à Akuya. J'ai dit bon dimanche à mon ami Akuya Dime.
0: Très bien.
1: J'ai dit bon dimanche à mon petit frère Abdoulaye Onis Leno Akko, le Goudia Mrogos. À ma grand-sœur Chene Raji, à ma petite sœur Ashi Raji, Fatima Raji dit en photo. Sans oublier tous les animateurs et animatrices et de bonnes animations.
0: Merci, merci beaucoup.
1: Merci à vous aussi.
0: Merci, plaisir partagé.

0: Mesdames et messieurs, le conseil des auditeurs pour les auditeurs, par les auditeurs, mais aussi avec les auditeurs. Nous avons le retour de notre cher ami depuis N'Djamena Farah, M. Bilal Al-Khazali. Allô, bonjour.
1: Oui, allô.
0: Ça se passe bien?
1: Alhamdulillah.
0: Mashallah.
1: Je suis directeur.
0: Ok, allez-y.
1: Je dis bon dimanche à mon grand frère Hassan Sif. Quand je venais, il s'en attend depuis Mahat. Bon dimanche à oncle Bani depuis Mahat. Quand je venais, Mahmoud Moussa Issa depuis Jarmaï. Bon dimanche à Maître Tahir. Bon dimanche à Mahmoud Moussa depuis Mahat. Quand je venais à Nour Taksiman.
0: Oui.
1: Bon dimanche à Captain Jafar depuis Dugia, présent Albès. Quand je voulais Ahmad Tibokash.
0: Oui.
1: Bon dimanche à Abdallah Moussa depuis Chawir. Quand je voulais Abdel Moutel et Bachir.
0: Oui.
1: Bon dimanche à toute ma famille de Mahad et de N'Djamena Farah.
0: Oui.
1: Bon dimanche à Maria Machaïr Mohamed. Depuis des jours, je n'ai pas entendu le voix de Maria Machaïr Mohamed.
0: Ok.
1: Je dis bon dimanche à Maria Machen, Ija Mahamad Silva Seti.
0: Ok.
1: Bon dimanche à Fatima Zahra, Ebze Sintra Dahbon, Sidda, Jimé Mahamad Malou. Bon dimanche à mon oncle Seni Besti, Abdiokhan Akebir, quartier RNT. Et bon repos.
0: Merci. Merci beaucoup, Bilal Al-Khazali, depuis N'Djamena Farah.

0: Va dire à ton ex, c'est le titre de Dadju qui passe en ce moment et c'est la 9e sélection de cette mi-journée du dimanche 20 septembre 2026. Ce voyage nous conduit, mesdames et messieurs, une fois de plus à Dinguessou. Hein. Là-bas, nous partons à la rencontre de Petit Prince qui était là, mais qui n'a pas pu finir, faute de la ligne téléphonique. Allô, rebonjour Petit Prince.
1: Oui, rebonjour Marius.
0: Ça se passe bien?
1: Oui, ça va, Dieu merci, mais on fait beau temps comme ça, peut-être une pluie, on dit on ne sait pas jamais en français.
0: tout à l'heure, la ligne téléphonique nous a fauché compagnie.
1: Pardon?
0: J'ai dit tout à l'heure, quand tu avais appelé un peu plus haut, la ligne téléphonique nous a fauché compagnie, là.
1: Oui, ça coupe les réseaux, franchement.
0: Ah oui.
1: Oui, peut-être, mais je ne suis pas arrivé quand même, je suis à Dinguessou. Hein. Tu sais que, comment dire, Dinguessou, c'est un quartier périphérique, on dit.
0: Il n'y a pas quartier périphérique à N'Djamena, hein?
1: Mais, disons, ce n'est pas comme l'île de Karan, ce n'est pas comme Djabangato.
0: En tout cas, ça va aller.
1: Ça va aller, ça ira, on dit en français, avec un grand...
0: Ça ira, en tout cas.
1: Je complète ma liste.
0: Allez-y.
1: Je souhaite bien des choses à tous les chefs de Onama. Innocent Bourguignon et Pemba.
0: Oui.
1: Hadjar Haroun Cheikh. Hadjar Bichara Doudoua.
0: Oui.
1: La présence de Omar Ali Massaï Chadi. Elle n'est pas plus Onama, maintenant elle est haute autorité de communication. Je lui souhaite beaucoup d'avancement sur mon boulot 2027. Pour 2026, elle est finie. Hein. Même elle est déposée à notre cher Marshall. Elle a déposé son boulot. Ouais, grand.
0: Oui.
1: Moi, je suis 4 ans. Elle a déposé son bureau, son agenda en 2026. C'est vrai?

0: Mesdames et messieurs, alors que un quart d'heure nous sépare de la fin du temps qui nous est imparti, eh bien, nous sommes une fois de plus à Farcha. C'est dans la commune du premier arrondissement à la rencontre de notre cher ami des ondes, Abenesta, qui est de retour. Allô, rebonjour.
1: Oui, rebonjour, mon cher, les zombies Flapacha.
0: Ça va, ça se passe bien?
1: Oui, tout va bien par la grâce de Dieu.
0: D'accord, merci. Allez-y, complétez.
1: On est debout, c'est ça le nécessaire.
0: Voilà, quand on est debout, c'est l'essentiel et on dit merci, oui. Merci à Dieu.
1: Oui, c'est ça.
0: Mm-hmm.
1: Ok, je reviens pour compléter la liste.
0: Ok.
1: Ok, je dis bon dimanche comme ça, mon très cher frère, moi et mon grand frère, Kachar Laradi depuis Goudje.
0: Oui.
1: Ma grand-sœur Sabra Dungus depuis Goudje.
0: Oui.
1: Et ma grand-sœur Hawa Mohamed depuis Kabalay.
0: Oui.
1: Mon cher frère Amoua Malaba depuis Koussiri.
0: Mm-hmm.
1: Papa ministre depuis Koussiri.
0: Mm-hmm.
1: Et bonjour comme ça, Séraphin de Chagua.
0: Mm-hmm.
1: Et bonjour comme ça, Pierre de Gourneda.
0: Mm-hmm.
1: Et bref, s'il plaît, adieu, à la dimanche prochaine.
0: Merci.
1: Merci à vous aussi.
0: Que Dieu nous prête vie et on se prend le dimanche prochain pour un autre numéro du Conseil des auditeurs. Et nous allons faire la joie ensemble.

0: 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Nous avons, mesdames et messieurs, le coup de fil de notre ami Binimon Benoît au bout de fil. Allô? Simina Benoît au bout de fil. Allô?
1: Oui, bonjour.
0: Monsieur Simina, bonjour.
1: Bonjour.
0: Vous allez bien?
1: Oui, je vais très bien.
0: Et la journée dominicale depuis Mandalia?
1: Oui, ça va bien. Et vous,
0: ça bouge, ça va, hein? Ça bouge là-bas.
1: Oui, ça bouge là-bas aussi.
0: D'accord, ça va également chez nous ici au studio.
1: Merci beaucoup.
0: Ok.
1: Je profite de ce micro pour saluer à mes frères.
0: Allez-y, avec plaisir.
1: Oui. Je salue un bon micro aussi à mon frère Tien Marco.
0: Oui.
1: C'est tout ça.
0: Oui.
1: Tous les étudiants de Moudou.
0: Oui.
1: Camille Anama, on a mal à pêcher.
0: Oui.
1: Tous les amours à pêcher. Calcadia. Toutes les familles de Pavando. À tous les personnels de Radio Onama de Djamena.
0: Très bien.
1: Je vous remercie également à vous.
0: Merci beaucoup. Plaisir partagé, cher ami. Simina Benoît depuis Mandalia. Ça serait tout? En tout cas, il est parti. Merci d'avoir appelé. Alors que 11 petites minutes nous séparent du temps qui nous est imparti. Mesdames et messieurs, le Conseil des auditeurs de ce 20 septembre 2026 suit son bonhomme de chemin dans 11 ans. 11 minutes, nous allons refermer la ligne téléphonique. Question de passer à un autre programme. Et d'ici là, appelez-nous encore au 71 53 53 20. Entre-temps, restons en contact, restons en compagnie de Aldim Carlos Ndamdo. C'est donc la 11e sélection de cette mi-journée. Et ça, c'est pour la joie personnelle de l'ensemble des auditeurs et auditrices qui sont câblés, connectés et scotchés.

0: 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Alors qu'il est en direct du studio 3 à 13h mathématiques, c'est la même unité de temps à Benoît dans le Ngourkoso. Là-bas, nous partons à la rencontre de Monsieur Augustin au bout de fil. Allô?
1: Oui, allô?
0: Bonjour.
1: Oui, bonjour.
0: Comment est-ce que vous allez?
1: Oui, nous allons bien et vous-même?
0: Dieu merci, on a encore la tête sur les épaules.
1: Très bien.
0: La journée dominicale depuis Benoît, ça va?
1: Oui, oui, ça évolue pas mal de votre côté, ça va, non?
0: Ça va, on rend grâce.
1: Ok.
0: Alors, qu'est-ce que vous avez apprêté pour nous et les auditeurs qui nous suivent en ce moment?
1: Bon, je profite de ce micro pour souhaiter un bon dimanche à tous les Tchadiens.
0: Très bien.
1: Et de la même manière, je souhaite aussi une mauvaise chance à tous les Badrinés.
0: Mais on va vous couper hein, tout à l'heure là. Je vais demander à mon technicien de vous couper hein, si vous parlez comme ça. Non, on va vous couper hein, on va vous couper tout à l'heure.
1: Bon, juste pour ça alors,
0: bon suite. Ok, merci, merci, merci beaucoup Augustin depuis Benoît. Nous évoluons lentement mais sûrement vers la fin du temps qui nous était imparti. À 13h10, nous allons boucler la boucle. Maintenant, il est 13h02 minutes. Alors, 8 minutes encore à passer ensemble. Alors, appelez-nous hein, au 61 53 53 20.

0: Eh oui, en direct de Ndingangali, nous avons le coup de fil qui marque le retour de l'homme de MO Cube, Manamalo Mathieu de retour. Allô, rebonjour.
1: Rebonjour, Marius, comment allez-vous?
0: Dieu merci, ça va. Et de votre côté, ça se passe bien?
1: Oui, ça va. Bon service à vous.
0: Merci, merci infiniment.
1: Oui, juste pour compléter ma liste.
0: Allez-y avec plaisir.
1: J'ai une pensée spéciale de ma famille qui se trouve à Bongo, justement, dans le département de Gounougaya.
0: Oui.
1: Oui, j'ai aussi. Et sans que tu vas oublier les fidèles auditeurs de la radio-vision de Pont de Wale Hadjaré.
0: D'accord.
1: Oui, et aussi, je souhaite tout à tous les Madrilènes pour gagner ce match.
0: Merci, merci beaucoup. Ce derby, hein. Le grand derby de ce soir, ça va se savoir. En tout cas, nous sommes confiants, nous les Madrilènes, nous qui sommes derrière le Grand Madrid, de la victoire victorieuse, ça va se savoir ce soir. Mais nous ne sommes pas paniqués, hein. Pas de panique, ça va aller. 13h passées de 3 minutes, mesdames et messieurs, c'est la même unité de temps sur toute l'étendue du territoire. C'est la même unité de temps à Bessaou, à Mbaïbokoum, c'est dans les monts de l'âme. Bonjour, bonjour, bonsoir de l'autre côté. Le conseil des auditeurs pour les auditeurs, par les auditeurs, mais aussi avec les auditeurs sur son bonhomme de chemin. À 13h10, nous allons refermer systématiquement l'allée téléphonique. Question de passer à un autre programme, mais d'ici là, appelez-nous. 5 minutes encore à passer avec 5 auditeurs, hein, parce que chaque auditeur qui aura à appeler va se contenter simplement à savourer ses 60 secondes chrono en marche. Alors, à qui la chance va sourire? Allons-y! Déjà, nous avons le coup de fil de notre très cher ami depuis Abéché dans le Darwadaï, Dorsuna Maurice Faye. Allô, bonjour!
2: Bonjour les zombies Flapacha, le mari de...
0: Bonjour, ça se passe bien de l'autre côté?
2: Oui, Dieu merci, ça va.
0: D'accord. Et la journée dominicale depuis Abéché?
2: Bon, ça évolue mollo.
0: N'est-ce pas, hein?
2: Oui, oui.
0: Très bien.
2: On est là calé à la maison encore.
0: Ok, ça c'est bien. Oui, ça. Alors, comme je l'avais dit tout à l'heure, vous avez 60 secondes. Hein?
2: D'accord. J'ai dit bon dimanche à Deysou Abel.
0: Merci.
2: À Maïna Faye Barwa.
0: Oui.
2: À Ala. À Tomel. À Adam Ben, fils de Lonama, Abiché.
0: Oui.
2: M.O. Kibo. À Paul Nerani.
0: Oui.
2: À Pia Djine de Corbo. Mamadou Kaina de Baïli.
0: Oui.
2: Hosanna de Beboto.
0: Hosanna au plus haut des cieux.
2: Oui. Bozizé de Bangor.
0: Oui.
2: Idrissou de Kundu.
0: Très bien.
2: Raphaël de Wadifira.
0: Très bien.
2: Le jumel Anissette Anouit.
0: Depuis Mursal.
2: Oui. Adapo Timan, le bled de Koufiri.
0: Oui.
2: Olivier de Doba.
0: Oui.
2: Jafar Brahim de Douya.
0: Oui.
2: Abenessa de Farsa.
0: Oui.
2: Tad le Barcelonais. Iram Youssouf Alay. Jacin Abgué de Boudalbayar.
0: Oui.
2: Petit Modeu Séraphin Benota de Chagua. Monia Ber Jonathan, la promo.
0: Oui.
2: L'écrivain de son état, Abgué Kameldi. Je n'oublie pas aussi ma femme, Moussi Martin, qui se trouve à Gounougaya par le MKO.
0: D'accord, ok, ok. Et ça sera tout? Merci à Dorsuna Maurice Faye qui vient de nous appeler depuis Abéché dans le Darwadaï. Mesdames et messieurs, nous sommes pratiquement vers la fin, mais bon, il nous reste encore quelques minutes à passer ensemble. Maximum trois minutes encore. Alors, nous attendons toujours vos appels téléphoniques, les derniers surtout sur le 61 53 53 20. En attendant, nous restons avec Todo Etienne. C'est la 13e sélection musicale en cette mi-journée. Et ça, c'est pour toujours la joie personnelle de tous les amis du concert, des auditeurs, sans distinction aucune. Non, mais

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1: Depuis Mandelia, mesdames et messieurs, nous avons le retour de Simina Benoît au bout de fil. Allô, rebonjour.
2: Oui, rebonjour.
1: Oui, vous êtes revenu pour compléter votre liste, c'est ça?
2: Oui, je profite de ce micro encore pour compléter ma liste.
1: Très rapidement, allez-y.
2: Oui, je salue également à mes frères qui sont à Kournari.
1: Oui.
2: Et Chaptou Sem Yangawa.
1: Oui.
2: À Meta Ramoulin.
1: Mm-hmm.
2: À tous les Tangilés Ouest.
1: Ok.
2: Et également à mes frères qui sont à Mandalia, il s'agit d'Alemigé.
1: Oui.
2: À Niko.
1: Mm-hmm.
2: À Tupra Mouskoum.
1: Mm-hmm.
2: À Leina, à Tumwa, Tupra Mouskoum.
1: Oui.
2: À Taruna Karanou, à Tupra Université.
1: Oui.
2: Sans oublier également à l'association de l'ONAMDA.
1: D'accord.
2: À tous les étudiants de Toukra.
1: Très bien.
2: Merci beaucoup.
1: Merci. Alors, monsieur Benoît,
2: oui.
1: Permettez qu'on vous retienne encore tout petit peu. Est-ce qu'on peut compter ou décompter avec vous?
2: Oui.
1: Allons-y, vous comptez ou bien vous décomptez?
2: Décomptez.
1: Allez-y.
2: Je commence par 5.
1: Mm-hmm.
2: 4.
1: Oui.
2: 3.
1: Oui.
2: 2.
1: Mm-hmm.
2: 1.
1: Ouais, 1.
2: Et 0.
1: Et 0. Et oui, tout est bien qui finit bien. Les bonnes choses ne durent jamais assez, à ton coutume de le dire. Nous travaillons avec le temps et contre le temps, c'est mathématiquement terminé. Pour ce conseil des auditeurs, en ce jour 20 septembre 2026, Goto, Kamal, Korkana, Tiga, Godo, Dunga. Il ne reste qu'à vous dire un grand merci. Shukran Ketir, Shukran à vous tous qui étiez en direct pendant une heure d'horloge. Hein, voilà, depuis que 12h10 du Tchad a sonné. À vous tous, mesdames et messieurs, chers amis des ondes, vous qui n'avez pas eu l'occasion d'être en direct en cette mi-journée, je vous dis simplement que ce n'est qu'une partie remise, si et seulement si mes divinités ancestrales ne me rappellent pas auprès d'elles. Eh bien, on se prend le dimanche prochain pour un autre numéro de votre programme sur la Radio Tchad, baptisé Le Conseil des auditeurs, pour les auditeurs, par les auditeurs, mais aussi avec les auditeurs. À l'instant, ne quittez pas vos positions d'écoute parce que les bonnes choses, ça se passe nulle part ailleurs. Je vais vous laisser en compagnie de Mahamoud Gassara, question de vous accompagner. Quant à moi, une pause s'impose, question d'avaler une gorgée d'eau avant de revenir ici pour la suite fin du programme. À très bientôt, mesdames et messieurs.
3: L'automédication est une pratique courante dans nos sociétés. Ses raisons sont multiples. Elles vont de la connaissance de ses maux et ou aux besoins économiques en passant par l'échec de la relation à la solution thérapeutique. Cette pratique peut apporter de bons résultats autant que de problèmes. Au micro, Yana Madiseline. Se soigner soi-même sans passer par un médecin, c'est l'une des nombreuses interrogations liées à l'automédication. Ce qui retient le plus notre attention, c'est la valeur informative sur l'esprit des patients et le marché des médicaments en vente libre. Écoutons ces quelques témoignages et réponses à ce sujet.
4: L'automédicament pour la santé est bon d'une part et c'est mauvais aussi d'autre part. Je dis c'est bon parce que quand tu n'as pas l'argent pour aller à l'hôpital et que tu as un peu de moyens, tu peux payer quelques médicaments et prendre.
5: Et mauvais par rapport à quoi?
4: Mauvais parce qu'il y a certains médicaments qui sont vraiment exposés. Donc, c'est pourquoi je dis que c'est mauvais pour la santé. Quand j'ai pas d'argent et que je me sens un peu l'autre, je prends aussi.
6: Bonsoir. Normalement, on devait consulter un médecin, mais comme à chaque fois, tu viens voir un médecin une ou deux fois et quand il te donne des prescriptions pour des symptômes précis, à la prochaine fois, quand les symptômes se répètent, tu n'es pas obligé d'aller trouver un médecin. Tu te soignes à la maison en te basant sur les indications que le médecin te donne. On fait avec les moyens de bord, en fait. Je me soigne à la maison et si c'est les mêmes symptômes et avec les produits que j'ai, je prends en attendant de voir comment la maladie évolue de temps en temps.
5: Que pensez-vous de la pratique de l'automédication pour la santé?
7: Quand l'on ne se sent pas bien, il faut aller à l'hôpital voir les hommes de santé pour se faire consulter normalement, passer par des examens. Et quand on arrive à mettre la main sur la maladie, c'est en partant de là qu'on saura tels produits prendre. Tu peux prendre des produits qui vont t'amener à l'allergie. Ça peut encore te causer d'autres problèmes. Ces genres de pratiques, je trouve que ce n'est pas tellement très bon, à mon humble avis. Pourquoi ? Parce que quand on se sent mal, il faut se déplacer à l'hôpital pour se faire consulter. Une fois être consulté, il faut toucher du doigt la maladie avant de l'attaquer. On ne peut pas dire que bon, j'ai un mot de ventre, je dois prendre tel produit. Je pense que peut-être que tu n'attaques même pas la maladie. Pendant que la maladie est en train de te ronger, tu prends les médicaments et ça ne va pas résoudre. Ce n'est pas une bonne pratique.
5: D'accord. Alors, quel conseil donnerez-vous à ceux qui pratiquent l'automédication?
7: Bon, il serait important de revoir cette pratique. Puisque, comme je venais de dire tantôt, quand tu ne te sens pas bien, il faut aller à l'hôpital pour se faire consulter normalement par un médecin. Il y a des médecins généralistes, il y a des médecins spécialistes. Tu as une maladie cardiaque, il faut se faire, faut aller directement voir un cardiologue. C'est ce que je conseillerais vraiment aux gens. Quand tu ne te sens pas bien, il faut aller à l'hôpital pour se faire consulter. Et c'est en partant de là qu'on va te mettre sous traitement.
5: Parce que c'est pas toutes les maladies qu'on doit directement amener à l'hôpital pour consulter un médecin. À ma qualité d'une maman que je suis, les premiers soins, je le fais d'abord. Le premier jour, deuxième jour. Si je vois que le troisième jour, ça persiste, je vais amener l'enfant à l'hôpital. Même moi, personnellement, quand je suis malade et que par rapport aux symptômes qu'on sent, on comprend à peu près quel médicament il faut prendre. Et comme on le dit souvent, quand on est souvent malade, on devient médecin. Je tombe souvent malade et également mes enfants. Donc, un peu partout dans nos différentes médecines, j'ai un peu des notions. Il y a des ordonnances que parfois on me donne, ça me soulage. Et ces ordonnances, je ne les oublie pas. Et pareil pour les enfants aussi. C'est que s'ils se présentent les mêmes symptômes, je fais d'abord, aujourd'hui, demain. Et si je vois que le troisième jour, ça persiste, je les amène à l'hôpital.
8: L'automédication est d'abord, n'est-ce pas, le fait qu'un individu, n'est-ce pas, et que lui-même essaie, n'est-ce pas, par une toute petite expérience, faire de venir à chaque fois à l'hôpital, essaie de faire lui-même le diagnostic et puis essaie de prendre des produits pour ne serait-ce qu'un tout petit peu arrêter au moins la douleur. À mon avis, l'automédication, c'est d'abord ça. Et beaucoup plus, ce qui amène les gens à faire, c'est d'abord peut-être le manque de moyens. Quand on n'a pas les moyens pour aller à l'hôpital, se faire consulter par un médecin, on si on a un peu de moyens, le fait d'aller se faire consulter, la consultation elle-même constitue déjà une charge. On essaie, n'est-ce pas, à son niveau, d'acheter ne serait-ce que des produits pour calmer un peu le mal. Quand l'enfant a le mot de tête, moi, généralement, j'accuse le palu et je cherche les altimètres et ainsi de suite. Donc, c'est juste un tâtonnement, mais des fois, ça réussit. Si bien que je n'encourage pas ça, mais des fois, quand je n'ai pas de moyens pour amener les enfants à l'hôpital, je le fais aussi parfois.
3: L'automédication pourrait, pense-t-on, réduire les coûts. Mais n'oublions pas que les médicaments sont des substances chimiques dangereuses. Si leurs utilisations ne sont pas faites dans le respect des règles établies, la notion de l'économie de la santé envisagée devient aléatoire et nulle. Pour cela, les acteurs de la santé, les pharmaciens en premier et les pouvoirs publics doivent s'impliquer davantage pour réduire les méfaits et dangers. Docteur Maslan Raksala, président de l'Ordre national des pharmaciens du Tchad.
9: Les médicaments sont des substances chimiques qui ont subi un processus pour leur fabrication, donc avant qu'ils soient disponibilisés pour le soin des maladies.
5: Docteur, est-il normal d'aller directement acheter les médicaments quand on se sent mal?
9: Toute personne n'est pas habilitée à aller directement s'acheter ces médicaments pour se soigner quand ils se sentent mal. Il fallait absolument qu'on soit consulté par un praticien qui doit doit prescrire ce médicament, qui connaît ce médicament, et il doit le prescrire avant qu'on doit aller s'en procurer dans un endroit approprié également. Il n'est pas bon d'aller directement se faire servir des médicaments quand on se sent mal. Quand on se sent mal, on doit aller se faire consulter chez le médecin, après quoi le médecin va nous prescrire une ordonnance.
5: Docteur, où est-ce qu'on doit payer les médicaments?
9: On doit aller chercher les médicaments prescrits dans une officine de pharmacie. Ici, il y a aussi les dépôts pharmaceutiques qui sont là en ville. Également, les hôpitaux où il y a des pharmacies de session qui vendent également les produits. C'est là-bas où on doit aller se faire servir ces médicaments et non ailleurs.
5: Est-il normal?

0: chercher un produit pour soigner ce mal. C'est normal.
1: Et cela peut se faire sans aller voir le médecin.
0: Dans les officines de pharmacie, il y a des pharmaciens qui sont là, des pharmaciens qui connaissent les médicaments. Le pharmacien peut conseiller un médicament à un patient s'il voit qu'il peut apporter un médicament pour pallier ce mal. Dans le cas contraire, il doit renvoyer ce patient se faire consulter chez un médecin.
1: On écrit souvent sur les produits « tenir hors de la portée des enfants » et également « conserver le médicament » à l'abri de la lumière. Pourquoi ceci?
0: Les médicaments sont des produits chimiques et en tant que tels, ils sont à la fois toxiques et également ils soignent les maladies. Alors si on laisse ces produits à la portée des enfants qui amènent tout dans leur bouche, ils peuvent avaler ces médicaments et puis se faire intoxiquer. Donc c'est tout juste pour éviter que les enfants s'intoxiquent par ces produits qu'on dit qu'il ne faut pas laisser ça à leur portée. Également à leur vue, parce que parfois les enfants, quand ils voient une boîte un peu jolie ou bien un flacon de sirop, ils pensent que c'est quelque chose de très agréable. Et donc, s'ils voient ça, ils peuvent tout faire pour prendre ça et puis avaler ça. Et ce n'est pas pour rien que même un adulte ne doit pas prendre le médicament comme ça. Il faut qu'il se fasse consulter par un médecin et que c'est le médicament approprié à la douleur et au mal qui doit être prescrit. C'est la même chose que l'enfant ne doit pas prendre les médicaments comme ça, de peur de se faire intoxiquer par ce produit-là. Tous les produits se dégradent à la chaleur. Si ces produits ne sont pas bien conservés, ils perdent leur valeur thérapeutique. Ils deviennent même à la longue toxiques pour l'organisme. S'ils ne sont pas conservés dans les endroits appropriés, sur les boîtes, on indique la température à laquelle ces produits doivent être conservés. On demande également de ne pas les mettre n'importe où.
1: D'accord, docteur. Est-ce qu'il y a une différence entre pharmacie et dépôt?
0: Les officines de pharmacie sont des établissements pharmaceutiques qui sont détenus par des pharmaciens qui ont fait des études de pharmacie. Tandis que les dépôts pharmaceutiques sont des établissements pharmaceutiques qui sont détenus par soit des infirmiers diplômés d'État ou bien des techniciens supérieurs en pharmacie. Dans le principe, ces deux établissements se différencient également par les médicaments qui se trouvent dedans. Les personnes détentrices n'ont pas le même niveau que les pharmaciens. Donc, il y a un certain nombre de médicaments que ces dépôts devraient normalement détenir. Et ça se retrouve également dans la loi relative à la pharmacie, qui fait la différence entre un dépôt et une officine de pharmacie. Un dépôt doit détenir que des médicaments qui se trouvent sur une liste dressée par le ministère de la Santé publique. Alors, vous constaterez que si vous partez dans une officine de pharmacie, vous retrouvez les mêmes médicaments qui sont dans les dépôts pharmaceutiques. Donc, c'est par manque de respect de la loi qui régit donc le domaine de la pharmacie.
1: Et quel conseil avez-vous à l'endroit de ceux qui s'adonnent aux ventes libres des produits et surtout aux consommateurs?
0: C'est pas un conseil que je vais donner aux vendeurs, parce que les vendeurs des médicaments, ils disent qu'ils se débrouillent. Alors, en se débrouillant, ils sont en train de faire du mal à la population, parce que il faut qu'ils sachent aussi que ces gens qui vendent ces médicaments sont en train d'exercer une activité illégale. Comme on l'a dit, les médicaments doivent être conservés dans certaines conditions. Mais est-ce que ces vendeurs-là respectent les conditions de conservation des médicaments? On les voit se promener dans la rue, les médicaments, dans des sacoches. Dans tous les pays, il y a des lois relatives à la pharmacie, qui peut s'adonner à vendre les médicaments, qui doit détenir les médicaments. Tout ça, c'est décrit dans la loi 24 relative à la pharmacie ici au Tchad. Mais nulle part, il est dit que les médicaments doivent être vendus par des marchands ambulants dans les marchés ou bien aux abords des routes. Tout ça, ce sont des activités illégales. Et aux consommateurs de ces médicaments vendus aux abords des routes, on a toujours essayé d'attirer leur attention, mais les gens répondent en disant que non, nous on fait la politique pour vendre nos produits qui sont dans nos officines. Quand on fait les études dans le domaine pour connaître les médicaments, pour connaître leurs effets secondaires, c'est pour la sécurisation de l'utilisation des médicaments dans les normes requises. Nous conseillons toutefois toujours aux patients de ne pas aller acheter les médicaments dans la rue, parce que non seulement ils ne sont pas bien conservés, et deuxièmement, et ces gens qui les vendent, ils ne connaissent pas ces médicaments qu'ils vendent. Il vaut mieux, pour se faire soigner, aller dans un endroit approprié.

0: où les médicaments sont bien conservés, où on peut avoir les bons conseils, tout et tout. Et quand l'État nous envoie faire ces études, c'est pour le bien-être de la population. Ce n'est pas pour venir chercher quoi que ce soit autre que la santé de la population. Je demanderais à la population de ne pas s'adonner à ce genre de médicaments qui se retrouvent dans la rue.
1: Je vous remercie, docteur.
0: C'est à moi de vous remercier.
2: Mesdames, messieurs, merci d'avoir suivi ce magazine sur les méfaits et dangers de l'automédication. C'était une réalisation d'Mbaye Oudou Yamine Sébastien, prise de son Batran Ertimi et au micro Yana Madi Céline.

Retour ici au studio 3 de la Radio Tchad, alors qu'il était 13h passé de 32 minutes pour la suite et fin de cette tranche. Hein. L'animation en français baptisée antenne midi de ce dimanche 20 septembre 2026. Avec votre permission, eh bien, nous ouvrons à présent la chemise de vos avis et communiqués. 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La fête N'Djamena, le 16 septembre 2026. 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Mesdames, Messieurs, avis des décès à présent. Commissaire Nodigoto Job, Jedi Ndebay, Rémi Degoto, Elias Ngarngolo, Ngariam Alexis, Naomi Ngekel, Odette Toujibé, la famille Ndangira, la famille Lambo ont le regret d'annoncer aux parents, amis et connaissances N'Djamena, Sar Mundu, Moïsla, Bendangara, le décès de leur père, oncle, époux, Ndangira Kim Tongoto, Ndangira Kitom Goto, et loi survenue le 18 septembre 2026 à N'Djamena des suites de maladie. La veillée funèbre aura lieu le lundi 21 septembre 2026 à son domicile et la levée du corps à l'Assemblée chrétienne Alliance missionnaire à Kam le mardi 22 septembre 2026. Paix à son âme. Dassidi Djévé Beronsa Mathieu, Barbassa B. Fangmargué Birois,
Abeléo Gingimli Aloa Adimacho, général Yamargué B. Félix, pasteur Ambroise Changdoum, Abdelaziz Madouka, Fula Baba Isaac, Adam Tomotno Dor, Barama Pierre, Abdias Beizuma, Abak Meleo Madouka, Nadi Matanga, Gitna Beigoro, Mohamed Voxla, Assandi Opsou ont la douleur d'annoncer le décès de leur fils et frère. Adjobsina Emmanuel Tava, décédé le 18 septembre 2026 en N'Djamena, des suites d'une courte maladie. Cet avis de décès s'adresse à 16 parents du village Abdoubsina Dan, le chef du village Jonah Michel et Adjobsina à Léo Mbaya, Abdoubsina Salomon, Ponga Issa, tous à Kail, et ses oncles maternels Sarakaba de N'Djamena et toute la communauté Léo de N'Djamena, que le lieu de recueillement est au domicile de son faux père, Adjobsina Tava Pierre, au quartier Ambata, que son âme repose en paix. Le secrétaire général de l'Association des Églises des Frères indépendants au Tchad, AEFIT, le pasteur Bayrangar Laoui et le pasteur Bayndingabi Caleb annoncent le décès du pasteur Beradinga Ogodo, Jacques, décès survenu le 16 septembre 2026 des suites d'une courte maladie à N'Djamena. Cet avis s'adresse au président du bureau exécutif, le pasteur Ndjegange Isaac à l'EFIT de Dodang 2. À tous les pasteurs et membres des EFIT, le programme des obsèques sera communiqué ultérieurement. Le recueillement a lieu au domicile du commandant Ben Bere Laoukoulé, au quartier à Ndiangali, dans le 9e arrondissement. Que les cœurs des parents affligés soient consolés en Jésus-Christ. Amen. Les familles Nodubo, Derouaï, Bindé, Djédé, Mbaïba, Ngoniri, Girbé, Neradion, Mayam et Miagodo remercient du fond du cœur l'église évangélique numéro 12 de Mundu, toutes les belles familles, les voisins, les familles de Béladja, Bédogor, Bécéi, Mbaoroi, ainsi que ceux de Mundu, N'Djamena et Gorébo, pour leur soutien tant moral, financier et matériel lors du décès de leur père, frère, oncle et époux. Bimbaï, le Nodubo, décès survenu le 11 août 2026 à l'hôpital diocésain de Mundu. Leur prière, la famille prie Dieu le Tout-Puissant de les bénir richement et de leur rendre au centuple. Samsia Mayona Dasidi Dirimnu Dirimu Delsia Enoch Anjefa Mathieu Benjamin Mayona Leningolo Jobelsu Bernard Langal Soucia Etienne Laonu Nadi Bernard Etienne Dobongi Tokama Soucia Potifar Alemegi Zlamon Eliazar Beiganga Dodoyo Maleka Mayona Gabriel Lévi Onvang Singbogo, Isaac Dangal, Dassidi Divé, Barbassa B. Moïse, Abak Mileo Madouka, Abazen Neneg, Fondour Andjefa Albert, Assandi Opsou, Golbosia Pascal, Dapkasia Makara, Ayodi Patrice, Abangdamou François, Amoulou Dordéoda, Dahana Félix, Docassia Ongvan, Abdias Beizoumon, suite au décès de leur frère
Dume Mayona Ngakinar survenu le 15 août 2026 dans la douleur à Mtimane et la tristesse. Sa famille remercie très sincèrement toute la communauté MKT et les autres amis d'Amtimane, l'église FLT Pont Chagua, les oncles maternels, les parents et amis de N'Djamena, les beaux-parents et tous ceux qui, de loin ou de près, leur ont assisté matériellement et financièrement. Que chacun trouve ici l'expression de sa profonde reconnaissance. Que Dieu, dans sa miséricorde, accueille l'âme du regretté et accorde à toute la famille force, courage et consolation. Voilà, mesdames et messieurs, c'est ici que se referme momentanément la chemise de vos avis et communiqués alors qu'il est 13h43 minutes par ma voix. La radio Tchad présente ses sincères condoléances à toutes les familles éplorées. Qu'Allah le Tout-Puissant accueille l'âme des êtres disparus dans sa félicité céleste.

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0: Dimanche 20 septembre 2026, mesdames et messieurs, vous faites bien de suivre les programmes de la radiodiffusion nationale tchadienne et nous vous en remercions. À N'Djamena de nous émettons, tout comme sur toute l'étendue du territoire, il est 14h. Bienvenue à votre magazine hebdomadaire baptisé Radio Weekend. Je compte avec vous, Yann Mouibé, bonjour.
1: Bonjour Marius, bonjour à toutes et à tous. Radio Weekend de ce 20 septembre 2026 s'intéresse à l'ONG des femmes commerçantes et chefs d'entreprise qui a célébré le 18 septembre dernier la Journée nationale de la femme commerçante. Ce dimanche, nous allons prolonger la célébration en accueillant Madame Naham Solkem Akofa. Elle est la présidente du groupement d'intérêt économique. Bonjour Madame la Présidente.
2: Bonjour.
1: Merci d'avoir accepté l'invitation de Radio Weekend. Avec vous la Présidente, nous évoquerons l'importance de la Journée nationale de la femme commerçante. Vous nous présenterez également les activités que votre organisation mène, tout en soulignant les difficultés auxquelles vous êtes confrontés. Mais pour l'heure, place aux principales nouvelles du jour que présente Innocente Virginia Kemba. Bonjour.
3: Bonjour Ryan, auditeur à l'écoute de Radio Weekend. Bienvenue au principal, la nouvelle du jour que nous ouvrons par cette tournée des membres du gouvernement après la partie septentrionale. C'est au tour des provinces du Sud d'accueillir l'équipe conduite par le ministre d'État, ministre en charge des Finances, Tahir Hamid Ngiling. Et c'est toujours dans le cadre de l'évaluation des réalités sur le terrain après une saison pas très bonne pour les producteurs. L'étape Bangor, on en parle avec Sylviane Rémadi.
4: À l'issue de la cérémonie d'accueil, la mission a eu une rencontre avec les autorités et responsables locaux. Les échanges ont porté sur l'évaluation de la situation générale de la campagne agricole, ainsi que sur les conséquences de l'irrégularité des pluies et ses éventuels impacts sur la production agricole et la sécurité alimentaire dans la province. Dans son mot de bienvenue, le délégué général du gouvernement auprès de la province du Mayo-Kébi-Est, Gukuni Sidimi, a souligné que cette mission traduit l'intérêt accordé par les plus hautes autorités aux suivi de la situation pluviométrique et agricole. Le ministre d'État, ministre des Finances, du Budget, de l'Économie, de la Planification et de la Coopération internationale, Tahir Hamid Ngiling, retrace l'objet de son arrivée à Bangor.
5: Le chef de l'État a instruit de faire irrigation, culture de contre-saison, soutien aux agères, soutien aux producteurs, mais aussi soutien aux femmes, au groupement des femmes pour tout type d'activité.
4: Dans ce contexte, le délégué provincial de l'agriculture du Mayo-Kébi-Est, Philippe Blamsia, a présenté un rapport d'étape sur la situation alimentaire dans la province du Mayo-Kébi-Est, indiquant que les prix de plusieurs denrées alimentaires connaissent une hausse notable depuis les deux dernières semaines. Les membres du gouvernement ont, chacun selon son domaine de compétences, présenté les mesures et orientations gouvernementales visant à soutenir les populations vulnérables, à atténuer les effets d'une éventuelle baisse des récoltes, à renforcer la productivité des ménages les plus exposés, ainsi qu'à contribuer à la maîtrise des prix des denrées alimentaires. Sur ce, la mission a achevé sa visite de terrain par une étape à la station de pompage d'eau du Casier B, où elle s'est inquérie de son niveau de fonctionnalité et de sa capacité à assurer l'irrigation des rizières dans le cadre des efforts pouvant aider à soutenir la production agricole et à renforcer la sécurité alimentaire dans la province.
3: Retour sur les travaux de la réunion du directoire 2026. Dans un entretien exclusif accordé à Radio Tchad, le ministre de l'Enseignement supérieur, de la Recherche scientifique et de la Formation professionnelle, Dr Sita Gyombatina, a annoncé la réglementation de l'attribution des grades et titres. Écoutez.
6: Aujourd'hui, quelqu'un ne peut pas dire que j'ai fait diplôme en Italie ou en Chine et qu'on ne soit pas capable, n'est-ce pas, de savoir si c'est un vrai ou un faux diplôme. Tous les moyens sont bons aujourd'hui. On peut, n'est-ce pas, savoir. Donc, ça, c'est un travail que l'on est en train de faire. Mais c'est vrai, il y a prolifération aujourd'hui. Tout le monde veut s'appeler docteur, comme tout le monde veut s'appeler professeur. C'est une confusion totale. Et le ministère de l'Enseignement supérieur de la recherche scientifique et de la formation professionnelle ne lésinera même pas sur les moyens, n'est-ce pas, pour pouvoir laisser se propager ces genres de comportements. Aujourd'hui, nous sommes appelés à réglementer ça. Nous avons signé, n'est-ce pas, une structure il n'y a pas longtemps pour dire qu'au Tchad, pour l'instant, c'est concerné, n'est-ce pas, les grades. L'État tchadien reconnaît le CAMES pour tous les francophones et puis le CESU, donc nos frères, nos amis arabophones peuvent s'inscrire également sur les listes d'aptitude et peuvent se faire grader au niveau, n'est-ce pas, de CESU. Le reste au niveau de CAMES. Et donc, on est obligé de suivre ça et d'être très regardant. C'est un domaine très sensible pour faire en sorte que, justement, aujourd'hui, nous ne puissions pas laisser la porte ouverte à n'importe quoi. Doctorat, c'est bon, mais est-ce que votre doctorat, là, est reconnu? Est-ce que vous avez eu dans une institution qui est reconnue? Un diplôme, quand il a été fabriqué, il peut s'avérer dangereux pour la nation. Si vous avez un faux médecin, ah, mais le faux médecin peut vous tuer sans ménagement. Il y a aussi beaucoup de faux grades. Aujourd'hui, il y a des gens qui se donnent des gros titres alors qu'ils n'en méritent même pas. Ça aussi, je pense que c'est pas normal. Il faut arrêter avec ça. Donc, il faut réglementer tout ça.
3: Docteur Sitag Yombatina, le ministre en charge de l'enseignement supérieur, l'intégralité de l'entretien mené par Harmonie Bialoum est à suivre vers la fin du 20h30. Et nous venons au sujet objet d'échange tout à l'heure entre Yann Mouibé, l'invité fil rouge. C'est la clôture des activités marquant la 18e édition de la Journée nationale des femmes commerçantes et chefs d'entreprise. Alaïa Malmasra Myriam.
2: Au cours des différentes sessions, les participantes ont partagé leur expérience de terrain, identifié les obstacles majeurs au développement de leur activité, notamment les difficultés d'accès au financement, le manque d'informations sur les procédures douanières et les barrières non tarifaires. Pour transformer ces contraintes en opportunités au sein de la zone de libre-échange continentale africaine, plusieurs recommandations clés ont été formulées à l'issue des travaux. Ashta Dibrinsi, présidente de la Chambre nationale de l'entrepreneuriat féminin, a invité les autorités municipales à accorder une mention particulière aux commerçantes, notamment concernant les recettes et taxes qui leur sont demandées, car les femmes ne bénéficient pas véritablement d'infrastructures adaptées. Les organisateurs et représentants institutionnels ont réaffirmé leur engagement à faire appliquer ces recommandations, rappelant que l'émancipation économique des femmes est une condition essentielle pour réussir l'intégration commerciale du continent.
3: Comme la plupart des villes du pays, N'Djamena croule sous le poids des ordures et malgré les efforts des communes, les déchets envahissent nos rues, caniveaux et autres espaces. Ce 20 septembre, c'est la journée mondiale du nettoyage. À cette occasion, Nekoreme Rosine nous appelle à réfléchir sur la gestion des ordures dans la cité capitale. Suivez.
7: La salubrité chasse la maladie, a-t-on coutume de dire. Mais dans la cité capitale, il suffit de faire un tour dans les différents quartiers pour se rendre à l'évidence. Sachets plastiques dans les caniveaux, ordures ménagères sur les grandes artères, pollution, à cela s'ajoute le manque d'hygiène et d'assainissement. Alors, on se demande pourquoi la capitale est-elle si sale et à qui revient-il de la nettoyer. Déjà, des associations mettent la main à la pâte pour rendre la ville propre. Nous avons rencontré quelques jeunes citoyens volontaires dans la rue.
8: Maintenant, il y a le choléra, il y a le paludisme. Tout ça, c'est à cause de mauvaise gestion du déchet. L'assainissement, c'est le devoir de tous. Faire assainir une ville, c'est la santé.
9: Comme on le dit souvent, assainir, c'est avoir un environnement propre. Quand on est en santé, c'est la joie dans la famille. Cette journée nous interpelle tous. Chacun doit balayer sa maison, devant sa maison, et aussi avoir l'idée que cette initiative ne s'arrête pas qu'à la journée mondial, ça doit être une activité continuelle.
10: Au jour d'aujourd'hui, il y en a qui pensent que balayer ou encore nettoyer la ville, c'est l'affaire de la mairie. Mais nous disons non, ça doit d'abord commencer par nous. Aujourd'hui, vous allez venir devant chez quelqu'un, il va réunir de la poubelle devant chez lui et quand vous lui dites de ramasser ça, d'aller déposer dans un endroit destiné pour ses ordures, il vous dira où est la mairie. Pourtant, la mairie ne nous demande pas de réunir la poubelle dans la rue. Il faut qu'il y ait un espace spécifique pour les ordures. L'initiative de notre association, c'était de lutter contre, n'est-ce pas, la pollution. En fait, nous sommes là pour pouvoir donner un coup de pouce à la mairie et permettre aussi aux citoyens que l'assainissement, c'est l'affaire de tous. Pas seulement la mairie ou seulement les associations concernées.
7: Pour comprendre les actions menées, nous nous sommes approchés de la commune du 2e arrondissement de N'Djamena pour connaître les stratégies mises en place pour rendre la ville saine et propre. Haché Amat Amat est le maire 2e adjointe de la commune du 2e.
11: Nous sommes en face d'une compétition intercommune. Ça a été commencé il y a quelque temps et nous sommes en train de suivre ces programmes jusqu'à aujourd'hui. On dit que c'est une responsabilité de la commune et c'est la commune qui va venir faire tout. Nous, on fait l'appel à toutes les populations de venir nous soutenir. Nous sommes à la phase de sensibilisation. On a regroupé le délégué des quartiers, les chefs des carrés, la société civile, les associations bénévoles et autres, de venir nous soutenir. Et puis, ceux qui n'ont pas de matériel, la mairie peut mettre à leur disposition de faire vraiment assainir notre commune. La commune de Zomarandoussema a pensé à des stratégies pour mettre, aider aussi un peu la population. On a voulu mettre un numéro vert parce que nous voulons mettre aussi des quittances régulières. La personne paye et la commune en contrepartie, ils vont passer le véhicule pour prendre quotidiennement la saleté pour ne pas laisser. Dès que les véhicules ne sont pas passés, vous allez contacter directement l'administration et comme ça, nous, on va prendre des dispositifs et suivre aussi les travaux de l'assainissement.
7: La salubrité n'est pas l'affaire de la mairie seule, mais l'affaire de tous. C'est pourquoi la Journée mondiale du nettoyage doit nous interpeller à plus d'un titre, celle d'organiser des opérations concrètes de ramassage des déchets, de nettoyage des rues et de sensibilisation à l'hygiène publique.
3: Du côté d'Adré, les autorités ont aussi organisé des activités pour célébrer la Journée mondiale du nettoyage pour Nadir Esrom.
12: Objectif est de coordonner la réponse humanitaire et d'évaluer la situation d'urgence liée à l'afflux massif des réfugiés soudanais. Le directeur régional de HCR, Mamadou Diabaldé, a souligné que son institution sera toujours aux côtés du Tchad pour demander un peu plus de support pour alléger les lourds fardeaux de ces réfugiés.
13: Nous serons toujours à côté du Tchad. Le Tchad montre de la générosité, de la solidarité et nous allons continuer à demander un peu plus de support pour que les populations autres, les réfugiés qui sont aussi affecté par le manque d'eau.
12: Pour le ministre Saleh Bourma Ali, a souligné que sa mission est d'accompagner le directeur régional de HCR et de s'imprégner de la réalité sur le terrain. Cette délégation a effectué quelques visites au site d'accueil du lycée, les camps de réfugiés et des zones d'extension comme Aboutengue et Farchana pour évaluer la distribution de l'aide, l'accès à l'eau potable, la santé et le projet de résilience économique. Adré pour Nadir Esrom pour le poste national.
3: Toutes nos excuses, c'était pour Nadir Esrom qui nous parlait plutôt d'une mission d'un membre du gouvernement. Nous reviendrons sur l'élément relatif à la Journée mondiale du nettoyage dans notre édition de 20h30. Direction la province du Guéra, où le délégué général du gouvernement a lancé ce samedi les travaux de l'atelier d'élaboration du plan stratégique quinquennal 2026-2030 de l'ONG Moustakbal. Mohamed Oumar Moursal.
14: Ces assises permettront de faire le bilan des expériences acquises, d'identifier les défis auxquels l'organisation est confrontée et de définir des orientations claires pour les années à venir. Souhaitant l'accompagnement de tous, le directeur général de l'ONG Moustakbal Abdoulaye Bayine affirme que l'élaboration de ce plan stratégique constitue une étape importante dans la vie de son organisation. Selon le délégué général du gouvernement auprès de la province du Guéra, le général Abdoulaye Ibrahim Osiam, ce plan stratégique ainsi présenté rejoint la politique audacieuse du gouvernement de la 5e République. Une fois validé, ce plan stratégique quinquennal permettra à l'ONG Moustakbal de mieux structurer des interventions, de renforcer l'efficacité de ses actions et de contribuer davantage aux efforts de développement au bénéfice des populations de la province du Guéra. De Mongo, Mohamed Oumar Moussal pour la Radio Tchad.
3: Du sport pour boucler les activités de la semaine africaine de la vaccination 2026. La cérémonie s'est déroulée au stade de Diguel. Naour Madin Natoy Allah nous en dit plus.
15: Ces 100 jeunes ont été formés dans les domaines des TIC, entre autres l'initiation à l'informatique, la maintenance informatique, les réseaux et la vidéosurveillance. Cette fin de formation est un moment de célébration des compétences acquises et des efforts consentis. Selon le formateur Alafis Abbas, ce sont des nouvelles perspectives qui s'ouvrent pour une jeunesse appelée à construire l'avenir. Il encourage l'initiative portée par l'ONAPE qui a l'ambition claire de contribuer au développement des compétences des jeunes en leur permettant de mieux saisir les opportunités qu'offre un secteur devenu incontournable dans l'économie de demain. De son côté, Kongila Makai a, au nom du directeur de l'ONAPE, souligné que cette formation ne doit pas être une fin en soi, mais un point de départ.
16: À travers cette formation, nous avons voulu répondre à un double impératif, renforcer l'employabilité de nos jeunes et les préparer aux opportunités qu'offre l'économie du numérique. Continuez à apprendre, continuez à vous faire former, osez entreprendre et surtout transformer les connaissances acquises ici en des projets concrets.
15: La cérémonie s'est soldée par une remise d'attestation de fin de formation et de quelques outils de maintenance aux apprenants.
3: 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C'est tout pour les principales nouvelles du jour. Radio Weekend se poursuit. Yann Mouibé, je vous repasse le micro.
1: Merci, Innocente Virginie Akema. Pour ceux qui viennent juste d'allumer leur poste récepteur, sachez que nous sommes en compagnie de Madame Naham Solkema Akofa. Elle est la présidente du groupement d'intérêt économique et nous allons évoquer avec elle la 18e journée nationale de la femme commerçante et chef d'entreprise. Journée célébrée le 18 septembre dernier également ici à N'Djamena. Madame la présidente, une fois de plus, bienvenue à la radio. Merci d'avoir accepté de venir dans Radio Weekend échanger avec nous. Avant d'évoquer cette célébration qui a eu lieu donc le 18 septembre dernier, madame, dites-nous depuis quand votre structure existe et qu'est-ce qu'elle fait concrètement?
17: Merci beaucoup, monsieur Yams. Je me nomme madame Naham Solkema Akofa et je suis présidente du groupement des intérêts économiques des femmes entrepreneurs et chefs d'entreprise du Tchad. L'ONG existe depuis l'ONG des femmes commerçantes et chefs d'entreprise du Tchad a été célébrée L'ONG Femmes commerçantes et chefs d'entreprise du Tchad est née en 1994.
1: 94.
17: Oui.
1: Ça fait quelques années déjà.
17: Oui, ça fait beaucoup d'années. Sous l'impulsion de Mme Khadija Kolengar et de plusieurs pionnières qui avaient déjà compris à une époque où l'entrepreneuriat féminin était encore peu structuré, que l'autonomisation économique des femmes constitue un véritable levier du développement du Tchad. Et depuis sa création, notre organisation œuvre pour l'accompagnement, la promotion et la défense des intérêts des femmes commerçantes, entrepreneurs, productrices, transformatrices et chefs d'entreprise. Notre ambition est de permettre aux femmes de passer progressivement de la petite activité de survie à des entreprises structurées capables de créer des emplois, d'accéder au financement, au marché et aux chaînes de valeur nationales et internationales.
1: Alors, Madame la Présidente, pour ce qui est de la Journée nationale de la femme commerçante qui a eu lieu donc le 18 septembre dernier, quelle est son importance pour vous, l'importance de la célébration de cette journée?
17: Cette journée revêt une importance particulière pour les femmes commerçantes et chefs d'entreprise du Tchad. La Journée nationale de la femme commerçante a été instituée par décret en septembre 2008 sous le défunt maréchal. Elle constitue aujourd'hui un cadre important de dialogue, de réflexion et de mobilisation autour de la contribution des femmes à l'économie nationale. Ce n'est pas simplement une journée de célébration. C'est une journée qui doit permettre de passer les problèmes, rechercher des solutions, faire émerger des propositions et interpeller les décideurs. La JONAFCET est également un espace où les femmes peuvent prendre la parole, partager leur expérience et réfléchir collectivement aux moyens et renforcer leur contribution au développement économique du pays.
1: Alors, pour ce qui est des activités qui sont au menu à chaque fois que cette journée est célébrée, qu'est-ce qui est souvent organisé? Qu'est-ce qui est fait? Et pour cette année, par exemple, qu'est-ce que vous avez fait à l'occasion de cette journée? Il y avait eu quoi comme activité?
17: Bon, à travers la JONAFCET, nous voulons avant tout faire éclore une nouvelle génération de femmes entrepreneurs. Nous organisons

0: différentes générations de femmes entrepreneurs de se rencontrer. Celles qui ont une longue expérience peuvent transmettre leur savoir, tandis que les jeunes femmes apportent de nouvelles idées, de nouvelles technologies et de nouvelles approches.
1: Alors, Madame la Présidente, dans un instant, nous allons évoquer les difficultés parce que je suis sûr que, comme dans toute structure, dans toute organisation, il y a des difficultés. Mais avant cela, nous allons prendre le coup de fil à un correspondant, une de nos rubriques de Radio Weekend, direction Bangor, chef-lieu de la province du Mahui-Kébi-Est, où Alaïa Malmasra Myriam a joint Sylviane Rimadi-Madingar. On va les écouter.
2: Bonjour Sylvia Rimadi-Madingar.
3: Bonjour Myriam.
2: Ce 17 septembre à Bangor, s'est ouvert l'atelier de formation des formateurs en technologie de l'information et de la communication adapté aux personnes en situation de handicap. Sylviane, en quoi consiste concrètement cette formation?
3: Je dirais que cette formation consiste à mettre en place un dispositif en deux temps, c'est-à-dire une remise à niveau des encadreurs, puis un premier regroupement de la cohorte 2 des maîtres communautaires de niveau 2, des instituteurs et leurs adjoints consacrés donc à l'actualisation des compétences d'encadrement et à l'appropriation des livrets et outils pédagogiques afin d'assurer un accompagnement efficace, inclusif et harmonisé des enseignants, notamment arabophones, en vue d'améliorer la qualité des pratiques d'enseignement dans les écoles primaires.
2: Quels sont les résultats concrets attendus à la fin des travaux?
3: À l'issue des travaux, les responsables en charge de l'éducation attendent sur le terrain des formateurs outillés, des supports pédagogiques accessibles, un réseau actif de compétences et un plan clair de démultiplication de cette formation.
2: Sylviane, quel constat peut-on faire concernant l'accès des personnes en situation de handicap aux outils numériques et à l'éducation au Tchad?
3: Eh bien, le constat est que la tenue de cet atelier traduit la volonté commune des plus hautes autorités de faire des technologies numériques un véritable levier d'inclusion et d'égalité des chances. N'est-ce pas, dans un monde où l'éthique occupe une place grandissante dans l'éducation, la formation et l'accès à l'information, il est, n'est-ce pas, du devoir des autorités de veiller à ce que personne ne soit laissé de côté, et en particulier les personnes en situation de handicap. L'éducation inclusive ne doit pas être considérée comme une option, mais elle est l'expression concrète du droit de chaque personne à apprendre, à se former et à participer pleinement à la vie de la société. Cependant, l'accès aux outils numériques ne suffit pas à garantir l'inclusion. Alors, un ordinateur, une tablette ou une plateforme d'apprentissage peuvent devenir des obstacles lorsqu'ils ne sont pas conçus ou utilisés de manière accessible. C'est pourquoi la maîtrise des TIC adaptée est aujourd'hui indispensable. Les technologies d'assistance, les logiciels adaptés, les lecteurs d'écran, les outils de grossissement, la reconnaissance vocale ainsi que les ressources pédagogiques accessibles nous offrent donc des possibilités réelles pour lever les barrières. Alors, je dirais que l'enjeu de cet atelier est donc de passer d'une logique de technologie pour tous à une logique de technologie accessible à tous.
2: Sylviane Rimadi-Madingar, merci pour votre collaboration. Passez un excellent week-end.
3: Bon week-end également à vous du côté de N'Djamena.
1: Alors, chère dame, merci beaucoup et très bon dimanche à vous deux. 14h et bientôt 24 minutes, nous sommes en compagnie de Madame Naham Solkem Akofa, présidente du groupement d'intérêt économique ONG Femmes Commerçantes et chef d'entreprise du Tchad. Nous sommes en train de parler de la 18e journée de la nationale de la femme commerçante, journée célébrée le 18 septembre également passé. Alors, Madame la présidente, comme je l'ai souligné avant de prendre le coup de fil, on va évoquer les difficultés que vous rencontrez au sein de votre structure. Quelles sont les principales difficultés que vous affrontez aujourd'hui?
0: Notre principale difficulté reste le manque de partenariats techniques et financiers pour accompagner durablement les femmes. Nous avons également besoin de davantage de programmes de formation, de financement, d'accompagnement entrepreneurial et la structuration des entreprises féminines. Un autre défi majeur concerne l'accès au marché.

0: Beaucoup de femmes ont des produits et des capacités, mais elles éprouvent des difficultés à accéder au marché institutionnel, aux commandes publiques et aux grands circuits de distribution. Nous plaidons donc pour des mécanismes qui permettent aux entreprises féminines de devenir de véritables fournisseurs de l'État et des grandes entreprises.
1: Nous allons prendre le portrait de la semaine avant de revenir à vous, Madame la Présidente. Et ce 20 septembre, nous vous proposons un universitaire. Il s'agit du professeur Mahmoud Yahia que Noudié Marie Ngaradou Romaric a rencontré. On suit le portrait.
2: Yann Mouibé, bonjour, bonjour à tous. Oui, la plupart des journaux étaient présents dans les kiosques avec des sujets assez variés. La sécurité alimentaire, anticiper et prendre des mesures appropriées. L'affiche de l'ATPE. Avec ce titre, le journal annonce en même temps la descente du chef de l'État dans l'entrepôt de l'Office national de sécurité alimentaire, ONASA, pour inspecter les stocks de céréales. Une attitude justifiée par les menaces suite au déficit pluviométrique. La rareté des pluies cette année annonce déjà des grosses inquiétudes. Le chef de l'État se montre préoccupé par la situation pluviométrique, mais rassure en même temps qu'il n'y a rien à craindre et que dans toute difficulté, il y a des solutions. Et pour cela, le gouvernement travaille déjà dans le cadre des mesures anticipatives pour garantir l'approvisionnement des populations. Justement, par rapport à cette préoccupation sur la rareté des pluies, le regard s'exclame. Panique gouvernementale. Pour le regard, le temps presse et que le gouvernement doit donc transformer les informations recueillies dans les provinces en décisions concrètes. L'ATPE a évoqué la question de la vaccination qui est un excellent moyen pour sauver des vies. Il a été relevé qu'entre vérité, rumeurs, pesanteurs socioculturelles, les citoyens se retrouvent confrontés à des informations contradictoires. Les partenaires techniques rassurent tout simplement sur l'importance des vaccins, les conditions d'acheminement et des conservations. Dans le domaine de la coopération, à la une Tchad-Nigeria, l'ATPE annonce que c'est une coopération orientée dans la transformation numérique. La semaine écoulée, une délégation nigériane était en visite de travail ici à N'Djamena dans ce sens. Dans le domaine de l'enseignement supérieur, le ministre de tutelle, Dr Sitak Yombatnam, a ouvert le lundi 14 septembre 2026 les travaux de la réunion du directoire 2026 sous le thème « L'enseignement supérieur, la recherche scientifique et la formation professionnelle face aux défis de l'employabilité et de la digitalisation ». Pour la TPE, c'est un cadre de réflexion stratégique. Dans ses pages société, la TPE a abordé un sujet d'actualité, mais peut relever l'infidélité chez les femmes. Le journal souligne que la négligence reste le premier facteur. Le phénomène est souvent décrié, mais jamais éradiqué, a fait remarquer l'agence. À l'unisson, les journaux privés se sont focalisés sur les affaires politico-judiciaires. L'affaire Yahya Diallo embrasse le pouvoir, la une du journal N'Djamena Hebdo. Pour N'Djamena Hebdo, 2 ans et demi après la mort de l'opposant tchadien Yahya Diallo, son dossier revient au devant de la scène dans un contexte de répression dénoncé par l'opposition tchadienne. L'affaire a été évoquée à Paris et Ousmane Diallo et ses avocats annoncent une série de saisines à l'ONU, à la Commission africaine et de la Cour pénale internationale sur fond de retrait annoncé du Tchad du statut de Rome par rapport à cette Cour. Dans sa page événement, N'Djamena Hebdo parle de 15 ans de prison ferme à Abdoulaye Miskine. Le verdict est tombé le vendredi 11 septembre 2026 dernier, ce qui met ainsi fin à ce feuilleton judiciaire de 7 ans. Après la sanction du sénateur Foula par la Fédération tchadienne de football association, bras de fer institutionnel et règlement de compte personnel, la une du journal La Voix. Le regard du journal Observateur se croise avec celui de La Voix qui s'exclame à sa une en ce terme « Ajib Koulamala ». Le football n'a pas besoin de ce qui se passe. L'Obs dégage plusieurs propos avant de conclure qu'il faut vraiment que les gens viennent par amour concours, qu'ils viennent de manière sincère pour aider le football, mais pas par calcul. L'OPS a relevé également dans ses colonnes que les évêques du Tchad, à travers leur conférence épiscopale, interpellent le Sénat tchadien par rapport au projet de code agro-pastoral au Tchad. Une autre affaire judiciaire relevée par le journal Le Visionnaire. Le Visionnaire parle d'un bras de fer serré. C'est entre le président du tribunal et un greffier en chef dans le cadre d'une réponse administrative. Pour finir, Yann, l'annonce de l'article de la semaine, parle du marché immobilier. Quand les intermédiaires font flamber les prix des terrains, ça va être débattu entre Mahamat Kiel et son invité Sikngaï Tamalta Inès.
1: Merci, doyen, pour la revue des presses. C'était à l'instant Touba Madnasouna dans la revue des presses, la revue qui a pris la place du portrait. Et comme nous avons déjà eu la revue, nous allons continuer avec l'article de la semaine, un entretien entre Mahamat Kiel et Sikngaï Inès. On va les écouter.
3: Tamaltam Inès, bonjour.
4: Bonjour, maman.
3: Vous avez écrit un dossier, acheté une parcelle est devenu un véritable parcours du combattant. Dans plusieurs quartiers de la capitale, les prix ont fortement progressé ces dernières années. D'où l'inspiration vous est-elle venue?
4: Tout est parti d'abord d'un constat. Pour cet article, c'est d'abord une analyse. Donc, l'objectif de l'analyse était de comprendre les mécanismes qui se cachent derrière cette hausse du prix des terrains et de donner la parole aux différents acteurs.
3: Justement, Inès, lors du reportage, est-ce que vous avez eu à mettre la main sur les acheteurs et les immobiliers en question?
4: Effectivement, comme le dossier est scindé en trois parties, il y a d'abord une analyse, un reportage et une interview avec un sociologue pour mieux comprendre la situation. Mais maintenant, c'est du côté des reportages que mes confrères ont eu à divulguer ce que les acteurs ont donné comme témoignage.
3: Quelle est la cause de l'évolution brusque et rapide des prix des terrains ici dans la cité capitale?
4: Le nombre de la population augmente sans cesse. Les gens ne dorment pas. Qui même veut avoir un enfant? Donc imagine si chaque parent veut quand même essayer d'avoir un petit lopin de terre pour sa famille, ça va pas être facile. Cela augmente déjà la demande. Et non seulement ça, avoir un terrain, c'est pas comme les gens l'appréhendaient par le passé. De nos jours, si j'ai de l'argent, je vais dire voilà, je vais acheter cet espace, peut-être qui sait, dans 2-3 ans, ça va prendre de la valeur et puis je vais gagner gros. Donc, on n'achète pas seulement pour y construire et habiter, mais c'est devenu également un business.
3: Quelles conséquences cette hausse des prix peut-elle avoir sur le ménage, notamment les jeunes et les familles à revenus modestes?
4: C'est un peu compliqué parce que nous, les jeunes, nous sommes également ambitieux.
3: Justement.
4: Qui même veut avoir quelque part un espace qui lui appartient.
3: Justement.
4: Et avec cette flambée, ce n'est pas du tout facile. Ça va contraindre certains à abandonner leur projet de devenir propriétaire un jour.
3: Mmh.
4: Et d'autres, par contre, ils vont aller dans des coins reculés pour acheter quand même un espace à un prix abordable selon leur budget. Et habiter aussi loin, c'est un peu compliqué. Par exemple, nous, nous sommes ici. Et si on doit quitter derrière Klesum tous les jours pour venir travailler à N'Djamena et repartir. On peut dire, bon, je suis chez moi, ça réduit certains coûts, mais le temps qu'on y met pour arriver ici et repartir, on perd de l'énergie et tout ça. Alors que si on avait un espace proche de notre lieu de travail, ça va faciliter un peu les choses. Mais les jeunes, c'est pas du tout facile.
3: Face à l'inflation des prix de terrain dans notre pays, particulièrement dans la capitale, est-ce que vous avez rencontré les autorités en charge?
4: Du côté des autorités, on y a pensé, mais deux fois quand on vient avec une demande d'interview, ça prend énormément de temps. Donc, on revenait ceci, on revenait tel jour et puis voilà. Donc, pour couper court, c'est un problème de société.
3: Justement.
4: Donc, nous, nous avons choisi nous adresser à un sociologue pour pouvoir éclairer la situation.
3: Vous, en tant que reporter, quel est votre regard par rapport à cette situation préoccupante?
4: C'est pas du tout facile. Moi, je peux dire que bon, je défends toujours les jeunes parce que j'en fais partie. Cette
3: Justement.
4: Situation me concerne également parce que je sais pas, ça va me prendre combien d'années pour pouvoir aussi avoir un terrain. Mm-hmm. Qui ne rêve pas de devenir propriétaire un jour? On en rêve tous parce qu'on vit presque tous en location et ce n'est pas facile. Donc, les autorités, l'État peut essayer d'encadrer un peu le marché immobilier. Il faut moderniser ça et en faire un métier parce que le propriétaire d'un terrain qui voulait vendre son terrain. Lui, quand il vient voir peut-être un démarcheur ou bien quelqu'un pour l'aider, « Ah, j'ai mon terrain, je vais mettre ça en vente, est-ce que tu peux m'aider ?» Cette personne va aller maintenant vers les agences immobilières. Tu vois, ça fait combien de mains déjà, oui. Voilà, et chacun va vouloir avoir son petit pourcentage. Et tout ce coût-là va finir par se reposer sur la personne qui va acheter.
3: Tamalta, moi, Inès, merci de venir largement nous édifier sur la question des flambées des prix de terrain dans notre cité capitale. Yann Mouibé, à vous les micros et bonne suite des Radio Week-end.
1: Merci Mamad Kial et bon dimanche à vous également ainsi qu'à votre invité Sip Ngaye, Tamalta, Inès. 14h et bientôt 35 minutes. Nous sommes toujours en compagnie des présidentes Nahama Solke Makofa. Nous sommes en train d'évoquer la situation des femmes commerçantes et chefs d'entreprise du Tchad. Madame la présidente, nous avons évoqué il y a quelques minutes les difficultés que vous rencontrez et parmi les problèmes qu'il y a, je vais aussi vous évoquer la situation des petites commerçantes qui se débrouillent dans les marchés au quotidien, Madame la Présidente. Elles bravent de nombreuses contraintes. Et comment sont-elles accompagnées par votre structure? Est-ce que vous essayez de leur venir en aide dans le cadre de ce que vous faites?
0: Merci pour la parole. C'est une préoccupation pour nous aussi. L'une des solutions que nous proposons est la création d'espaces commerciaux modernes, organisés et sécurisés. Parmi nos projets phares figure le marché Souk Al-Salam, que nous souhaitons développer comme un espace moderne, permettant notamment aux femmes commerçantes d'exercer leur activité dans de meilleures conditions. Nous lançons un plaidoyer auprès des autorités et des partenaires pour la concrétisation de ce projet et solliciter notamment un accompagnement de l'État pour son financement. Nous avons déjà connu des initiatives allant dans ce sens avec Mme Achita Brahim lorsqu'elle était ministre. Elle nous avait attribué un espace à Gassi pour permettre aux femmes de disposer d'un lieu adapté à leur activité. Malheureusement, ce projet n'a pas encore connu la suite que nous espérons. Notre objectif reste le même, remplacer la précarité et les installations provisoires par des espaces commerciaux dignes, organisés et sécurisés.
1: Nous allons prendre le portrait de la semaine cette fois-ci, je crois que sera la bonne. Et c'est 20 septembre, comme je l'ai dit, nous vous proposons un universitaire. Il s'agit du professeur Mahmoud Yahya que Romaric a rencontré. On va le suivre.
5: Âgé de 71 ans, le professeur Mahmoud Yahya s'est spécialisé en chimie organique, minérale, analytique et industrielle. Aujourd'hui, recteur de l'Académie du Sud, Sejan Amundou, est responsable de la formation doctorale en chimie à l'Université de N'Djamena. Ce fils d'un paysan et commerçant a su garder un souvenir de son enfance.
6: D'abord, je suis l'unique garçon de la famille de 5 enfants. Et donc, je dois dire que je suis choyé par mes sœurs et puis par mes parents. Donc, je n'ai pas une difficulté outre. Je pars au champ avec mes parents. Ma mère est une rizière et mon père, par contre, il est installé au village, donc un peu plus loin. Mais chaque vacances, je vais donc travailler avec lui au champ.
5: Le parcours marqué par une scolarité et des études supérieures riches et diversifiées a mené Mahmoud Yahya au sommet.
6: Je dois dire que je n'aime pas l'école, mais à partir de CM, je commençais par aimer l'école parce qu'à partir de midi, on doit jouer au football. Donc ça nous retient beaucoup d'avantages à l'école. Donc c'est ça qui me donne le goût de l'école. À l'école secondaire, c'était au lycée Adomdala de Mundu. J'ai eu à faire la série C. Et entre-temps, il y avait une seule classe de série C à N'Djamena. Donc nous avons eu la réquisition pour venir en avion à N'Djamena. On était dans une classe de 45 élèves. Donc après le bac, on a eu la bourse pour s'inscrire à l'université de N'Djamena. Alors après les événements en 82, j'ai eu à bénéficier de la bourse FED, le Fonds européen de développement. Donc qui nous a permis d'aller à Brazzaville. Suis supérieur directement de la première année jusqu'en maîtrise à Brazzaville pendant 4 ans. Puis avec la même bourse, j'ai pu aller en France. Donc j'étais allé à Montpellier pour faire le DEA. Après le DEA, on a suspendu la bourse pour des raisons que je ne sais pas. J'étais rentré parce que j'avais encore mes parents, surtout ma vieille mère. Dès que j'étais rentré en N'Djamena, un mois plus tard, j'étais recruté à la fac de sciences comme assistant du Tchad entre-temps. Et bien après, donc j'étais inscrit en thèse, mais en alternance. Donc je faisais mes enseignements normalement à la fac de Farsha, mais j'ai eu un temps pour aller 2-3 mois à Montpellier jusqu'à ce que j'ai eu à soutenir ma thèse en chimie.
5: En tant qu'époux et père de 4 enfants, Mahmoud Yahya s'est allié son sens du devoir paternel et de ses obligations de transmission du savoir scientifique. Profondément attaché à son métier, il explique comment un enseignant pourrait évoluer jusqu'au grade de professeur.
6: Quand vous êtes titulaire d'un doctorat, il faudra faire des publications scientifiques, au moins 2 en son temps. Hein. Ça vous permet de postuler sur les listes d'aptitude du CAMES, dont j'étais inscrit maître assistant du CAMES. Et après, 4 ans plus tard, il faut continuer à produire des articles scientifiques, à faire des enseignements, un bon enseignement au niveau des licences maintenant. Et donc, tous ces résultats-là ont été capitalisés et ça m'a permis de m'inscrire sur la liste d'aptitude de maître de conférence. Donc, tout réuni, j'ai pu faire de courts encadrements. Le CAMES exige au moins 2. Bon, j'en ai fait un peu plus. Donc, avec les publications, je suis inscrit sur la liste d'aptitude de professeur titulaire.
5: Mesurant 1m82 pour 76 kilos, cet ancien chercheur ne se contente pas de briller dans ses recherches, car il saisit aussi chaque opportunité pour prodiguer de conseils aux élèves et étudiants quant à leurs orientations académiques.
6: Une bonne orientation, ça demande d'abord la volonté de l'élève même. Donc, il faut que lui-même qu'il soit capable de dire que je suis en mesure de m'orienter dans tel domaine ou tel autre. Le parent, il peut tout simplement lui donner des conseils, mais pas forcer l'élève à suivre forcément tel domaine ou tel autre.
5: Professeur Mahmoud Yahya a eu plusieurs distinctions honorifiques. En 2004, chevalier de l'Ordre national du Tchad. En 2005 et 2020, chevalier de l'Ordre international et officier de l'Ordre international des Palmes académiques du Conseil africain et malgache pour l'enseignement supérieur CAMES. Puis, il a assuré différentes responsabilités telles que président de la Société chimique d'Afrique centrale et des Grands Lacs, recteur et doyen des universités, expert chargé d'analyse physico-chimique des eaux des puits pétroliers et des eaux de la nappe phréatique. Malgré ses multiples responsabilités, professeur Mahmoud Yahya est toujours actif dans l'exécution de ses tâches. Il explique ce que c'est l'Académie du Sud.
6: Le rôle de l'Académie, c'est d'assurer le pilotage de proximité du système éducatif dans la circonscription académique. Vous voyez, les académies, ils dépendent de 4 ou 5 ministères. Il y a l'enseignement supérieur, l'éducation nationale, et il y a la culture, il y a aussi la petite enfance. Et vous savez qu'au Tchad, il y a 8 académies, parmi lesquelles l'Académie du Sud, que je dirige moi-même.
5: Le plat favori de Mahmoud Yahya demeure la boule accompagnée de sauce d'oseille qu'il chérit. Au sujet de ses loisirs, il accorde une place de choix à la marche et au vélo de salon.
1: Portrait signé Noudjé Maringa Radoum Romaric, à qui j'ai dit merci. Nous revenons à Madame la Présidente Naham Solke Makofa. Madame la Présidente, tout à l'heure, vous, avant de prendre le portrait, vous avez évoqué le projet de vous installer à Gassi. C'est un projet qui n'est pas encore réalisé. À votre avis, est-ce que vous pensez que c'est un projet qui est viable pour toutes ces femmes? Essayer de leur trouver un espace à Gassi, c'est un peu éloigné par rapport à leurs anciens espaces qui sont situés à proximité quand même un peu du centre-ville. Est-ce que vous pensez que c'est un projet qui peut aboutir?
0: Bon, je pense que c'est un projet qui peut aboutir parce que les trouver un espace bien adéquat, moderne, ça sera un espace bien propre. Et je ne vois pas de difficulté pour qu'elles se présentent sur les lieux pour pouvoir vendre leurs articles. Je pense que ici, elles ne sont pas dans des conditions. Les conditions ne sont pas réunies. Il y a la saleté et puis il n'y a pas d'hygiène. Or que là-bas, il y aura un espace bien propre pour eux. Je pense que cela ne posera pas beaucoup de problèmes pour eux.
1: Et le projet est à quel stade en ce moment? Vu que ça fait un moment, quelques années, que ça avait été évoqué, et jusqu'aujourd'hui, ça n'a pas encore été concrétisé.
0: Bon, le projet a été déposé avant que le maréchal les 10 débuts le meure. Donc, depuis là, on n'a plus de suite, puisque à chaque fois aussi, depuis que le nouveau maréchal Mamad Kaka a pris fonction, il y a eu plusieurs changements comment on appelle, je sais pas,
1: des membres du
0: gouvernement. Là, on ne sait pas là où se trouve actuellement le projet.
1: Mais est-ce qu'il ne serait pas temps d'essayer de relancer le dossier, essayer de faire le circuit pour voir où est-ce que le dossier se trouve?
0: Bon, avec les membres de l'ONG, on a essayé de remettre les projets sur pied pour pouvoir voir où est-ce qu'on peut taper à l'époque pour pouvoir nous aider, quoi.
1: Mais en attendant l'aboutissement du projet de gaz, et madame la présidente, mm-hmm. et les femmes, les petites commerçantes qui continuent à vendre en centre-ville, dans les marchés qu'on connaît, mm-hmm. elles font face aux tracasseries des agents de la mairie à mm-hmm. cause des taxes. Mm-hmm. En attendant que le projet de gaz n'aboutisse, qu'est-ce que vous faites pour permettre à ces femmes de vendre tranquillement sans être harcelées en permanence? Parce que ça fait un problème. Déjà, elles n'ont pas assez de pouvoir d'achat et se faire harceler par les agents municipaux, c'est pas facile.
0: Bon, on essaie de faire l'approche vers ces femmes pour leur dire de... Parce qu'elles sont dans l'informel, c'est pourquoi les agents essaient de les traquer chaque fois. On les amène à venir dans le formel pour qu'elles soient... Elles ne soient pas trop traquées par ces agents. Et les accompagner aussi dans des formations pour pouvoir les montrer ce qu'il faut faire, soit ne pas être dans...
1: Dans l'informel, comme on le dit. Mm-hmm. Sortir du secteur informel pour aller vers le formel. Mm-hmm. On l'a compris. En tout cas, on vous souhaite beaucoup de courage. Merci. Et parlant des perspectives, Madame la Présidente, comment votre ONG se projette-t-elle sur les 5, voire les 10 prochaines années? Où est-ce que vous vous situez d'ici 5, voire 10 ans? Quelles sont vos ambitions? Quels sont vos rêves?
0: Bon, d'ici 10 ans, nous voulons voir émerger une nouvelle génération de femmes entrepreneurs tchadiennes capables d'évoluer au-delà des marchés locaux et s'ouvrir aux marchés régionaux et internationaux. Notre ambition est de voir davantage des femmes participer aux marchés publics, développer des entreprises structurées et accéder aux chaînes de valeur. Nous voulons également préparer les femmes tchadiennes aux opportunités offertes par la zone libre-échange continentale africaine ZELICAF.
1: ZELICAF, oui.
0: Oui. Et dans ces 5 ou 10 années prochaines, nous souhaitons donc continuer à faire émerger des femmes entrepreneurs capables de produire davantage, de transformer localement et respecter les normes de qualité et d'exporter leurs produits.
1: Ça fait des bonnes ambitions. Et 14h47, nous allons prendre la culture plus infos pour avant de revenir avec vous pour boucler, Madame la Présidente. Et qu'est-ce qui a marqué l'actualité culturelle durant la semaine? Voici Info Culture signée Isabelle Népité. Bonjour Isabelle.
7: Bonjour chers amis de la culture, bonjour Yann Mouibé. Les activités culturelles de cette semaine sont marquées par plusieurs événements. Commençons d'abord par la rentrée culturelle 2026-2027 de l'Institut français du Tchad. L'annonce a été faite par son directeur Ngueïta Pellin lors d'une conférence de presse tenue le vendredi 16 septembre à l'espace Talino Mano. À cette occasion, les responsables ont dévoilé le programme de cette nouvelle saison culturelle qui est riche et variée, avec notamment de la musique, du théâtre, de la danse, du cinéma, ainsi que plusieurs autres activités de formation. L'ouverture officielle de la saison est prévue pour le vendredi 25 septembre avec un grand concert de l'artiste Mandoué Célestin. L'occasion également pour l'artiste d'annoncer la sortie prochaine de son nouveau single intitulé « Le rêve d'un Tchadien ». Autre actualité majeure, la création de la première école de musique du Tchad. La cérémonie officielle a eu lieu le mercredi 16 septembre à N'Djamena. Cette initiative, portée par Tchad Jazz Éducation s'adresse aux jeunes âgés de 18 à 25 ans pour un cursus professionnel de 3 ans. Pour cette première promotion, 30 étudiants ont été retenus. Ils bénéficieront d'une formation, notamment la guitare, la batterie, le piano, ainsi que d'autres instruments liés au jazz. À noter que cette école bénéficie du soutien de la coopération suisse au Tchad. Dans le domaine de la littérature, Né Carnoudi Bila a présenté et dédicacé son tout premier livre intitulé « La cuisine ». Cet essai de 160 pages, publié aux éditions Publishing au Cameroun, est consacré au savoir-faire culinaire tchadien et d'ailleurs. L'ouvrage, subdivisé en deux chapitres, rassemble différentes spécialités culinaires dont certaines recettes ont été collectées, révisées et adaptées au contexte tchadien. À travers ce livre, l'auteur entend notamment transmettre son savoir-faire aux jeunes générations et contribuer à la valorisation du patrimoine culturel. Enfin, Yann Mouibé, l'Office national de promotion du tourisme, de l'artisanat et des arts, a organisé le jeudi 15 septembre une formation à l'espace Talunomano, axée sur la musique et le théâtre. Cette formation a pour objectif de renforcer les compétences des jeunes artistes et de développer leur savoir-faire dans ces deux domaines. Voilà tout pour la semaine et à la prochaine.
1: Merci beaucoup Isabelle Népité. Dans l'actualité sportive, Harmonie Bealoum nous informe que le Tchadien Marius Mwandilmadi change de club. Bonjour Harmonie.
8: Yann, bonjour, amis sportifs, bonjour. Nous débutons InfoSport de ce dimanche par une bonne nouvelle. L'international tchadien Marius Mwandilmadi a rejoint cette semaine l'Olympiakos FC pour un transfert de 9 millions d'euros. En provenance de Samsung Sport, il poursuivra sa carrière au sein du club le plus titré de Grèce et également champion de la Ligue Europa Conference en 2024. En rappel, l'attaquant tchadien avait inscrit au cours de la saison 2025-2026 23 buts en 52 matchs, dont 10 en Super League turque et 8 en Ligue Europa Conférence. L'ancien joueur professionnel Jacques Alingué vient d'être nommé directeur sportif de l'Alliance Sport Alsace pour la saison 2027-2028. C'est une nouvelle aventure qui débute au sein de ce club français de basketball professionnel. Compétition interclub de la CAF en Ligue des Champions, après un match nul à domicile, Aiglon FC a été battu 3 buts à 0 par le club éthiopien Sidama Bouna en Coupe de Conférence. Fédération ASPSI s'est inclinée 2 buts à 0 face à CEO Korogo de la Côte d'Ivoire. Des résultats qui marquent ainsi la fin de l'aventure pour nos deux ambassadeurs dès le premier tour. Le Mercato Sport organise du 7 au 12 décembre prochain la troisième édition du Festival international du sport de masse sous le thème « Le sport de masse, levier de vitalité et de productivité au Tchad ». Le FISMA entend accueillir cette année près de 35 000 participants. Plusieurs activités sont inscrites au programme des 6 jours de manifestation sportive, à savoir des conférences débats sur le thème sport, travail, productivité pour la jeunesse, des compétitions populaires avec à la clé des grandes marches, séances de fitness géants et la valorisation des sports traditionnels. L'objectif de l'événement est non seulement d'encourager la pratique régulière du sport, mais de faire du sport un vecteur de cohésion sociale et de promotion d'un mode de vie sain. À l'international, Nairobi, la capitale kényane, accueillera l'édition 2029 des championnats du monde d'athlétisme pour la première fois de son histoire. Lors des Mondiaux de Tokyo en 2025, le Kenya avait fini deuxième du classement général derrière les États-Unis avec 11 médailles, dont 7 en or, 2 en argent et 2 en bronze. Cependant, le pays fait face ces derniers temps à une multiplication des cas de dopage. Près d'une centaine d'athlètes auraient été suspendus à ce jour. Voilà Yann, amis sportifs, c'est tout pour InfoSport de ce dimanche. À très bientôt.
1: Et à très bientôt, Harmonie Bealoum, 14h52, Radio Weekend. Nous sommes en compagnie de notre invité fil rouge qui est ce dimanche, la présidente Naham Solkem Akofa. Nous avons évoqué la Journée nationale de la femme commerçante et chef d'entreprise célébrée le 18 septembre dernier. Nous avons parlé de votre structure également, Madame la Présidente. Vous êtes la présidente du groupement d'intérêt économique de l'ONG Femmes commerçantes et chefs d'entreprise. Alors, nous allons bientôt boucler notre entretien, Madame la Présidente, avant d'en venir au plaidoyer que vous pourrez formuler à l'endroit du gouvernement tchadien. Peut-être un message à l'endroit des femmes commerçantes et chefs d'entreprise qui sont peut-être en train de nous écouter. Quel serait ce message que vous allez envoyer à ces femmes commerçantes, celles qui se battent au quotidien au marché pour subvenir aux besoins de leur famille également? Quel serait ce message, Madame la Présidente?
0: Le message que j'envoie à ces femmes, c'est qu'il faut qu'elles viennent pour qu'on se mette ensemble dans ce groupement pour pouvoir aller chercher des marchés et travailler ensemble. Parce que seules, elles ne pourront pas y arriver. Mais ensemble, nous allons aller plus loin et pourquoi pas aller même à l'international vendre nos produits. Parce que là, à seul, c'est pas facile de se battre toute seule. Mais ensemble, nous y arriverons. Donc je les invite à nous contacter et venir dans notre ONG pour qu'on puisse travailler ensemble.
1: Voilà, le message est passé. Et pour ce qui est du plaidoyer à l'endroit du gouvernement tchadien, quel serait ce message également, Madame la Présidente?
0: Bon, pour le plaidoyer à l'endroit du gouvernement tchadien, nous avons plusieurs demandes à faire. Notre plaidoyer est très clair. Investir davantage dans les femmes, quoi. C'est investir dans le développement du Tchad. Nous demandons notamment au gouvernement de mobiliser davantage des fonds pour financer les projets des femmes, d'intégrer la JONAFSET dans le calendrier budgétaire de l'État avec une approche sensible au genre, d'accélérer l'opéralisation de la Chambre nationale de l'entrepreneuriat féminin, de renforcer les mécanismes de financement et de garantir en faveur des femmes, de faciliter l'accès des entreprises féminines au marché et aux commandes publiques, de veiller à l'application effective des textes permettant la participation des femmes au marché public et de soutenir la création d'infrastructures commerciales modernes telles que le marché Souk Al-Salam. Nous demandons également aux partenaires techniques et financiers, au secteur privé et aux institutions financières de considérer les femmes tchadiennes non seulement comme des bénéficiaires de projets, mais comme de véritables actrices économiques et des partenaires d'investissement. Notre message est simple. La femme tchadienne ne demande pas seulement à être accompagnée. Elle demande à avoir les moyens de produire, d'entreprendre, d'investir et de participer pleinement à l'économie nationale du continent. La JONAFSET doit ainsi devenir davantage un rendez-vous annuel. Elle doit être un cadre permanent de dialogue, de solutions et d'actions en faveur de l'autonomisation économique des femmes tchadiennes.
1: Voilà, le message est passé, Madame la Présidente. Et merci. Merci d'être venue échanger avec nous autour des Radio Week-end par rapport à votre structure et toutes les activités que vous menez. Maintenant qu'on a bouclé en beauté l'édition 2026 de la Journée nationale de la femme commerçante et chef d'entreprise, peut-être rendez-vous est pris pour la prochaine édition en 2027, Madame la Présidente.
0: Par la grâce de Dieu, l'année 2027 sera meilleure que cette année. Et nous invitons beaucoup les chefs d'entreprise à se rejoindre à nous pour pouvoir organiser cette journée qui est une journée dédiée à nous, les femmes entrepreneurs. Et aussi aux partenaires de nous soutenir aussi, ainsi qu'au gouvernement aussi, de ne pas nous oublier dans leur calendrier.
1: Et vous pouvez également compter sur la radio qui va toujours vous accompagner également, Madame la Présidente. Merci d'être venue et on sait où vous trouvez. En tout cas, en cas de besoin, on vous fera appel et puis on espère vous trouver toujours disponible à venir échanger avec nous à la radio. Équipe de Radio Week-end de ce 20 septembre 2026 était à la réalisation. Nous dit Maringa Radum Romaringa qui j'ai dit merci. La technique assuré par Mahmoud Gassara, coordination technique Mahadi Mahamat Abdoulaye. Dans deux petites minutes, vous aurez Tribune des artistes en langue sara, une rediffusion que vous propose Doubalim Telungayus et ses invités. Très bonne écoute.

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0: Les visites aux malades dans une formation sanitaire à l'hôpital ou dans un centre de santé sont des actions très solliciables. Elles sont cependant très dangereuses si elles ne respectent pas les consignes données par les spécialistes de santé. Elles sont aussi source d'altercations ou d'agressions physiques contre le personnel soignant. Pour d'amples explications, Idriss Rahmat Makaïla de la station provinciale Radio Doba a rencontré à cet effet Dr Diopsa Wissa, médecin chef de district de l'hôpital de Doba. Au micro pour la présentation, Merveille Yarna. Réalisation Hassan Nenkoro.
1: Nous avons constaté au niveau des hôpitaux en général et en particulier au niveau du district de Doba, les visiteurs ou j'allais dire ceux qui viennent rendre visite aux malades. On a un peu partout, éparpillés, s'asseoir, manger, boire, causer comme dans un lieu de cérémonie.
2: La visite des malades, c'est pas quelque chose de mauvais. D'abord, ça apporte un soutien moral aux malades.
1: Quelles sont les dispositions?
2: Généralement, il y a des horaires de visite qu'il faut respecter. Ça doit se faire en respectant certaines procédures. Il y avait vraiment la possibilité où la porte ou soit les murs des hôpitaux sont bien élevés. Devant la porte, quand les malades entrent, on ne permet pas tout le monde comme ça à entrer à la fois. Il y a les horaires de visite qu'il faut observer. Mais quand on entre aussi, on ne peut pas rester là pendant une heure, deux heures dans la cour de l'hôpital. Vous venez recevoir des malades pour certaines pathologies qu'on permet et d'autres pathologies aussi, il faut isoler le malade comme la tuberculose auquel on ne permet pas aux autres personnels ou soit aux parents de venir recevoir des malades ou soit rester longtemps avec lui dans le risque de la transmission, soit de la contamination. Donc, généralement, on vient recevoir des malades, on reste au maximum entre 15 à 30 minutes, on répare. Donc, vous voyez, si on ne reste pas au chevet des malades pour longtemps, peut-être une ou deux personnes très proches, on peut les permettre de rester avec le malade. Voilà, pour besoin ou soit pour nécessité. Mais les restes qui viennent 10, 20, des fois même, on peut voir plus de 30 personnes pour un seul malade. S'ils viennent, ils veulent le visiter, ouais, ils entrent. Voilà, 15 au maximum, 30 minutes, on doit se retirer. Parce que l'hôpital, c'est pas un lieu, vous voyez, de funérailles, que pour un seul malade, il faut beaucoup de monde.
1: Ça, oui, quels sont les que vous avez prise au niveau de l'hôpital district de Doba.
2: Comme je l'ai dit, nous avons le gardien, mais les difficultés que nous faisons face, des fois ces gardiens et même ils sont menacés. D'abord par le garde malade, vous voyez, au niveau de la porte, on dit les armes, le couteau, tous ces objets ne sont pas permis à entrer à l'hôpital. Mais malheureusement, vous allez vous rendre compte que certains gardes malades ou soit certains visiteurs, quand ils viennent, ils menacent le gardien. Donc, menaçant le gardien, lui, il a peur. Qu'est-ce qu'ils font? Et même, ils entrent pour un seul malade, 10, 20, voire même 30, malheureusement. Un temps, nous avons pensé à la possibilité peut-être d'écrire à la police ou soit les forces de l'ordre. Si les forces de l'ordre sont là, voyez, avec leur tenue pour assister un peu le gardien, ça pourrait faire respecter un peu, voyez, les horaires de visite et voilà, les bonnes pratiques aussi de visite. Voilà.
0: L'hôpital est un milieu très souillé et le risque de contamination est très élevé pour les visiteurs. Dr Diopsa Wissa, MCD de l'hôpital de Doba.
2: L'hôpital, c'est un lieu où on traite des malades. Ça veut dire qu'il y a des germes à l'hôpital, c'est ça. Il y a des pathologies qu'on peut permettre aux visiteurs de venir entrer en contact directement avec des malades. Il y a les différents services comme la maternité, le service de médecine, le service de chirurgie, le service de pédiatrie auquel on hospitalise des malades. Maintenant, à part ça, il y a un service de physiologie. Ces services, on hospitalise les malades atteints de la tuberculose. Généralement, quand on fait premier diagnostic et qu'on découvre que la personne souffre de la tuberculose, on l'hospitalise dans le but de l'isoler au moins pendant deux semaines. Pendant cette période, cette personne peut transmettre, voyez, à travers des gouttelettes. Lorsqu'il touche, il émet des gouttelettes et ces gouttelettes contiennent des germes. Et quand une personne qui est apparemment saine, voyez, inhale ces germes, il peut aussi être contaminé, voilà, de la tuberculose. Vous savez, l'une des plus grosses difficultés qu'on n'arrive pas à rompre avec la chaîne de transmission de la tuberculose dans le milieu, surtout la province, vous voyez, c'est lié aussi à ce contact des visiteurs. Certains malades ou certains gardes malades, quand vous les dites non, Ces malades-là, on l'a isolé, on les met sous traitement. D'ailleurs, le traitement est gratuit, vous voyez, pas nécessité d'avoir beaucoup de monde, peut-être s'il y aura, vous voyez, un soutien financier. Mais la prise en charge des tuberculés, elle est gratuite. Ça veut dire, l'État et ses partenaires, vous voyez, ont rendu disponibles tous ces médicaments. Et les deux premières semaines qu'on hospitalise les malades, ces malades peuvent facilement contaminer les autres. Donc, le but qu'on les hospitalise, c'est de les isoler des autres contacts et rompre la chaîne de transmission. Mais malheureusement, vous voyez, les gens, ils vont entrer, ils vont toujours être en contact avec des malades et c'est ça qui fait que dès qu'il entre en contact avec le malade, il sort de l'hôpital ou soit il sort de ses lieux déjà contaminés. Il ne manifeste pas encore les symptômes, mais il est déjà porteur, vous voyez, du germe. Il suffit d'attendre quelques semaines. Voilà, lui aussi va commencer avec les manifestations ou quelques mois pour certains en fonction de la réponse de leur organisme. Lui aussi, à un autre moment, il va devenir aussi le malade, malheureusement. Certains, on essaie de les expliquer. Ceux qui comprennent, vous voyez, ils s'éloignent. D'autres, il y a aussi la négligence. Ils vont dire que nous, on est là depuis des années. Ça fait quoi? Vous voyez un peu, non? Et encore la solidarité, surtout tchadien. On pense que s'il y a un malade, si tu ne viens, tu ne restes pas avec lui, on va t'accuser quelqu'un de mauvais ou peut-être que c'est toi qui as l'origine même de son problème. Donc, ça fait que certains, malgré les explications qu'on leur donne, ils s'entêtent, ils restent avec les malades. Mais prochainement, malheureusement, ils deviennent aussi et aussi des malades et ils vont transmettre à d'autres personnes et ça a un coût parce que ces produits, ce sont des antibiotiques qui coûtent très cher à l'État et à ses partenaires. Malheureusement, on a toujours, vous voyez, des malades tibi dans ce milieu.
1: Et vous avez un dernier message par rapport à ce comportement des visiteurs?
2: Quand on rend visite à un malade, on lui apporte notre soutien. Voilà, c'est un soutien moral qui aide le malade à être guéri, mais il faut tenir au règlement intérieur de l'hôpital. S'il y a les horaires de visite qui sont affichés, il faut se conformer aux horaires de visite, voilà, des malades. Et la deuxième des choses, quand on rend visite au malade, c'est pas un lieu de funérailles qu'on peut rester pour beaucoup de heures. Il faut venir en petit groupe, au maximum 15 à 30 minutes suffit de soutenir la personne, soit par sa présence ou soit par ses paroles, et se retirer, permettre à d'autres personnes, un autre petit groupe aussi de faire pareil. Parce que certains malades, quand ils sont hospitalisés aussi, ils ont besoin de repos. Certaines pathologies n'ont pas besoin de bruit. Donc, quand on est nombreux, on fait plus de bruit, vous voyez un peu. Et au lieu que ça nous aide, nous autres, à bien traiter les malades, des fois, ce que nous venons faire, et puis ça affecte aussi les malades. L'autre chose aussi, l'agression. Surtout les visiteurs, quand ils sont nombreux, ils agressent le personnel de la santé verbalement ou des fois aussi physique. Vous voyez, quelqu'un qui est là, qui soigne son parent ou soit qui soigne un malade, lui aussi, c'est un être humain. Vous voyez, quand il est menacé, ça peut affecter sa façon aussi de travailler. Moi, je pense que nous devons comprendre que les personnels de la santé sont là pas pour nous faire du mal, mais ils sont là pour nous aider, donc on ne doit pas aussi les agresser, soit physiquement ou soit verbalement. On doit collaborer avec eux pour les aider et les faciliter à faire normalement leur travail.
1: Très bien, merci docteur, merci d'avoir accepté de répondre à nos questions.
0: Au micro pour la présentation, Merveille Yarna, réalisation Hassan Nenkoro.

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Mesdames et messieurs, bonsoir, bon dimanche, très belle fin de la semaine et surtout bienvenue dans cette tranche titrée Service de nuit. Nous sommes justement le dimanche 20 septembre 2026, 20h passées de 3 minutes dans nos studios. Retenez que notre fil conducteur de ce soir prévoit tout à l'heure à partir de 20h10 la lecture de vos avis communiqués. 20h30, ce sera donc le grand rendez-vous de l'actu et qui sera suivi donc de l'invité du journal. 21h05, vous écouterez un magazine sur la migration interne. 21h30, vous écouterez notre magazine sur les moyens de contraception. 22h, comme nous sommes dimanche, vous aurez droit à votre émission et non un parcours. 23h, Tchad Actu dernière. 23h30, le journal en arabe littéraire. Et à partir de 24h, notre train rentrera en gare, du moins en ce qui concerne donc mon équipe. Pour vous servir ce soir à la console numérique, Sanvé Koyankreo Emmanuel. Aux écritures, c'est Hassan Alifa. Le transport, c'est donc l'affaire de Kial. Les amis de la maintenance, services informatiques, enregistrements sont également là présents dans cette randonnée nocturne. Et dans vos oreilles depuis chez vous, je suis Benan Selayo. À 20h passées de 5 minutes, nous allons vous proposer la toute première note musicale.

20h, passé de 10 minutes dans nos studios à présent, la lecture de vos avis communiqués. Le vice-recteur de l'université, la francophonie de N'Djamena, UFN, porte la connaissance de l'ensemble du personnel, toutes catégories confondues, étudiants, anciens et membres de l'administration de son institution, que les examens de la session de rattrapage de licence L1, L2 et L3, toutes filières confondues du cycle de santé, tout niveau et toutes filières confondues pour le compte du second semestre de l'année universitaire 2025-2026 se dérouleront respectivement dans la période suivante. Second semestre S1, S3 et S5 du lundi 21 septembre au samedi 26 septembre 2026. Un calendrier sera affiché sur les différents tableaux d'affichage et servira de guide pour toutes les informations supplémentaires pratiques. Notez bien, tous les étudiants ayant payé l'intégralité des frais de scolarité de l'année en cours sont invités à retirer leur billet d'accès auprès du service de la comptabilité. L'Université de la Francophonie de N'Djamena vous adresse ses vœux de réussite et vous souhaite une préparation optimale. Le secrétariat national à la communication informe le public que dans une dynamique de contribution citoyenne active, l'Union des démocrates pour le développement et le progrès, UDP, lance à travers son centre de formation publique la troisième édition de formation gratuite en informatique de base, rédaction administrative niveau 1 et 2, leadership, entrepreneuriat et santé familiale. Cette formation ouverte aux jeunes filles et garçons de tous les horizons et citoyens en activité vise à doter en outils pratiques et à préparer à un avenir responsable, agissant et transformant pour assumer avec efficience les responsabilités professionnelles et sociales. Elle est destinée aux jeunes étudiants et jeunes étudiantes, aux diplômés en instance d'initiation à la vie professionnelle, aux stagiaires et aux professionnels qui veulent se performer, aux porteurs de projets, aux entrepreneurs innovants qui veulent réaliser des projets ou diversifier des portefeuilles ou s'adapter à l'évolution des demandes commerciales, et aux chefs de ménage qui veulent comprendre et gérer la santé en famille. Les inscriptions sont ouvertes du lundi 21 au mercredi 30 septembre, du lundi à samedi au siège national du Parti 6 avenue du 10 octobre, non loin de l'hôtel Phoenix, et les formations débuteront le 5 octobre 2026. Pour plus d'informations, contactez les numéros suivants: 66 57 88 26, 63 08 29 47, 60 93 20 20, et enfin 91 69 28 60. Décès à présent, la grande famille Sirandi Moksouma a le regret d'annoncer aux parents en mise de connaissance de N'Djamena Nimbakri le décès de leur fils Sirbi Samuel Sirandi, survenu le vendredi 18 septembre 2026 à Farchapa, N'Djamena. Le lieu de recueillement est au domicile de la grande famille Sirandi Moksouma. L'enterrement aura lieu demain, lundi 21 septembre 2026, au cimetière de Toukraï, la messe de requiem en la paroisse de Coqueville à 9h30. Le chef de la communauté Ngambaï de Kundul, Ngardoum Dikounium, Dirambete Justin et René Lembadji Tabita ont la profonde douleur d'annoncer le décès de leur fils et neveu, le nommé Mbaindigim Ngardoum Apollinaire, survenu le 19 septembre 2026 à N'Djamena des suites de maladie. Cet avis s'adresse aux parents de Maïdoti, Bekia, Mayogo, Komé, Kou, Bébé, Bolobo, Bébédia, Miandoum, Doba, Mbiku, Miladi, Sar, Mundo et N'Djamena. Le lieu de recueillement est au domicile familial à Kundul. La date de l'enterrement sera communiquée ultérieurement.
Le commissaire Ndiaye Gotto, jeudi Ndebaye, Rémi Degoto, Elias Ngar Gotto, Ngariam Alexis, Naomi Ngekel, Odette Toudjibé, la famille Ndangira, la famille Lombo ont le regret d'annoncer aux parents la mise en connaissance de Ndjamena, Sar Mundu, Moinsola, Bendanga, le décès de leur père, oncle, époux, Ndangira Kitom, Goto-Eloi, Ndangira Kitom, Goto-Eloi, survenu le 18 septembre 2026 à Ndjamena, décès de maladie. La veillée funèbre aura lieu demain, lundi 21 septembre 2026, à son domicile et la levée de corps à l'Assemblée chrétienne Alliance missionnaire à Kam le mardi 22 septembre 2026, paix à son âme. Remerciements à présent les familles Nodjibo, Derwaye, Benyede, Djedey, Baye Ban, Ngoniré, Girbé, Nera Dion, Mayam et Mia Goto remercient du fond du cœur l'église évangélique numéro 12 de Mundu. Toutes les belles familles, les voisins, les familles de Beladia, Bedogo, Bessé, Mbaoro, ainsi que ceux de, ainsi que les familles de Mundu, Djamena et Gorébo, pour leur soutien tant moral, financier et matériel lors du décès de leur père, frère, oncle et époux, Bembaye le Nodjibo, décès survenu le 11 août 2026 à l'hôpital diocésain de Mundu. Nous prions Dieu le Tout-Puissant de les bénir richement et de leur rendre au centuple. Samsia Mayona, Dacide Ndirimou, Delcia Enoch, Angefa Mathieu, Benjamin Mayona, Linigolo Jobel Sous-Bernard, Lankal Soucia Etienne, Laoun Nadji Bernard, Etienne Ndobongi, Tokama Soucia Potiphar, Alemegué Zlama Eliazar, Benganga Dodoyo, Malika Mayona, Gabriel, Lévis Wangvang Singh Kobo, Isaac Ndagal, Dassidi Djevet, Barbassa Bi Moïse, Abak Mileo Madouka, Abazen Nenege, Foudour Andjef Albert, Assandi Obsou, Golbosia Pascal, Dap Cassia Makara, Ayoudi Patrice, Abadam François, Amoulou Dor Deouda, Dahana Félix, Bokassa Ongvan, Abdias Bezouma, suite au décès de leur frère Jimmy Mayon Ngakinar, c'est venu le 15 août 2026 à Mtimane. Sa famille remercie très sincèrement toute la communauté MKT et les autres amis d'Amtiman, l'église EFLT Ponchagua, les oncles maternels, les parents et amis de N'Djamena, les beaux-parents et tous ceux, toutes celles qui, de loin ou de près, leur ont assisté matériellement et financièrement. Que chacun trouve ici l'expression de sa profonde reconnaissance. Que Dieu, dans sa miséricorde, accueille l'âme du regretté et accorde à toute la famille force, courage et consolation. Toujours remerciements, les familles des feux Birou et Dobé à N'Djamena, Pala, Moinsala, Fianga, Cameroun et la grande famille Ndarto à N'Djamena. Et d'ailleurs, venons par la présente vous témoigner nos reconnaissances pour vos marques de soutien mutuel fort manifestées à nos côtés lors du décès de notre regrettée cousine, fille, sœur et tante Maï Baraga Elisabeth. Maï Baraga Elisabeth, connue sous le nom de Alissa, survenue le 20 août 2026 à l'hôpital Mère et Enfant de N'Djamena, décès de maladie. Ces remerciements vont à l'endroit de toutes les églises de Kakmi, aux églises sœurs, aux amis, fossoyeurs, voisins et connaissances. Que Dieu le Tout-Puissant puisse bénir chacune et chacun de vous pour cette marque inoubliable en Jésus-Christ, notre Sauveur et Seigneur.
Colonel Daxala Boussala Bab Mokréo, Kaitama André, Noyuma Kovun Suma, Noyuma Kovun Suna, Dabi Leonard, Amig Dolgué, Dam Kitina Zina, Farsia Timasu, Toussaint Diamena, Donga Boulia Gounougaya tiennent à exprimer leur profonde gratitude à toutes les personnes qui leur ont apporté leur soutien multiforme suite au décès subi de leur grand frère Baïgoun Boulia Mathieu, chef de village de Mbougui Théogui, survenu le 6 septembre 2026 à l'hôpital du district de Gounougaya. Que chacun trouve ici l'expression de notre reconnaissance et de notre gratitude. Votre solidarité et fraternité ont été d'un grand réconfort pour toute la famille dans ces moments particulièrement douloureux. Que l'âme du regretté repose en paix. Et enfin, ce dernier avis d'Assidi Djevet, Birwa Mathieu, Barbassa Bé, Fang Margué Birwa, Abouleo Ngigili, Aloa Adi Macho, Général Yamargué Ba, Félix, Pasteur Ambroise Tchandoum, Abdelaziz Madouka, Fula Baba Isaac, Adoum Toumoutna Dor, Baba Rana Pierre, Abdias Bezouma, Abak Milio Madouka, Nadji Machanga, Getna Beguru, Mohamed Voxla, Asandi Opsu ont la douleur d'annoncer le décès de leur fils et frère Adjopsina Emmanuel Tava, décès, survenu le 18 septembre 2026 à N'Djamena, des suites d'une courte maladie. Cet avis s'adresse à ses parents du village Abadjobissina Dan, au chef de village Jonah Michel et Adjebera Adjobissina Léo Mbaya, Adjobissina Salomon Ponga Issa Toussa Kaïl et ses oncles maternels Sarakaba de N'Djamena et à toute la communauté Léo de N'Djamena. Le leader qui m'a été au domicile de son feu père à Djopsina Tava Pierre au quartier Ambata, que son âme repose en paix. 20h passées de 22 minutes dans nos studios, toutes nos compassions aux familles attristées.

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0: Mesdames et messieurs, nous sommes le dimanche 20 septembre 2026 et merci de consacrer toujours votre confiance à Radio Tchad. À N'Djamena, comme sur l'ensemble des réseaux nationaux, le journal est annoncé. Et voici le 20h30, Amad Maki, bonsoir.
1: Bonsoir Benan, bonsoir à tous et bienvenue dans ce journal. La mission gouvernementale dirigée par le ministre d'État, ministre en charge des Finances, Tahera Mitenguidine, s'est poursuivie. Après la partie septentrionale, c'est au tour des provinces du Sud d'accueillir la mission. L'équipe est arrivée ce dimanche à Bangor, dans le Mayo-Kébi-Est, pour évaluer les réalités de terrain après les faibles pluviométries enregistrées. Le point avec Sylviane Rémaji-Majingar.
2: À l'issue de la cérémonie d'accueil, la mission a eu une rencontre avec les autorités et responsables locaux. Les échanges ont porté sur l'évaluation de la situation générale de la campagne agricole, ainsi que sur les conséquences de l'irrégularité des pluies et ses éventuels impacts sur la production agricole et la sécurité alimentaire dans la province. Dans son mot de bienvenue, le délégué général du gouvernement auprès de la province du Mayo-Kébi-Est, Gukuni Sidimi, a souligné que cette mission traduit l'intérêt accordé par les plus hautes autorités au suivi de la situation pluviométrique et agricole. Le ministre d'État, ministre des Finances, du Budget, de l'Économie, de la Planification et de la Coopération internationale, Tahir Hamid Ngeling, retrace l'objet de son arrivée à Bangor.
3: Le chef de l'État a instruit de faire irrigation, culture de contre-saison, soutien aux agères, soutien aux producteurs, mais aussi soutien aux femmes, au groupement des femmes, pour tout type d'activité.
2: Dans ce contexte, le délégué provincial de l'agriculture du Mayo-Kébi-Est, Philippe Blamsia, a présenté un rapport d'étape sur la situation alimentaire dans la province du Mayo-Kébi-Est, indiquant que les prix de plusieurs denrées alimentaires connaissent une hausse notable depuis les deux dernières semaines. Les membres du gouvernement ont, chacun selon son domaine de compétences, présenté les mesures et orientations gouvernementales visant à soutenir les populations vulnérables, à atténuer les effets d'une éventuelle baisse des récoltes, à renforcer la productivité des ménages les plus exposés, ainsi qu'à contribuer à la maîtrise des prix des denrées alimentaires. Sur ce, la mission a achevé sa visite de terrain par une étape à la station de pompage d'eau du Casier B, où elle s'est inquérie de son niveau de fonctionnalité et de sa capacité à assurer l'irrigation des rizières dans le cadre des efforts pouvant aider à soutenir la production agricole et à renforcer la sécurité alimentaire dans la province.
1: Retour sur les travaux de la réunion du directoire de l'enseignement supérieur 2026. Dans un entretien exclusif accordé à Radio Tchad, le ministre de l'enseignement supérieur, de la recherche scientifique et de la formation professionnelle, Dr Sitak Yombatina Beni, a annoncé la réglementation de l'attribution des grades et titres. On l'écoute au micro de Harmonie Berlo.
4: Aujourd'hui, quelqu'un ne peut pas dire que j'ai fait diplôme en Italie ou en Chine et qu'on ne soit pas capable, n'est-ce pas, de savoir si c'est un vrai ou un faux diplôme. Tous les moyens sont bons aujourd'hui. On peut, n'est-ce pas, savoir. Donc, ça, c'est un travail que l'on est en train de faire. Mais c'est vrai, il y a prolifération aujourd'hui. Tout le monde veut s'appeler docteur, comme tout le monde veut s'appeler professeur. C'est une confusion totale. Et le ministère de l'Enseignement supérieur de la recherche scientifique et de la formation professionnelle ne lésinera même pas sur les moyens, n'est-ce pas, pour pouvoir laisser se propager ce genre de comportement. Aujourd'hui, nous sommes appelés à réglementer ça. Nous avons signé, n'est-ce pas, une structure il n'y a pas longtemps pour dire qu'au Tchad, pour l'instant, ce qui concerne, n'est-ce pas, les grades, l'État tchadien reconnaît le CAMES pour tous les francophones et puis le CESU. Donc nos frères, nos amis arabophones peuvent s'inscrire également sur les listes d'aptitude et peuvent se faire grader au niveau, n'est-ce pas, de CESU. Le reste au niveau de CAMES. Et donc on est obligé de suivre ça et d'être très regardant. C'est un domaine très sensible pour faire en sorte que justement aujourd'hui nous ne puissions pas laisser la porte ouverte à n'importe quoi. Doctorat c'est bon, mais est-ce que votre doctorat là est reconnu? Est-ce que vous avez eu dans une institution qui est reconnue? Un diplôme quand il a été fabriqué, il peut s'avérer dangereux pour la nation. Si vous avez un faux médecin, ah mais le faux médecin peut vous tuer sans ménagement. Il y a aussi beaucoup de faux grades. Aujourd'hui, il y a des gens qui se donnent des gros titres alors qu'ils n'en méritent même pas. Ça aussi, je pense, c'est pas normal. Il faut arrêter avec ça. Donc, il faut réglementer tout ça.
1: À l'instant, docteur Sitak Yombatina Beni, le ministre en charge de l'enseignement supérieur, l'invité du journal de ce dimanche. L'intégralité de l'entretien est à suivre vers la fin de ce journal. Après deux jours d'échanges et de partages d'expériences autour du thème central, l'accélération de l'inclusion des femmes et de leur accès à la ZLECAF, les travaux de la 18e édition de la Journée nationale des femmes commerçantes et chefs d'entreprise ont pris fin hier à la Maison de la Femme. On en parle avec Alayamal Masra Myriam.
5: Au cours des différentes sessions, les participantes ont partagé leur expérience de terrain, identifié les obstacles majeurs au développement de leur activité, notamment les difficultés d'accès au financement, le manque d'informations sur les procédures douanières et les barrières non tarifaires. Pour transformer ces contraintes en opportunités au sein de la zone de libre-échange continentale africaine, plusieurs recommandations clés ont été formulées à l'issue des travaux. Ashtadi Brinsi, présidente de la Chambre nationale de l'entrepreneuriat féminin, a invité les autorités municipales à accorder une mention particulière aux commerçantes, notamment concernant les recettes et taxes qui leur sont demandées car les femmes ne bénéficient pas véritablement d'infrastructures adaptées. Les organisateurs et représentants institutionnels ont réaffirmé leur engagement à faire appliquer ces recommandations, rappelant que l'émancipation économique des femmes est une condition essentielle pour réussir l'intégration commerciale du continent.
1: 20 heures passées des 36 minutes ici à Radio Tchad, le journal se poursuit. La ville de N'Djamena croule sous les ordures. Malgré les efforts de la mairie, les déchets envahissent encore les rues et les caniveaux. À l'occasion de la journée mondiale de nettoyage célébrée le 20 septembre de chaque année, Radio Tchad s'intéresse à la gestion de la salubrité dans la capitale. Suivez ce reportage signé Neko Remerozine.
6: La salubrité chasse la maladie, a-t-on coutume de dire. Mais dans la cité capitale, il suffit de faire un tour dans les différents quartiers pour se rendre à l'évidence. Sachets plastiques dans les caniveaux, ordures ménagères sur les grandes artères, pollution, à cela s'ajoute le manque d'hygiène et d'assainissement. Alors, on se demande pourquoi la capitale est-elle si sale et à qui revient-il de la nettoyer. Déjà, des associations mettent la main à la pâte pour rendre la ville propre. Nous avons rencontré quelques jeunes citoyens volontaires dans la rue.
7: Maintenant, il y a le choléra, il y a le paludisme. Tout ça, c'est à cause de la mauvaise gestion du déchet. L'assainissement, c'est le devoir de tous. Faire assainir une ville, c'est la santé.
8: Comme on le dit souvent, assainir, c'est avoir un environnement propre. Quand on est en santé, c'est la joie dans la famille. Cette journée nous interpelle tous. Chacun doit balayer sa maison, devant sa maison, et aussi avoir l'idée que cette initiative ne s'arrête pas qu'à la journée mondial, ça doit être une activité continuelle.
9: Au jour d'aujourd'hui, il y en a qui pensent que balayer ou encore nettoyer la ville, c'est l'affaire de la mairie. Mais nous disons non, ça doit d'abord commencer par nous. Aujourd'hui, vous allez venir devant chez quelqu'un, il va réunir de la poubelle devant chez lui et quand vous lui dites de ramasser ça, d'aller déposer dans un endroit destiné pour ses ordures, il vous dira où est la mairie. Pourtant, la mairie ne nous demande pas de réunir la poubelle dans la rue. Il faut qu'il y ait un espace spécifique pour les ordures. L'initiative de notre association, c'était de lutter contre, n'est-ce pas, la pollution. En fait, nous sommes là pour pouvoir donner un coup de pouce à la mairie et permettre aussi aux citoyens que l'assainissement, c'est l'affaire de tous. Pas seulement la mairie ou seulement les associations concernées.
6: Pour comprendre les actions menées, nous nous sommes approchés de la commune du 2e arrondissement de N'Djamena pour connaître les stratégies mises en place pour rendre la ville saine et propre. Haché Amat Amat est le maire 2e adjoint de la commune du 2e arrondissement.
10: Nous sommes en face d'une compétition intercommune. Ça a été commencé il y a quelque temps et nous sommes en train de suivre ces programmes jusqu'à aujourd'hui. On dit que c'est une responsabilité de la commune et c'est la commune qui va venir faire tout. Non, nous on fait l'appel à toutes les populations de venir nous soutenir. Nous sommes à la phase de sensibilisation. On a regroupé le délégué des quartiers, les chefs de carré, la société civile, les associations bénévoles et autres, de venir nous soutenir. Et puis, ceux qui n'ont pas de matériel, la mairie peut mettre à leur disposition de faire vraiment assainir notre commune. La commune de Zemarandoussement a pensé à des stratégies pour mettre, aider aussi un peu la population. On a voulu mettre un numéro vert parce que nous voulons mettre aussi des quittances régulières. La personne paye et la commune en contrepartie, ils vont passer le véhicule pour prendre quotidiennement la saleté pour ne pas laisser. Dès que les véhicules ne sont pas passés, vous allez contacter directement l'administration et comme ça, nous, on va prendre des dispositifs et suivre aussi les travaux de l'assainissement.
6: La salubrité n'est pas l'affaire de la mairie seule, mais l'affaire de tous. C'est pourquoi la Journée mondiale du nettoyage doit nous interpeller à plus d'un titre, celle d'organiser des opérations concrètes de ramassage des déchets, de nettoyage des rue et de sensibilisation à l'hygiène publique.
1: Nekoreme Rosine, du côté d'Adré, dans le département d'Assunga, les autorités ont aussi organisé des activités pour célébrer la journée mondiale du nettoyage pour Nediesrom.
11: À l'instar des autres pays du monde, la commune d'Adré a organisé la journée mondiale du nettoyage. Le maire de la ville d'Adré, Abdrahim Ahmad Hamdan, se réjouit de prendre la parole à l'occasion de cette importante journée mondiale du nettoyage. Pour lui, une ville propre ne se construit pas en une seule journée. Elle se construit par des comportements responsables. Abdrahim Ahmad Hamdan lance un vibrant appel aux jeunes, la société civile, les chefs de quartier à se mobiliser permanemment pour une ville propre. Lançant officiellement cette journée, le secrétaire général du département d'Assunga, Mohamed Issa Abakar, a souligné qu'à partir de cette journée, faisons de la propriété un engagement collectif. Le secrétaire général du département d'Assunga interpelle toute la population à se mobiliser chaque samedi pour rendre la ville propre. Adrien Tournegesrom pour le poste national.
1: Le délégué général du gouvernement auprès de la province du Guéra, Abdoulaye Ibrahim Siam, a lancé ce samedi les travaux de l'atelier d'élaboration du plan stratégique quinquennal 2026-2030 de l'ONG Moustakbal, Mohamed Oumar Moursal.
12: Ces assises permettront de faire le bilan des expériences acquises, d'identifier les défis auxquels l'organisation est confrontée et de définir des orientations claires pour les années à venir. Souhaitant l'accompagnement de tous, le directeur général de l'ONG Moustakbal, Abdoulaye Bayine, affirme que l'élaboration de ce plan stratégique constitue une étape importante dans la vie de son organisation. Selon le délégué général du gouvernement auprès de la province du Guéra, le général Abdoulaye Ibrahim Siam, ce plan stratégique ainsi présenté rejoint la politique audacieuse du gouvernement de la 5e République. Une fois validé, ce plan stratégique quinquennal permettra à l'ONG Moustakbal de mieux structurer des interventions, de renforcer l'efficacité de ses actions et de contribuer davantage aux efforts de développement au bénéfice des populations de la province du Guéra. De Mungu, Mohamed Oumar Moursal pour la radio Tchad.
1: Retour ici à N'Djamena où les activités marquant la semaine africaine de la vaccination se sont achevées hier. Une marche sportive a mis terme aux activités de cette semaine. Na Ourmandine Natoyala.
13: La clôture de la semaine africaine de la vaccination a été marquée par une marche sportive partie du rond-point Hamama, suivie d'un match de football opposant l'équipe des partenaires techniques et financiers à celle du ministère de la Santé publique. Match remporté par les partenaires 5 buts à 1. Selon la représentante de l'EMS au Tchad, Dr Chantal Kabiré, ce choix est un message en lui-même. Le sport et la vaccination, tous deux révèlent de la prévention. Elle a rappelé que l'ensemble des partenaires techniques et financiers réaffirme solennellement leur engagement à accompagner le gouvernement de la République du Tchad dans la durée et dans la confiance mutuelle afin d'atteindre et de suivre chaque enfant zéro dose, de consolider la qualité des données et la chaîne d'approvisionnement, de maintenir la vigilance de la surveillance épidémiologique jusqu'à l'éradication définitive de la poliomyélite. Représentant le ministre de la Santé publique, la directrice adjointe de la Santé, Dr Narasse Mbaïdoum, a souligné que faire vacciner les enfants, c'est dresser une barrière solide contre de nombreuses maladies. Un collectif d'artistes locaux avec à sa tête Abdoulaye Ndergué a presté une chanson spéciale au rythme du gournant en faveur de la vaccination.
1: Comme annoncé, je vous invite à suivre à présent l'intégralité de l'invité du journal. Harmonie Bialoum s'entretient avec le ministre en charge de l'enseignement supérieur, Dr Sita Kyombatina Béni, par rapport à la tenue de la réunion du directoire 2026. Bonne écoute.
14: Monsieur le ministre, bonjour.
15: Bonjour.
14: Les travaux de la réunion du directoire de l'année 2026 viennent de s'achever. Quelles ont été les grandes articulations de ces assises et quelles sont les principales décisions qui en sont sorties?
15: Le directoire, en fait, c'est une messe qui a réuni toutes nos universités, les 13 universités publiques, les grandes écoles, 7 grands instituts, les établissements d'enseignement supérieur privé aussi étaient là. Nous avons convié également à cette grande messe tous les organismes sous tutelle. Il y en a au moins 4. D'autres instituts comme l'INJS et NASTA. logistique, le MSTP. Et donc, c'est une grande rencontre qui a commencé par le bilan du directoire 2025. Quelles ont été les recommandations? Quelles sont les résolutions qui ont été prises? Et à quel niveau d'applicabilité? Ensuite, nous avons passé en revue le bilan également de toutes les institutions, que ce soit des académies. Nous en avons 8 aujourd'hui sur l'ensemble du territoire. Les académies sont à cheval entre l'éducation nationale et l'enseignement supérieur. Elles nous permettent justement de suivre la politique de l'éducation nationale et l'enseignement supérieur sur le territoire, d'accompagner également l'enseignement supérieur, mais aussi la formation professionnelle également sur le terrain. Et donc, les académies nous ont fait part un peu du travail qui a été fait durant toute l'année. Ensuite, les présidents sont passés les uns après les autres également pour nous présenter un peu le bilan de l'activité de l'année. Ensuite, les instituts supérieurs, les organes sous tutelle, les établissements d'enseignement privé, etc. Donc, tout ça, ça nous a permis, n'est-ce pas, d'avoir une vue globale de toutes les activités qui ont eu lieu pendant l'année 2026. Ça nous a permis d'avoir une cartographie également des problèmes qu'ils ont rencontrés dans l'exécution, n'est-ce pas, de leur mission, etc. Ça nous a permis aussi, en même temps, aussi de passer en revue les différents projets touchant à la qualification, à l'accompagnement des anciens chercheurs, aux infrastructures universitaires, à la formation continue. Nous avons passé en revue également tous ces projets avec tous nos partenaires techniques et financiers. Nous nous sommes projetés aussi dans l'avenir. Et puis surtout également de mieux préparer aussi la rentrée académique 2026-2027 qui se pointe à l'horizon, d'ailleurs d'ici le 1er octobre. Donc tout ça, ça nous a permis justement de non seulement de regarder un peu le passé, de questionner le présent et puis surtout de nous projeter vers l'avenir.
14: L'enseignement supérieur, la recherche scientifique et la formation professionnelle face aux défis de l'employabilité et de la digitalisation, tel est le thème qui a été retenu cette année. Monsieur le ministre, quel état des lieux faites-vous et comment entendez-vous repenser les programmes de formation afin de former des jeunes capables de répondre aux exigences d'un marché de l'emploi en pleine mutation et bien évidemment marqué par le numérique?
15: Alors, c'est un impératif aujourd'hui. Formation ou théorique, là, je pense qu'il faut commencer à réguler tout ça. Parce qu'aujourd'hui, ça ne paye pas. Les jeunes aujourd'hui ont besoin, n'est-ce pas, de hadre-hadre, trouver du travail hadre-hadre pour se prendre en charge. Et je pense même le Tchad a besoin aussi d'avoir des jeunes qui sont formés, qualifiés, des jeunes compétents. Et qui dit compétence, c'est un paquet. On va dire, n'est-ce pas, de connaissances, mais il y a aussi les savoir-faire, mais les savoir-être aussi. Donc, le savoir-faire, c'est qu'il faut leur apprendre les métiers. Donc, aujourd'hui, c'est comment faire pour qu'il y ait une adéquation entre la formation théorique et puis un métier pour permettre aux jeunes qui sortent de pouvoir être tout de suite utilisés. Donc, il devait y avoir une passerelle entre la formation théorique et pratique. Et donc, aujourd'hui, il y a des projets. Par exemple, au niveau de l'ambassade de France, il y a le projet de la professionnalisation de l'enseignement supérieur. Donc, qui travaille beaucoup avec, en même temps, les universités, avec nos grandes écoles, mais en même temps également mettre l'accent sur la professionnalisation des filières. C'est une expérience qu'on est en train de mettre en route. Aujourd'hui, vous voyez, n'est-ce pas, que dans chaque université, il y a des branches qui sont orientées vers l'élevage, il y a des branches qui sont orientées vers l'agriculture, ce sont les deux mamelles de l'économie tchadienne, mais vous avez également des métiers d'avenir, et donc il faut mettre l'accent sur la digitalisation, comme vous l'avez vu. Les métiers, n'est-ce pas, du numérique aujourd'hui, c'est l'avenir de demain. C'est pour ça, d'ailleurs, le thème de ce directoire-là portait, n'est-ce pas, sur l'employabilité, mais également la digitalisation. Donc, on est en train d'harmoniser aussi les curricula pour faire en sorte que nous ayons un socle de connaissances communes qui permettent justement au public et au privé de pouvoir fonctionner ensemble. À terme, c'est de faire en sorte qu'on ne parle plus des histoires de public-privé là, parce que c'est même un problème, c'est même une discrimination, c'est même une violation de la Constitution. J'ai profité de votre micro pour dire justement que les réformes que nous sommes en train d'entamer, qu'il s'agit, n'est-ce pas, de la réforme concernant la licence ou le master que nous voulons mettre en route avec les privés et tout ça, c'est de les amener petit à petit justement à pouvoir intégrer, n'est-ce pas, le socle de connaissances communes et faire en sorte que leurs produits ne puissent pas être discriminés comme aujourd'hui.
14: Monsieur le ministre, au vu des enjeux actuels, quelle stratégie votre département entend-il mettre en œuvre pour faire de l'enseignement supérieur un véritable incubateur de développement national capable de répondre aux défis actuels et non un simple système de délivrance des diplômes?
15: Partout où je suis passé, que ce soit dans les pays européens, les pays nordiques, c'est les PME, les petites moyennes entreprises, et les PMI, les petites moyennes industries. C'est ça qui construit un pays. Et donc ça, il faut amener les jeunes à pouvoir s'inscrire massivement dans les PMI et dans les PME. Mais pour ça, avant ça, il faut leur donner des compétences. Avant ça, il faut leur donner la formation qui va avec. Des formations courtes, axées sur, n'est-ce pas, des métiers. Nous avons eu l'occasion de visiter l'Algérie. On a vu comment là-bas, la formation professionnelle occupe une grande place. Du coup, ça a permis, n'est-ce pas, aujourd'hui, aux jeunes, pendant qu'ils sont en train de finir leur formation professionnelle, vous avez en bas des sociétés, des banques, le privé qui est déjà là et qui attend, n'est-ce pas, à recruter ces jeunes-là. Et donc, aujourd'hui, nous voulons avoir beaucoup plus d'incubateurs, de jeunes qui portent des projets et il faut que nous travaillions aussi avec le privé parce que c'est le privé qui a de l'argent. Et partout où ça a marché, c'est qu'il y a une synergie entre l'enseignement supérieur avec le monde des affaires. Si on fait ensemble, alors à ce moment-là, on pourra réussir. Aujourd'hui, par exemple, vous avez la coopération avec Jika Japan. Ils ont des projets, ils veulent installer dans les lycées techniques industriels des machines pour faire en sorte que les jeunes puissent, n'est-ce pas, en même temps être en contact, n'est-ce pas, avec les outils et tout ça. Il y a aussi Tika Turquie qui a des programmes de formation des jeunes. Ils viennent de former des
4: déjà beaucoup de jeunes à Sadiré. À Sadiré, c'est l'un de nos centres de formation à N'Djamena ici. Mais nous avons aussi un très grand centre de formation professionnelle à Sa qui attend, n'est-ce pas, d'être inauguré avec 11 métiers. Et c'est un centre qui peut même recevoir même des jeunes de la sous-région, facilement au niveau du Tchad. À l'issue de tout ça, c'est de faire en sorte que les jeunes puissent, n'est-ce pas, se mettre à leur propre compte. De ne pas toujours aller faire les formations et puis après revenir encore dire à papa, papa, je cherche du travail. Il faut arrêter avec ça.
14: Monsieur le ministre, parlant du secteur privé, comment est-ce que vous entendez renforcer les partenariats entre les établissements d'enseignement supérieur, les centres de formation, les entreprises et les autres opérateurs économiques?
4: On ne peut réussir le pari de la professionnalisation sans l'implication extrêmement forte du monde privé, des opérateurs économiques. Et donc, depuis que nous sommes rentrés de l'Algérie, nous travaillons beaucoup avec les opérateurs économiques. Nous avons organisé 3 journées de réflexion sur l'enseignement et la formation professionnelle au Tchad. Une rencontre qui a regroupé tous les acteurs de la formation professionnelle au Tchad avec les partenaires privés, les institutions d'enseignement et de formation privées, avec tous les centres, avec les recteurs d'académie qui étaient là, et nous avons réfléchi ensemble comment construire autrement la formation professionnelle. Et donc ça, par exemple, aujourd'hui, nous ne pouvons pas faire ces choses-là seuls, sans les ONG, sans le monde privé, sans les opérateurs économiques. Nous avons aujourd'hui, par exemple, un bras financier qui s'appelle le FONAP. Avant, c'était au plan, maintenant, c'est rattaché à l'enseignement supérieur et nous nous appuyons sur ce fonds-là qui fait beaucoup de choses au profit, n'est-ce pas, des jeunes, des formations techniques, des formations sur des métiers. Il y a aujourd'hui aussi les coopérations avec l'ONAPE. Donc, vous voyez que nous avons aujourd'hui des outils qui nous permettent justement de réfléchir dans les années à venir comment nous projeter pour faire en sorte que justement les métiers d'avenir aujourd'hui, le numérique, les questions de l'intelligence artificielle, que nous puissions outiller suffisamment nos jeunes pour qu'ils puissent se préparer au Tchad de demain. Le Tchad de demain, c'est le numérique. Le Tchad de demain, c'est la digitalisation. Et c'est maintenant que le Tchad de demain se prépare.
14: Comment votre département entend-il préparer les enseignants et étudiants à ces nouvelles technologies tout en encadrant de manière minutieuse leur utilisation?
4: En ce qui concerne l'intelligence artificielle, d'abord, il faut dire que le ministère de l'enseignement supérieur s'est inscrit vraiment en droite ligne avec tous les programmes tout autour de la digitalisation et surtout de l'intelligence artificielle. Et nous sommes allés très vite. Aujourd'hui, non seulement nous sommes en train de concevoir des programmes, mais nous venons de créer même d'ailleurs pour la première fois le laboratoire interdisciplinaire axé sur l'intelligence artificielle, rattaché au Centre national de recherche pour le développement, le CNRD. Donc il y a un laboratoire qui a été créé uniquement sur l'intelligence artificielle et qui est en train de démarrer ses activités. Aujourd'hui, nous sommes en train de créer une cellule qui sera rattachée directement au ministère de l'enseignement supérieur, de la recherche scientifique et de la formation professionnelle, uniquement sur les questions, n'est-ce pas, de l'intelligence artificielle, sur les questions de numérisation. Ça va nous permettre justement de pouvoir développer très rapidement la politique dans le domaine, mais aussi en même temps de capter, n'est-ce pas, les ressources. Parce qu'aujourd'hui, il y a beaucoup de ressources financières, la Banque mondiale et d'autres partenaires qui sont en train de se positionner sur la question. Et aujourd'hui, au niveau de l'enseignement supérieur, le ministre de l'enseignement supérieur que je suis ne peut être heureux et content que si demain, je suis capable, n'est-ce pas, à partir de mon bureau ici, de suivre les activités des 13 universités publiques sur l'ensemble du territoire. On ne peut pas tout le temps voyager.
14: Mais il faut quand même un bon accès à l'Internet, monsieur le ministre.
4: Voilà. Oui, mais il y a des préalables. Et même nous travaillons sur les préalables. Il n'y a pas que seulement que l'accès à Internet, il faut également des fibres optiques. Encore le ministre des Télécommunications rencontrait le président de la Banque mondiale au Tchad. Donc aujourd'hui, par exemple, nous sommes tous connectés. Nous travaillons en synergie avec le ministère de communication. Nous travaillons en synergie avec ARCEP. Vous avez également ENASTIC. Et donc, nous travaillons pour que justement les questions préalables soient résolues et que nous puissions très rapidement développer des outils nous permettant justement de pouvoir intégrer la question de l'intelligence artificielle. C'est pour ça d'ailleurs que je crée une cellule qui est rattachée directement au cabinet pour nous permettre justement de regarder dessus ces choses à de près. Donc, nous sommes très en avance. D'ailleurs, aujourd'hui, les conférences un peu partout ne parlent que de l'intelligence artificielle. Nous, on a même lancé une étude dans toutes nos universités. On a même aujourd'hui tous les résultats pour voir quelles sont les universités qui sont en avance, qui ont déjà institué des systèmes web, internet, de intranet, qui nous a donné beaucoup de données, et ça nous permet en ce moment de construire tout ça. C'est vrai que pour l'instant, beaucoup d'universités sont encore en retard, mais il faut y travailler pour que dans 5 ans, dans 10 ans, nous puissions avoir des anciens qui restent en N'Djamena et qui enseignent. Parce qu'aujourd'hui, c'est ça le vrai problème. Pendant tout le directoire, la question qui est revenue plusieurs fois dans toutes les institutions, c'est qu'il y a un manque, il y a un déficit des anciens qualifiés. Mais on peut également pallier à ça si aujourd'hui, par exemple, à N'Djamena, on peut donner son cours, n'est-ce pas, dans 3, 4, 5 universités. Ce qui se fait déjà ailleurs. D'ailleurs, ça va simplifier beaucoup de choses. Ça va faire beaucoup d'économies aussi, non seulement en termes de ressources humaines, mais aussi en termes de ressources financières, qui aujourd'hui de plus en plus se raréfient.
14: La recherche scientifique, monsieur le ministre, reste peu valorisée. Quelles mesures envisagez-vous pour un financement durable et surtout en encourageant l'innovation locale afin de limiter la fuite des cerveaux vers l'étranger?
4: Alors là aussi, nous ne sommes pas en retard. Nous venons de créer le Fonds national pour l'innovation au Tchad. Et ce Fonds national de l'innovation, pourquoi? Mais justement pour répondre à la question que vous posez. la recherche coûte cher. Ça, tout le monde le sait. Et donc, l'État seul ne peut pas. Et pour que l'État seul ne puisse pas tout financer, il faut un fonds. Dans ce fonds-là, tous nos partenaires techniques et financiers qui veulent bien accompagner, n'est-ce pas, la recherche, mettront l'argent là-bas. Donc, on va définir après des mécanismes qui vont permettre à ce que les uns et les autres puissent mettre quelque chose, y compris même la population. La recherche appliquée doit aider un peuple, doit aider un pays. Et pour ça, il faut sensibiliser les gens. Que les gens comprennent que c'est dans leur intérêt. Aujourd'hui, on parle de Toumaï. Ça doit faire fierté des Tadiens, non? Mais voilà, mais Toumaï n'est pas né comme ça seulement. Ça nécessite beaucoup d'argent. Et il faut que demain, nous puissions également aller plus loin. On parle de la spiruline. Aujourd'hui, on a des problèmes. Ce mois, il n'a pas beaucoup plu. Ça pointe à l'horizon, n'est-ce pas, des difficultés qui arrivent. Mais il faut qu'on développe. Et au Tchad, on a plein de choses comme ça. On a le karité. On a la gomme arabique. Donc, nous avons beaucoup de ressources qu'il faille valoriser. Et donc, la recherche appliquée, c'est de valoriser nos ressources naturelles, nos ressources halieutiques, environnementales. Et pour ça, il faut de l'argent. Et donc, il faut que les uns et les autres mettent la main à la pâte.
14: Lors du lancement des travaux de cette réunion du directoire 2026, monsieur le ministre, vous avez annoncé la création d'une agence nationale d'assurance qualité. Alors, dites-nous quelles seront les prérogatives de cette agence.
4: Elle devait naître déjà l'année dernière. Un projet allait même en conseil des ministres et tout ça. Mais le projet a été retoqué pour complément d'informations et tout ça. Maintenant, ça urge. Et nous sommes en train de faire un travail de pédagogie. Il y a beaucoup qui sont déjà sensibilisés, même les plus hautes autorités. On leur a expliqué l'importance, l'utilité et la nécessité d'avoir l'agence nationale assurance qualité. Beaucoup de pays l'ont déjà, même au niveau des CAMES. Pendant tout le directoire, j'ai suivi dans toutes les universités, ils ont déjà des cellules partout. On a senti que c'est même une préoccupation de tout le monde. Il reste que nous créons, n'est-ce pas, l'agence nationale assurance qualité qui va nous aider dans plein de choses. Cette agence va nous garantir la qualité de nos diplômes. Elle va faire le travail qu'aujourd'hui nous peinons à faire même au niveau du ministère. Elle sera indépendante, elle sera neutre, elle sera impartiale. D'ailleurs, c'est la finalité du système LMD. Le système LMD ne peut être efficace, ne peut être efficient que si on a au bout de la chaîne l'agence nationale assurance qualité qui permet, n'est-ce pas, d'évaluer régulièrement notre système LMD. D'ailleurs, depuis que nous l'avons lancé, nous n'avons pas encore évalué. Et donc, c'est pour ça que l'agence nationale assurance qualité s'impose aujourd'hui comme une nécessité si nous recherchons la qualité. Et je pense que très, très, très bientôt, nous allons porter le projet au conseil des ministres justement pour faire en sorte que nous puissions mettre en place cette agence-là qui va même régler même les questions de discrimination même aujourd'hui là, entre public et privé. Le problème également avec ONEX et tout ça, c'est la question des diplômes et tout ça et tout ça. Ça va régler, n'est-ce pas, toutes ces questions-là et ça va nous permettre de faire un bond en avant, quoi.
14: Et parlant de la qualité des diplômes, monsieur le ministre, on assiste ces derniers temps à cette floraison de nouveaux docteurs. Qu'est-ce qui se fait au niveau de votre département par rapport à ces nombreux docteurs?
4: Bon, je ne sais pas si ces nombreux docteurs sont fiers d'eux-mêmes. Moi, je n'en suis pas. Au Tchad, pour l'instant, les docteurs, chacun va dans son université. Maintenant, après, il faut regarder ce que l'université elle-même est reconnue. Ça peut être dans la sous-région ici, ça peut être à l'extérieur. Mais il y a un système au niveau du Tchad, vous avez comme l'ONEX, qui prend tout son temps quand même pour vérifier, n'est-ce pas, les diplômes. Est-ce que ces diplômes-là sont reconnus? Est-ce que ces diplômes-là sont crédibles? Est-ce que ces diplômes sont fiables? Parce qu'ils ont leur système internet. Même si votre diplôme, vous avez eu ça au ciel, comme vous avez pu le dire, ils ont les moyens, n'est-ce pas, de questionner ces diplômes-là. Aujourd'hui, quelqu'un ne peut pas dire que j'ai fait diplôme en Italie, en Chine, et qu'on ne soit pas capable de savoir si c'est un vrai ou un faux diplôme. C'est possible. Ça, c'est un travail que l'ONEX est en train de faire. Mais c'est vrai, comme vous le dites, il y a prolifération aujourd'hui. Tout le monde veut s'appeler docteur, comme tout le monde veut s'appeler professeur. Et le ministère de l'enseignement supérieur de la recherche scientifique et de la formation professionnelle ne lésinera même pas sur les moyens, n'est-ce pas, pour pouvoir laisser se propager, n'est-ce pas, ces genres de comportements. Tout ça, aujourd'hui, nous sommes appelés à réglementer ça. Vous avez vu déjà que nous avons signé, n'est-ce pas, une structure il n'y a pas longtemps pour dire qu'au Tchad, pour l'instant, à ce conseil des grades, aujourd'hui, l'État tchadien reconnaît le CAMES pour tous les francophones et puis le CESU. Donc, nos frères, nos amis arabophones peuvent s'inscrire également sur les listes d'aptitude et peuvent se faire grader au niveau, n'est-ce pas, de CESU. Le reste, au niveau de CAMES. Et donc, on est obligé de suivre ça et d'être très regardant parce que c'est un domaine très sensible pour faire en sorte que, justement, aujourd'hui, nous ne puissions pas laisser la porte ouverte à n'importe quoi. Nous avons au Tchad également, pour régler cette question-là, mis en place, n'est-ce pas, des écoles doctorales. Pour l'instant, il y a deux écoles doctorales avec des textes. La question s'est posée pendant le directoire. Faut-il créer les écoles doctorales dans chaque université? Pour l'instant, on a dit, compte tenu de ce que nous n'avons pas une masse critique en ce moment encore importante, qu'il faille aller pas à pas. Et donc, on peut avoir des formations doctorales là où c'est nécessaire, mais là où c'est pas nécessaire, on peut s'en tenir, n'est-ce pas, aux deux écoles doctorales pour l'instant. Ça aussi pour éviter qu'on ait, n'est-ce pas, dispersion, n'est-ce pas, de tout ça. Donc, doctorat, c'est bon, mais est-ce que votre doctorat là est reconnu? Tout ça, nous, notre travail aujourd'hui, c'est de surveiller tout ça. Il y a même une association carrément de jeunes docteurs au Tchad que j'ai reçu ici, qui également font un travail formidable, qui également, n'est-ce pas, font la chasse ouverte à ces faux docteurs. Les faux docteurs, les faux diplômes, tout ça, c'est des poisons. Un diplôme, quand il a été fabriqué, il peut s'avérer dangereux pour la nation. Et c'est pour ça que mon département s'est engagé avec force, sans ménagement, à lutter, n'est-ce pas, contre tout ce qui est faux, qu'elle soit docteur, qu'elle soit les faux grades. Il y a aussi beaucoup de faux grades. Aujourd'hui, il y a des gens qui se donnent des gros titres alors qu'ils n'en méritent même pas. Ça aussi, je pense, c'est pas normal. Il faut arrêter avec ça.
14: Monsieur le ministre, merci.
4: Merci, c'est moi qui vous remercie.
0: Mesdames et messieurs, bienvenue à l'écoute de vos avis au Conseil agrométéorologique de la deuxième décade de septembre, valable jusqu'au 25 septembre 2026. Prévision. À la deuxième décade du mois de septembre 2026, les activités de l'anticyclone des Açores seront intenses, mais celles de l'anticyclone de Sainte-Hélène modérées. Le front intertropical FIT redescendra au 16e degré de latitude nord, suivant l'axe passant par Amdiaras. Au regard des conditions météorologiques, notamment pluviométriques, qui s'annoncent assez bonnes pour la prochaine décade, il est conseillé aux agriculteurs et éleveurs ce qui suit, accélérer le nettoyage et le repiquage du sorgho de décrue, le riz de contre-saison et les parcelles pour les cultures maraîchères, orienter vers les activités génératrices de revenus, se préparer à faire le stock fourrager et l'achat des aliments pour le bétail, surveiller et disposer les vaccins pour faire face aux éventuels risques des maladies liées aux conditions climatiques actuelles, surveiller et protéger les cultures contre les ennemis de tout genre, suivre régulièrement les bulletins agro-hydrométéorologiques décadaires pour orientation des producteurs et éleveurs, enfin alerter les services agricoles et pastoraux des provinces du Kanem, du Bata, du Bar El Ghazal et du Wadi Fira en vue d'une évaluation précoce des récoltes et des disponibilités fourragères. C'est tout pour ce bulletin agro-météo. Merci de l'avoir suivi. Au revoir et à la prochaine décade. Réalisation Abdoulaye Toche, présentation Benan Selayou.

0: Mesdames, Messieurs, bienvenue sur ce magazine consacré à la migration interne. Pour parler des conséquences socio-économiques, nous avons rencontré un économiste, un analyste politique et aussi recueilli quelques témoignages des jeunes. Au micro, je suis Yana Matseline. À N'Djamena, la capitale du Tchad, plus jamais, l'on constate que la migration interne devient un phénomène inquiétant. De nombreux jeunes quittent leurs parents et activités champêtres, débarquant dans la capitale à la recherche d'une vie meilleure. Situation qui n'est pas sans conséquences. Écoutons les témoignages de ces jeunes à la recherche d'opportunités.
1: Bon, je vis ici à N'Djamena depuis 6 ans. Nous vivons dans une zone un peu reculée. Ces déplacements est beaucoup plus pour mener notre vie à un niveau un peu élevé dans le domaine des études. C'est ça la cause de ces déplacements ici. Je peux dire chômeur en temps terre, débrouillard aussi. Donc chaque chose a son temps. Quand on n'a pas encore une vie stable, on doit se chercher de gauche à droite à exister. Donc c'est pourquoi. Et on peut aussi dire satisfait d'une part concernant aussi les activités menées. Aussi, donc, la rémunération concerne aussi le niveau de travail. Donc, c'est ça. Des fois, la société nous ramène des arguments non fondés que non, elle est en faillite ou ceux qui ont des contrats avec elle ne leur répondent pas vite. En fait, concernant le paiement, il n'y a pas une satisfaction totale, on peut le dire. On fait avec.
2: J'ai vu ici à N'Djamena depuis il y a de cela 3 ans. Je suis un étudiant en deuxième année à l'université Emikoussi en sciences infirmières. Avant, j'étais à Bangor. Le fait de rester sur place, ça ne donne pas. Surtout pour un jeune, tu ne dois pas rester sur place pour plusieurs raisons. Pour les études supérieures, si tes parents n'ont pas de moyens, donc toi-même, tu peux, n'est-ce pas, tu peux venir ailleurs, tu peux chercher le petit boulot pour, n'est-ce pas, poursuivre tes études. Mais si tu restes dans ta localité sur place, je crois que parfois il n'y a pas des activités. Et là, c'est un peu compliqué. Tu ne peux pas t'en sortir. Donc, le meilleur choix, c'est de quitter ta localité et puis venir dans une capitale comme N'Djamena. Tu peux avoir un petit boulot. En travaillant, tu peux poursuivre tes études là, normalement. Là, il n'y aura pas de difficultés. Ici, à N'Djamena, il y a assez d'activités. Bon, ici, il n'y a pas de travaux champêtres, mais il y a quand même des chantiers et autres. Pendant les vacances, je travaille et c'est comme ça que je progresse. Il n'y a pas une mauvaise activité. Il faut se donner au travail. Quand on est jeune, on ne doit pas rester sur place. Ton boulot, c'est ton boulot. Je suis très heureux de ce que je fais comme travail. Et ça me donne le courage. Et ça me donne la force. C'est une bonne chose pour moi, quoi. Je peux me prendre en charge, en fait. Le travail est une source du bonheur. Le peu que je trouve là, ça me permet de faire mes petits besoins. Mais si je restais sans rien faire là, je peux pas m'en sortir, quoi. Je suis obligé de faire ce travail et en travaillant, je me libère.
0: Après les témoignages de ces jeunes en quête d'opportunités, nous nous sommes entretenus avec les spécialistes sur les conséquences socio-économiques de la migration interne. Docteur Yamingue Betimbaye, analyste politique.
3: Dans le contexte tchadien, la migration interne est liée essentiellement à la recherche d'opportunités, parce que ce qu'on observe, c'est une migration qui est aussi caractérisée par la dimension économique. Donc c'est davantage une migration économique interne et qui se fait du milieu rural vers le milieu urbain essentiellement. Si on écarte une nouvelle dimension qui est en train de monter, qui est cette migration vers les sites d'exploitation minière. Essentiellement, c'est une migration qui est liée à la recherche d'opportunités, parce qu'il y a plus d'opportunités finalement dans les milieux urbains que dans les milieux ruraux, où les sources de production sont de plus en plus affectées. Par exemple, on voit des personnes, beaucoup plus des jeunes, qui quittent des milieux ruraux où la terre devient de plus en plus infertile, où les conditions physiques du milieu sont affectées par le changement climatique et donc il y a un dérèglement pluviométrique qui ne garantit plus des rendements agricoles ou des rendements pastoraux élevés. Mais à côté de ces facteurs liés aux productions en général, il y a aussi des conflits familiaux, des conflits sociaux qu'on observe parfois dans certains milieux ruraux. Et ce sont des conflits qui sont quelquefois interclaniques avec un poids plus élevé de certaines familles ou de certains clans sur des autres. Et à cause de ces conflits, certaines personnes sont obligées de quitter leur milieu classique de vie pour aller à la recherche des conditions de vie, mais aussi d'autres sites pour vivre. Il y a un facteur qu'on ne voit pas souvent, c'est la rigidité des pouvoirs locaux. Certains pouvoirs locaux sont très rigides. Au fur et à mesure, on se retrouve aussi en face d'une jeune génération qui n'accepte plus de supporter le poids de cette rigidité des pouvoirs locaux. Cela peut s'illustrer par exemple par le fait que dans certains villages, les terres se raréfient et donc ce sont soit les chefs, les membres des familles des chefs, ou bien ceux qui ont un peu plus de revenus, qui passent par les chefs de terre et qui ont accès aux terres qui sont encore productives. Et le reste des parcelles pratiquement non productives sont affectées aux autres. Lorsqu'il y a des contestations, ces contestations sont souvent sévèrement réprimées. Donc cette rigidité des pouvoirs traditionnels, en partie, contribue aussi à alimenter cette migration interne.
0: Bien, quel est l'impact de la migration interne sur les villes?
3: Ce qu'on observe, ce qui est souvent relevé, c'est la question de l'insécurité. Parce que, tort ou à raison, on considère que ce sont ceux qui viennent des milieux ruraux, qui ont très peu de moyens, très peu de ressources, qui vivent dans une certaine précarité et qui vivent à la lisière des villes, ils vivent dans les quartiers périphériques ou dans les villages environnants et qui interagissent au quotidien avec l'espace urbain. On met sur la tête de ces acteurs beaucoup de travers liés à l'insécurité. On dit qu'ils n'ont pas suffisamment à manger et donc parfois ils utilisent des moyens déloyaux pour accéder à des revenus. Parfois ils complètent leur alimentation par de l'alcool, par des stupéfiants et ça contribue à alimenter les insécurités dans l'espace urbain. Mais il n'y a pas que l'insécurité. Il y a aussi la promiscuité. Dans certains quartiers de certaines villes, on retrouve une surpopulation inquiétante. Par exemple, dans la capitale, à N'Djamena, il y a des quartiers où on peut retrouver une quarantaine ou une cinquantaine de personnes dans une petite concession avec à peine 5-6 maisons d'une pièce. Donc, il y a une promiscuité qui ouvre la voie aussi à d'autres problèmes, des problèmes de maladie, mais aussi des problèmes de malnutrition et ainsi de suite. À ces deux éléments s'ajoute une dynamique de ruralisation. Il y a une dynamique très forte de ruralisation des espaces urbains. Certaines villes prennent finalement l'allure des gros villages et certains quartiers de certaines villes prennent l'allure des villages au vu des phénomènes qui s'y déploient. Que ce soit dans la capitale ou dans certaines grandes villes, et il suffit de passer les week-ends dans certains quartiers pour avoir l'impression d'être dans des villages. Parce que ces migrants qui arrivent des milieux ruraux transposent leurs propres pratiques culturelles pour ne pas peut-être être totalement déconnectés. Donc, par exemple, ils organisent des vastes festivals de danse peut-être pas organisés ou de ce qu'on peut appeler des kermesses où l'alcool, la bière locale coule à flot, où les gens dansent toute la nuit et parfois même jusqu'au petit matin et même certains lundis matins, on les retrouve encore tout groggy dans ces espaces-là. Donc, il y a cette dynamique de ruralisation de certains espaces urbains finalement qui sont aussi observés et ces dynamiques sont liées aussi à cette migration interne.
0: Mais comment faire pour freiner ce phénomène?
3: Vous posez une très grande question. C'est vraiment la question à $1000, si on peut le dire ainsi. Je crois que la meilleure façon de corriger un travers, c'est de s'attaquer aux causes du travers. Si on considère que la migration interne ouvre la voie à des problèmes, ça crée plus de problèmes que ça n'apporte des solutions. À tous les niveaux, il faudrait peut-être scruter les facteurs qui alimentent cette migration, qui alimentent ce phénomène et s'efforcer à couper ces facteurs. On disait tout à l'heure que la pauvreté était à la base parce que certains acteurs étaient à la recherche des opportunités. Aujourd'hui, il n'est un secret pour personne que les villes sont devenues très attrayantes, à tort ou à raison. Lorsqu'on est dans le milieu rural, on pense que la ville, c'est l'Eldorado. N'Djamena est perçu dans certains villages comme des habitants de N'Djamena perçoivent l'Europe ou les États-Unis ou le Canada. Donc, on a l'impression que ce sont des espaces où il suffit d'arriver pour s'en sortir. Peut-être qu'il faudrait déconstruire ces perceptions en apportant les opportunités dans le milieu rural. Quoi qu'on dise, il y a très peu d'opportunités dans le milieu rural. Quand on sort des grandes villes, on fait face à un niveau de pauvreté parfois effrayant. Il y a même des études des instances gouvernementales qui confirme que la pauvreté au Tchad est davantage rurale que urbaine. Donc, c'est ramener les opportunités aussi dans le milieu rural. C'est aussi regarder de près comment certains conflits, même des conflits familiaux, sont gérés au niveau rural. Parfois, les acteurs provinciaux ou les acteurs nationaux réagissent sur le coup et après, on abandonne la population au contact de ses propres pouvoirs locaux avec parfois des travers qu'on n'imagine pas. Donc, c'est être assez regardant dans la gestion de ces conflits claniques, de ces conflits familiaux, de ces conflits sociaux finalement dans le milieu rural. Et c'est aussi veiller à ce que les pouvoirs locaux soient un peu plus corrects. Ça tombe bien que le Tchad soit en train d'amorcer un nouveau processus de décentralisation. Et cette idée de rapprocher davantage l'administration des administrés, de transférer certaines compétences qui sont jusqu'à là exercées au niveau national à des niveaux locaux, c'est quelque chose qui pourrait aider. Donc les collectivités autonomes devraient être soutenues par le pouvoir central à développer des politiques d'emploi sérieuses, à développer des initiatives d'emploi sérieuses d'abord et à être aussi très proches de ces problématiques. Je parlais des conflits, je parlais des questions de pouvoir. Faire en sorte que ces problématiques ne contribuent pas à alimenter le phénomène de migration.
0: D'accord. Pour finir, quelles sont les propositions qui peuvent encourager les jeunes à rester dans leur village?
3: Je n'aime pas cette question parce que lorsque moi-même je suis en ville, je me vois très mal placé en train de demander à d'autres de ne pas venir en ville. Pourquoi moi je reste en ville et je ne veux pas que les autres viennent en ville? Je pense que ça aussi, c'est une question existentielle. On ne peut pas empêcher à des jeunes ruraux de se chercher en ville. La migration, elle est liée à la vie humaine. La mobilité est liée à la vie humaine. Les gens se déplacent qu'on le veuille ou non. Et donc, il faudrait aussi organiser cette migration, organiser cette mobilité, faire en sorte que les gens ne se déplacent pas pour rien. Peut-être aussi donner la possibilité à des jeunes ruraux de venir de temps en temps en ville et de repartir. C'est un peu ce que les Occidentaux font, par exemple, à travers des bourses de mobilité qui identifient certains jeunes avec certains profils et qui se déplacent. Si aujourd'hui, il y a ces initiatives au niveau des ministères comme le ministère de l'élevage ou le ministère de l'agriculture qui identifient des jeunes agriculteurs ou des jeunes éleveurs très efficaces et qu'on déplace, on amène en ville dans le cadre des voyages, d'échanges d'expériences par exemple, ça c'est quelque chose qui peut encourager des jeunes à rester sur place. Ça peut leur donner cette impression qu'il est possible de réussir au village et d'être reconnu en ville et d'être même sollicité en ville sans être totalement déconnecté du milieu rural. Donc il faudrait aller véritablement vers des postures et vers des solutions plus innovantes au lieu de rester dans le recyclage des anciennes solutions où on dit il faudrait obliger les gens à faire ceci, obliger les gens à rester chez eux. Quand ça ne va pas dans le village, les gens sont obligés de partir. À mon avis, c'est véritablement aller vers des solutions plus innovantes.
0: Le phénomène de migration interne reste préoccupant. Les enjeux économiques sont immenses, tant pour les provinces dépeuplées que la capitale surpeuplée. L'économiste Hassan Abdoulaye Kabas nous donne son avis sur la question.
4: C'est un phénomène qui nécessite beaucoup d'attention. La migration des jeunes des zones rurales vers les villes est un phénomène très complexe. Ces jeunes sont influencés par plusieurs facteurs socio-économiques, culturels et environnementaux. En premier lieu, il y a le manque d'opportunités en milieu rural. Les jeunes des campagnes sont souvent confrontés à un accès limité à l'éducation, à la formation professionnelle, aux soins de santé, et aussi aux infrastructures de base, comme l'électricité, l'eau potable ou les routes praticables, et ainsi de suite. Cette situation crée un sentiment d'exclusion et pousse les jeunes à chercher une vie meilleure ailleurs. Ensuite, le chômage rural et la faible rentabilité de l'agriculture jouent un rôle majeur. L'agriculture, qui est l'activité principale en milieu rural, est souvent pratiquée de manière traditionnelle, avec peu de mécanisation et un accès limité au marché. Vous connaissez aujourd'hui dans nos campagnes, jusqu'à aujourd'hui, nous sommes à la phase de l'agriculture vivrière. Donc les jeunes aspirent à une vie moderne et à une autonomie financière. Se tournent vers les villes dans l'espoir de trouver un emploi, même informel, ou se lancer dans leur propre activité génératrice de revenus. Il faut aussi souligner l'influence des médias et les réseaux sociaux qui véhiculent une image attrayante de la vie urbaine. Les jeunes sont exposés à des modèles de réussite citadine, à des styles de vie modernes, à des opportunités perçues comme plus accessibles en ville que dans les campagnes. Cela crée une aspiration collective à quitter les villages pour rejoindre les centres urbains. Les effets du changement climatique qui sont non négligeables, les dégradations des terres agricoles aggravent cette situation aussi. Les sécheresses, les inondations, la baisse de la fertilité du sol rendent l'agriculture de plus en plus difficile. Tout cela combiné pousse les jeunes à abandonner les campagnes pour survivre.
0: Bien, quelles sont les difficultés liées à cette migration?
4: Les difficultés liées à cette migration sont d'abord d'ordre individuel et collectif. Ces jeunes migrants, bien qu'ils soient motivés par l'espoir d'une vie meilleure, engendrent de nombreuses difficultés, tant pour des migrants et même que pour les villes qui les accueillent. Sur le plan individuel, les jeunes migrants font face à une forte précarité. Beaucoup arrivent en ville sans qualification professionnelle, sans réseau de soutien et sans ressources financières. Ils se retrouvent souvent dans des emplois informels, instables et mal rémunérés. Pour ne pas dire simplement dans le chômage pur et simple, le manque de logement les pousse à vivre dans des quartiers informels, parfois insalubres, qu'on appelle les bidonvilles, où les conditions de vie sont très difficiles. Et sur le plan collectif, les villes sont confrontées à une pression démographique croissante. L'arrivée massive des jeunes migrants met en rude épreuve les infrastructures urbaines. Par exemple, les écoles sont surchargées, les hôpitaux débordés, il y a un manque de logement, insécurité, pollution, etc., etc. Cela peut entraîner une détérioration de la qualité de vie pour l'ensemble des habitants. Donc, en milieu rural, cette migration a aussi des conséquences. Par exemple, en milieu rural, cette migration provoque un déséquilibre démographique. Les campagnes se vident de leur jeunesse, ce qui affaiblit la main-d'œuvre agricole et freine le développement local. Les personnes âgées restent souvent seules, sans soutien, et les activités économiques rurales déclinent. Enfin, cette migration peut engendrer des tensions sociales et identitaires, notamment entre les jeunes qui viennent des villages et la population urbaine, en raison de la compétition pour les ressources, les emplois et les services.
0: À part les difficultés, monsieur, sur le plan économique, à quoi peut-on s'attendre de ce phénomène?
4: Sur le plan économique, la migration des jeunes vers les villes peut avoir des effets ambivalents, à la fois positifs et négatifs. Du côté positif, cette migration peut stimuler l'économie urbaine. Les jeunes apportent de la main-d'œuvre, de la créativité et de l'énergie. Ils peuvent contribuer à la croissance du secteur informel, à la création de petites entreprises, si on peut appeler ça entreprise, bien sûr, à l'essor de nouveaux services. Cela peut dynamiser les marchés locaux et favoriser l'innovation, surtout si des politiques d'accompagnement sont mises en place. Cependant, les effets négatifs sont également importants, qu'il ne faut pas négliger. L'arrivée massive des gens non qualifiés peut accentuer le chômage urbain, créer une concurrence accrue pour les emplois et augmente la pauvreté. Le secteur informel, bien qu'il absorbe une partie de cette main-d'œuvre, reste fragile et peut sécuriser. Sans politique d'insertion, cette migration peut conduire à une marginalisation économique de nombreux jeunes. En milieu rural, le départ des jeunes affaiblit la productivité agricole et freine le développement local. Cela peut entraîner une baisse de production alimentaire, une dépendance accrue aux importations et une augmentation de la pauvreté rurale. En somme, pour que cette migration soit économiquement bénéfique, il est essentiel de mettre en place des politiques équilibrées. Par exemple, le développement des infrastructures rurales, création d'emplois aux nouveaux locaux, formation professionnelle des jeunes, l'amélioration des conditions de vie en campagne. Nous espérons qu'avec la volonté de l'État, avec la décentralisation qui a été lancée il n'y a pas longtemps par les chefs de l'État, il y a un séminaire sur la décentralisation, et les chefs de l'État a exprimé vraiment sa volonté politique de transférer les ressources vers les régions pour que les campagnes aussi se développent, pour aussi renforcer les capacités d'accueil des villes, pour éviter que cette dynamique ne devienne un facteur de crise sociale et économique. Sur le plan économique, voilà les impact.
0: Merci bien, monsieur, pour votre disponibilité.
4: C'est à moi de vous remercier une fois de plus.
0: La migration interne est un phénomène complexe et préoccupant. Les enjeux socio-économiques sont immenses, tant pour les zones rurales dépeuplées que les milieux urbains surpeuplés. La solution de

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2: Mesdames et messieurs, fidèles auditrices, auditeurs de la radiodiffusion nationale tchadienne, heureux de vous savoir si nombreux, connectés, branchés à vos postes récepteurs pour sur votre magazine Santé pour tous.
3: La contraception désigne l'ensemble des moyens employés pour provoquer une infécondité temporaire chez la femme. Autrement dit, les différentes méthodes qui ont pour but d'éviter une grossesse. Combien de méthodes de contraception compte-t-on de nos jours? Quels sont les préalables avant de choisir sa contraception? Y a-t-il une méthode appropriée aux jeunes? Les avantages et les conditions de risque de la contraception, tels sont les sujets qui seront débattus au cours de cette émission. Nous sommes partis à la rencontre de Dr Manikassé Palouman. Il est le médecin gynécologue obstétricien, par ailleurs responsable de la clinique internationale Santé pour tous. Au micro pour l'animation et la coordination de cette émission, je suis Najnoumabi Kaldor. Une fois de plus, bonsoir à toutes et à tous.

0: La contraception et l'utilisation de tout procédé visant à empêcher tout risque de grossesse et de contamination aux infections sexuellement transmissibles et le VIH-Sida en dépit de relations sexuelles. Elle est à distinguer de la stérilisation. La première peut s'interrompre, la seconde est définitive. Pour cerner bien le contexte de la contraception, Dr Manikassé Palouma nous situe les différents types de méthodes de contraception.
1: On parle d'environ trois méthodes de contraception. La méthode dite locale, la méthode dite générale ou la méthode hormonale et enfin la méthode dite naturelle. La méthode locale contraceptive consiste à utiliser différents matériels de façon locale, c'est-à-dire au niveau du col, on peut utiliser différentes méthodes pour empêcher la grossesse. Donc, dans la méthode locale, on peut y citer le stérilet, le diaphragme, les spermicides et enfin les préservatifs. Ce sont les quatre éléments qui constituent la méthode dite locale. Il est très important qu'elles insistent à parler sur le stérilet. Le stérilet, c'est une méthode qui consiste également à empêcher la grossesse, mais c'est un dispositif qui est placé à l'intérieur de l'utérus. Et le stérilet est le plus souvent une bonne méthode, mais que les femmes, par curiosité, je ne sais pas, par surprise, n'aiment pas utiliser cette méthode. Alors qu'en Europe, les femmes utilisent beaucoup plus le stérilet comme moyen de contraception. Et donc, le stérilet, c'est un dispositif qu'on place à l'intérieur de l'utérus.
0: La cellule joue un rôle de suppression de moyens et sécrète des médiateurs appelés les hormones. Le gynécologue obstétricien explique le mécanisme de ces hormones.
1: La pilule joue un rôle de suppression des messages. C'est-à-dire, la femme, son cerveau sécrète des médiateurs chimiques qu'on appelle le cerveau, c'est-à-dire avec qu'on appelle les hormones. Lorsque le cerveau envoie un signal, ce signal-là se traduit par la sécrétion d'une substance qu'on appelle hormone. Et ce signal hormonal va en direction des ovaires. Donc, il y a des récepteurs au niveau des ovaires. Donc, ces hormones seront captées par les récepteurs qui se situent au niveau des ovaires. Et une fois l'ovaire capté, les messages du cerveau, l'ovaire va se mettre à fabriquer l'ovule. Donc, va se mettre à déclencher le phénomène de maturation folliculaire. Jusqu'à ce que l'ovaire fasse l'ovulation. Et ça, l'ovaire attend toujours le message du cerveau. Tant que le cerveau n'envoie pas ce signal hormonal au niveau des ovaires, l'ovaire ne fera rien. C'est pour ça que je parle souvent aux femmes, je dis, si vous n'avez pas un esprit tranquille, votre cerveau n'est pas tranquille, votre cerveau ne pourra pas envoyer ce médiateur, ce message en direction des ovaires. Et une fois ce message n'est pas envoyé, soit la femme ne fait pas les règles, soit elle ne fait pas l'ovulation. Donc, elle devient en quelque sorte infertile. Donc, lorsque le cerveau envoie ses hormones en direction des ovaires et que l'ovaire se met à faire la croissance des follicules pour aboutir à l'ovulation, pour ainsi faire la fécondation. Et c'est ce, les scientifiques ils se sont rendus compte que lorsque le signal du cerveau arrive au niveau des ovaires, les ovaires sécrètent ce qu'on appelle l'estrogène et le progestérone. Tant que le cerveau n'a pas envoyé ce message-là, les ovaires ne sécrètent pas l'estrogène et le progestérone. Maintenant, les scientifiques ont dit, bon, qu'est-ce qu'on fait? On va fabriquer l'estrogène de synthèse, l'estrogène et progestérone dans les laboratoires. Et c'est ça qu'on appelle l'estrogène, les hormones de synthèse. Ce n'est plus naturel. Et maintenant, quand ils ont pris une action, ils ont pris cette hormone synthétisée, ils ont donné aux femmes sous forme de comprimés. Les femmes ont ajouté, ils ont augmenté le taux de ces hormones-là dans le sang. Et quand ils augmentent le taux de ces hormones dans le sang, le cerveau refuse d'envoyer les messages. Donc, ils bloquent le cerveau. En ce moment-là, tant que le taux de ces hormones synthétisées est toujours élevé dans le sang, le cerveau va toujours refuser d'envoyer l'ordre à l'ovaire pour faire la fabrication des ovules pour la fécondation. Lorsque son taux est très élevé dans le sang, empêche le cerveau de donner le mot d'ordre aux ovaires pour fabriquer les ovules. C'est ainsi que les gens utilisent les pilules.
0: Les progestérones fortement dosées n'empêchent pas l'information du cerveau, mais plutôt viennent détruire la glaire cervicale.
1: D'où comment il y a d'autres méthodes où on utilise les progestatifs seuls, c'est-à-dire le progestérone seul. C'est ce qu'on appelle la méthode injectable, ce que les gens injectent aux femmes, hein, c'est-à-dire le Norestera ou les dépôts Provera qu'on injecte partout dans les dispensaires. Ça, c'est les progestérones fortement dosés. Et ces progestérones fortement dosés, ils ont deux actions. Les deux actions, comme la pilule combinée estroprogestative et l'autre, pour bloquer l'information du cerveau, il faut que ça soit les deux. Mais ici, il y a un seul, mais fortement dosé. Lorsque c'est fortement dosé, il n'arrive pas à bloquer le message du cerveau. Quand c'est les injections, ou ce qu'on appelle les norplans, les implants que les femmes placent sous les bras. Donc, ce sont des progestatifs, ça c'est des micro-progestatifs. Mais les injections, ce sont des progestatifs fortement dosés. Leur rôle n'empêche pas l'information du cerveau, mais plutôt vient détruire la glaire cervicale. La glaire cervicale joue un rôle de transport de spermatozoïdes à l'intérieur. Mais ces hormones-là, les implants ou les dépôts Provera, les contraceptions injectables, viennent détruire la glaire cervicale. Et en plus, la destruction de la glaire cervicale, donc, empêche déjà les spermatozoïdes de rentrer à l'intérieur. Deuxième action, c'est que les progestatifs fortement dosés vont laminer la muqueuse utérine, c'est-à-dire l'utérus est tapissé d'un tissu. Et ce tissu-là, plus l'ovule grandit, plus la muqueuse augmente également d'épaisseur. Il prépare l'arrivée de l'embryon. Dès que ça atteint, par exemple, 12 mm d'épaisseur et qu'il y a fécondation, ça s'implante bien et ça se développe bien. Mais l'estrogène, le progestatif qui est fortement dosé, vient détruire la muqueuse utérine. Lorsque la muqueuse est très fine, il n'y a pas possibilité que l'œuf s'implante. Donc ça empêche l'œuf de se développer. Parce que pour que l'œuf se développe, il faut au minimum l'endomètre soit et un épaisseur de plus de 6 mm.
0: La glaire cervicale joue un rôle très prépondérant dans la fécondité. Elle sert aux spermatozoïdes de se déplacer. Docteur Manikassé Paloma.
1: Il y a ce qu'on appelle le stérilet à l'hormone progestatif. Et ce stérilet à l'hormone a deux actions également. La première action, c'est que l'hormone qui se situe au niveau du DU va rendre la glaire cervicale coagulée. En rappel, je dirais par exemple que la glaire cervicale joue un rôle important dans la fécondation parce que la glaire cervicale sert aux spermatozoïdes de se déplacer. Sans la glaire cervicale, il n'y aura pas de déplacement des spermatozoïdes. Donc, le stérilet à la progestérone vient coaguler, vient détruire la glaire cervicale et empêche les spermatozoïdes de rentrer dans la cavité utérine pour aller féconder. Aussi, le stérilet a une action contre la contraction. Donc, lorsqu'il y a contraction, généralement, vous avez les trompes au moment de l'ovulation, il y a des mouvements à contre-courant qui ramènent l'ovule de l'extrémité extérieure de la trompe à l'intérieur de l'utérus. Donc, ce mouvement est parfois paralysé par l'action du progestérone. Donc, c'est pour ça que les progestérones en général, le DU, la progestérone, ça, c'est les dispositifs intra-utérins.
0: La contraception d'urgence consiste à prendre le dispositif intra-utérin au moins 5 jours après le rapport supposé fécond. Pour le gynécologue obstétricien, le taux de réussite est de 100%.
1: Je voulais donner le rôle important des DU aussi dans la contraception d'urgence. C'est-à-dire, lorsque une femme pense qu'elle a dû faire le rapport durant les jours féconds, c'est-à-dire le jour de l'ovulation, elle peut prendre les dispositifs intra-utérins, c'est-à-dire le stériliser au moins 5 jours après le rapport supposé fécond. C'est ce qu'on appelle la contraception d'urgence. Et là, le taux de réussite est pratiquement à 100%. Donc, il n'y aura pas de grossesse. C'est plus efficace que la pilule du lendemain. Donc, à l'heure actuelle, les gens préfèrent utiliser les stérilés, qui est une méthode de contraception d'urgence et qui consiste à l'insérer durant les 5 jours précédant le rapport supposé fécond. Donc en ce moment-là, la femme a pratiquement 100% de chances qu'elle n'aura pas la grossesse. Voilà l'intérêt capital des dispositifs intra-utérins ou alors le stérilet. Donc le stérilet, il y a ce qu'on appelle le diaphragme, qui est également un dispositif qui empêche le contact entre le sperme et l'orifice cervical. L'homme fait le rapport, l'éjaculation n'est pas du tout en contact avec le col utérin. Il en est de même pour le cap, les éponges et les préservatifs. Ce sont tous des dispositions qui empêchent le contact du spermatozoïde avec l'orifice cervical ou avec la paroi vaginale. D'où ça empêche le spermatozoïde de rentrer. L'avantage des préservatifs, c'est que à part la méthode contraceptive, le préservatif peut également préserver, peut également à la femme d'éviter les maladies sexuellement transmissibles telles que le gonocoque, le chlamydia et bien sûr le virus, le VIH. Donc ça c'est l'avantage des préservatifs, des caps et du diaphragme.
0: Le responsable de la Clinique internationale santé pour tous, Dr Manikassé Palouman, explique les procédures de l'utilisation des pilules du lendemain.
1: La pilule du lendemain, en général, on utilise les progestatifs fortement dosés. Par exemple, le Norlevo, qui est un progestatif fortement dosé. En utilisant 2 comprimés seulement, si vous faites le rapport coïncident au 14e jour, maintenant, dans les 48 heures que vous avez fait les rapports sexuels supposés féconds, vous devrez prendre 2 comprimés de Norlevo qui va empêcher la grossesse. Le progestatif fortement dosé va détruire la glaire cervicale et va rendre l'endomètre impraticable, c'est-à-dire infonctionnel. Donc, l'œuf fécondé ne pourra pas s'implanter dans l'utérus à cause de la muqueuse utérine qui est devenue très fine. Puis du lendemain, c'est utiliser le Norlevo à raison de 2 comprimés au moins dans les 72 heures suivant les rapports supposés féconds. Mais il y a d'autres pilules aussi, telles que par exemple le Microval, mais qu'on peut utiliser au moins à peu près 30 comprimés. Vous devrez avaler tous les 30 comprimés parce que c'est faiblement dosé. Donc, ça n'a pas tellement d'effet. Il faut beaucoup en prendre pour avoir les 2 comprimés, la quantité de 2 comprimés de Norlevo.
0: La méthode de coït interrompu est extrêmement difficile et qui a beaucoup d'échecs, a précisé Dr Manikassé Palouman.
1: Une deuxième méthode qui est une méthode qu'on appelle méthode du coït interrompu. C'est-à-dire, en faisant le rapport sexuel, vous sentez que vous avez l'orgasme, vous vous retirez, vous faites l'éjaculation dehors. Donc, cette méthode est extrêmement difficile. Ça demande un entraînement sérieux, ça demande une concentration extrême. Et si vous ne faites pas ça, vous essuyez et l'échec peut aller jusqu'à 8%, voire plus 30% même. Donc, la méthode du quit interrompu est une méthode tout à fait frustrante parce que de part, les partenaires ne sont pas du tout, en particulier la femme, les partenaires ne sont pas satisfaits. C'est une méthode qui a beaucoup d'échecs. Et enfin, il y a ce qu'on appelle la méthode de thermomètre. C'est-à-dire, c'est une méthode qui n'est pas tout à fait rentable vu que le taux d'échec est tout à fait élevé. Le taux d'échec peut aller jusqu'à 30%, c'est-à-dire vous demandez à la femme de prendre la température chaque matin à la même heure. Lorsqu'elle va constater un décalage thermique qui va se situer soit au 13e ou au 14e jour, il va avoir une ascension thermique. Donc la température va monter. Et dès que le jour où la température monte, ça veut dire que c'est ce jour-là qu'elle présente une ovulation. Donc, généralement, c'est difficile. Et si, par exemple, le monsieur a fait le rapport 3 ou 4 jours avant, vous voyez, il risque de tomber dans la grossesse. Donc, c'est une méthode qui est très difficile à réaliser, mais qui présente beaucoup de taux d'essai. C'est ce que je ne conseille pas souvent aux gens.

0: L'utilisation des hormones est contre-indiquée dans le cadre de certaines maladies telles que le diabète, la cardiopathie et hypertension artérielle, a relevé le gynécologue obstétricien.
1: En utilisant les estrogènes progestatifs, chez la femme qui a une hyperlipidémie, c'est-à-dire qui a un taux de graisse élevé, ce n'est pas du tout conseillé. Ou alors, il y a d'autres qui contre-indiquent les personnes diabétiques, on peut contre-indiquer les pilules d'utilisation des hormones. Parce que les hormones vont par un autre biais être conjuguées pour augmenter le taux de la glycémie. C'est contre-indiqué chez les diabétiques, la méthode hormonale. Aussi, il faut voir certains cas de cardiopathie qu'on n'utilise pas tellement les hormones. Et pour l'utiliser, il faut faire le bilan standard à la femme. S'il veut utiliser le bilan hormonal, voir la glycémie, les triglycérides, le cholestérol. Il faut savoir que la femme n'est pas hypertendue. Parce que l'hypertension artérielle aussi est contre-indiquée en cas d'hormones. Donc ce n'est pas tellement bien d'utiliser. Une femme trop obèse est contre-indiquée l'utilisation des hormones, les pilules à base d'hormones. Mais par contre, on peut utiliser les stérilés et autres, mais pas les hormones.
0: La méthode injectable est administrée chez une femme plus de 40 ans. Mais il est important d'avoir une bonne connaissance sur les méthodes de contraception afin de choisir celle qui convient.
1: Les femmes aiment beaucoup les pilules. Chez les gynécologues, en principe, quand vous voulez proposer une méthode contraceptive aux femmes, vous expliquez les effets, les avantages et les inconvénients à la femme seule de choisir la méthode qui lui serait adaptée. Donc, en général, les femmes choisissent la pilule parce que la méthode injectable, qui souvent a beaucoup d'effets secondaires, c'est-à-dire la femme qui prend les injections, par exemple, elle ne verra pas ses règles durant les 3 mois, ainsi de suite. À chaque fois, ça entraîne une atrophie de l'endomètre. L'endomètre est très laminé et ça bloque la glaire salivale. Donc, il n'y a pas le taux d'estrogène élevé, donc la femme ne fait plus les règles. L'inconvénient des méthodes injectables ou même des implants qui font souvent, les femmes présentent souvent des spotting, c'est-à-dire à chaque fois elles présentent des traces du sang qui les gênent souvent. La méthode injectable, on ne doit pas faire ça aux filles de moins de 40 ans. Mais nous avons constaté dans notre pratique que beaucoup de jeunes filles utilisent cette méthode. En principe, on doit l'utiliser chez les femmes de plus de 40 ans, la méthode injectable. Nous sommes tout à fait gênés lorsque une fille de 15 ans ou de 17 ans arrive avec cette méthode injectable. Elle ne voit plus ses règles, c'est la panique. Les parents l'accusent, non, ma fille elle a contracté une grossesse, elle ne voit pas ses règles. Et la fille est obligée de se cacher et les parents surveillent de près. Et quand la fille dit que moi je prends la méthode contraceptive, c'est un problème. Parce que le problème de contraception n'est pas du tout compris au Tchad dans la majorité des cas, mais seulement dans certains milliers des élites, ils peuvent en faire pour leurs filles ou pour leurs femmes. Il faut d'abord expliquer les différentes méthodes, les avantages et les inconvénients à une femme. Si elle choisit cette méthode, il faut lui faire également un bilan d'abord. Est-ce que en choisissant cette méthode, ça serait convenable? En faisant la glycémie, il faut éliminer toutes les contre-indications. Et à ce moment-là, vous le faites. Mais, a priori, je peux vous dire déjà, la méthode des pilules est plus utilisée à l'heure actuelle et seulement dans les milieux favorisés. Les femmes aiment les implants, c'est-à-dire des capsules qu'on place à l'intérieur, à la face interne du bras, en sous-cutané, et qui sert aussi un bon moyen de contraception, mais qui est basé sur les progestatifs.
0: Docteur Manikassé Palouma, médecin gynécologue obstétricien, a souligné que la méthode de calendrier est basée généralement sur le cycle de la femme.
1: La méthode naturelle est basée sur plusieurs faits. Il y a ce qu'on appelle la méthode de calendrier, c'est-à-dire la méthode d'un scientifique du nom Ogynon qui a découvert cette méthode. Et cette méthode de calendrier qui est généralement basé sur le cycle de la femme. Je prends par exemple une femme qui a 28 jours de cycle menstruel. Mais chez Ogynon, s'est rendu compte en faisant ses études, quand bien que l'ovulation a généralement le 14e jour, mais il y a des variations. Ces variations, sinon tout le monde dira que bon, le 14e jour, moi je ne fais pas le rapport et je ne vais pas avoir d'enfant. Mais ce n'est pas vrai, il y a des variations. Il y a des femmes qui font l'ovulation avant, il y a des femmes qui font l'ovulation après. Donc, monsieur Ogino est passé par cette règle. Il prend un cycle de 28 jours. Il retranche 20 jours. Ça reste combien? 8 jours. Le monsieur Ogino dit, à partir du 8e jour, vous ne devrez plus faire le rapport avec la femme. Et le monsieur dit, bon, j'ai fixé déjà la base initiale. Mais la base finale, qu'est-ce que je dois faire? Il faut retrancher 10 jours à 28 jours. Ça reste combien? 18 jours. Donc, monsieur Ogino dit que si vous voulez éviter la fécondation durant cette méthode, vous devrez arrêter de faire le rapport sexuel le 7e jour. Mais à partir du 8e jour, vous ne faites plus le rapport sexuel jusqu'au 18e jour. Et il a démontré que certains spermatozoïdes, avant les gens disaient que les spermatozoïdes peuvent vivre seulement 72 heures ou 48 heures. 3 jours, 2 à 3 jours, les spermatozoïdes sont résistants. Mais il s'est rendu compte qu'il y a des spermatozoïdes qui peuvent vivre 7 jours dans la glaire cervicale. On s'est dit, mais si, par exemple, j'ai fait le rapport le 18e jour, j'ai encore la possibilité parce que les spermatozoïdes vivent 7 jours. Donc, ça tombe le 14e jour. Donc, il a dit, non, ne faites pas le rapport à partir du 8e jour, faites à partir du 7e jour. Quand vous faites le rapport à partir du 7e jour, le délai dépasse les 7 jours. Donc, ce qui n'est pas possible. La même chose, à partir du 10e jour, vous pouvez faire le rapport à partir du 19e jour. Donc, cette méthode d'Ogino qui est basée sur le calendrier demande à ce que le couple fasse le rapport sexuel jusqu'au 7e jour. À partir du 8e jour, vous ne faites plus les rapports sexuels jusqu'au 18e jour. Si vous respectez ce calendrier, la femme n'aura jamais la grossesse.
0: La contraception permet à la femme de faire l'espacement de naissance. Dr Manikassé Palouman exhorte les couples à la notion de la planification familiale.
1: La méthode contraceptive est une très bonne méthode. Et cette méthode permet à la femme de faire l'espacement de naissance. Et qui dit espacement de naissance, dit également la santé maternelle. Donc une femme qui ne fait pas l'espacement de naissance, c'est une femme qui est sujette d'un jour à l'autre à beaucoup de maladies, à la faiblesse parce qu'elle va s'épuiser en donnant des enfants. Et s'il fait plus de 10 enfants, la femme est exposée à des risques de cancer du col. Donc il faudrait faire attention à l'espacement de naissance. C'est un bon moyen pour une femme d'espacer la naissance en utilisant la contraception. Et la contraception, comme je l'ai dit en définition, c'est une méthode réversible. C'est-à-dire, lorsque vous utilisez la contraception et que vous l'arrêtez, après, vous avez la possibilité d'avoir encore une grossesse. Ce n'est pas une stérilisation. C'est ce que les gens ne comprennent pas. D'où, la femme tchadienne doit continuer à utiliser l'espacement de sang pour sa santé d'abord et pour la santé de la famille. Parce que si la femme n'est pas en bonne santé, le mari aussi n'est pas en bonne santé, les enfants ne sont pas en bonne santé, tout le monde est inquiet, tout le monde est déstabilisé dans son esprit. Nous recevons des femmes, mais la plupart des femmes sont prêtes à utiliser la méthode contraceptive pour faire l'espacement des naissances. Mais c'est seulement le gros problème majeur, l'écueil majeur, ce sont les maris. Ce sont les maris, les hommes tchadiens ne veulent pas que la femme fasse l'espacement de naissance. Les hommes tchadiens veulent que la femme produise des enfants. Ils veulent que les femmes pondent des enfants. Je pense que c'est tout à fait ingrat. C'est tout à fait criminel parce qu'il veut que sa femme continue à avoir des enfants, s'épuiser et mourir. Et lui, il pourra profiter pour prendre une autre femme et abandonner la pauvre. Je crois que c'est ingrat et devant Dieu, c'est aussi ingrat. C'est vrai que Dieu a dit que, bon, multipliez-vous et remplissez la terre, mais on ne doit pas faire de cette manière.
0: Mesdames, messieurs, c'est pratiquement fini. Retenez que nous venons de parler au cours de cette émission de la contraception. Elle est une méthode qui permet à un couple de planifier la naissance. C'est aussi un moyen d'éviter les maladies sexuellement transmissibles et les grossesses non désirées.
2: Mesdames et messieurs, c'est sur cette note que nous refermons votre magazine santé de la radiodiffusion nationale tchadienne. Nous tenons à vous remercier pour votre fidélité renouvelée sans cesse à votre magazine. Et à la réalisation, Alifa Mamad Seyid, à la présentation de ce magazine, je suis Najma Bekaldor. Merci de nous avoir suivis. Au revoir et à très bientôt sur les ondes de la radiodiffusion nationale tchadienne.

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1: Mesdames, Messieurs, bienvenue à toutes et à tous dans votre émission Un nom, un parcours. Aujourd'hui, c'est un plaisir pour nous de recevoir M. Djibril Assali Andala, une figure politique et syndicale tchadienne notable, principalement reconnue pour son rôle historique au sein du mouvement syndical et son engagement dans l'opposition. Djibril Assali Andala est bien connu du public tchadien. Il est notre invité aujourd'hui. Nous allons découvrir ensemble son parcours, donc c'est un plaisir. Bienvenue dans notre émission.
2: Bonsoir, camarade.
1: Merci beaucoup. Alors, comme je disais tantôt, vous êtes Djibril Assali Andala. Vous êtes notre invité aujourd'hui. Dites-nous où et quand est né Djibril Assali Andala.
2: Je suis né le 1er janvier 1949 à Oumran, dans le département de Mangalmé, dans un village qui s'appelle Oumran. Mais j'ai grandi à Baro, dans le canton de Ngor. Donc c'est là où j'ai grandi et j'ai fréquenté l'école.
1: C'est le fruit de quelle union?
2: Bon, mon père s'appelait Assali Andala et maman s'appelle Le Amdak Youssouf. Ils sont tous deux décédés.
1: Merci beaucoup. Alors c'est à Baro que vous avez commencé votre premier pas à l'école?
2: Oui, à Baro. D'abord, quand on était tout petit, mon père ne voulait pas qu'on aille à l'école parce que c'était une école catholique. On l'appelait Saint-François Xavier et lui, il était imam de Baro. Alors donc, comme ce sont des chrétiens, il n'a pas voulu qu'on s'inscrive à l'école. Mais arrivé à un certain âge, mon grand frère, il est devin, il s'appelait Zacharia. Il est parti voir le directeur de l'école qui est un prêtre. Il s'appelait Paul Carrard de Nationalité Suisse, pour lui exposer notre cas en disant « Nous voulons bien venir fréquenter l'école, mais notre papa s'oppose. » Alors le directeur, qui est un type très très énergique, et qui allait même dans des maisons pour chercher des enfants d'âge scolaire, il était venu avec le fils aîné du chef de canton à Marep. Alors, Mourdiana, il est décédé aussi. L'enfant était au niveau de CM1, donc il déjà parlait bien français. Et il a posé la question à notre père pour quelle raison il ne voulait pas qu'on aille à l'école. Et notre papa lui a dit que non, lui, il est marabout, il est musulman. Eux, ils sont catholiques. Et il constate que les enfants qui fréquentent cette école deviennent des chrétiens. Or, lui, il ne veut pas que ses progénitures soient chrétiens. Et le père lui a dit que non, ceux dont les parents sont chrétiens, là on leur apprend le catéchisme. Ceux dont les parents veulent que les enfants deviennent chrétiens, là aussi on les baptise et ils deviennent chrétiens. Mais lui, en tant qu'imam et musulman, s'oppose à ce que ses enfants soient baptisés. On va nous enseigner uniquement le français, le calcul, la géographie, tout ça, mais pas le catéchisme.
1: Et voilà. Ça, c'est une condition.
2: Et c'est comme ça que notre papa a dit, dans ce cas-là, il n'y a pas de problème. Et nous étions trois et nous étions entrés le même jour à l'école.
1: Trois de même père?
2: Oui, de même père, mais une mère différente. Alors donc, on a fréquenté, et le fait qu'on ait déjà mémorisé le Coran, tout ça, là, ça a éveillé, disons, notre mémoire.
1: Oui.
2: Et moi, j'ai eu la chance de passer 4 ans à l'école primaire, et puis j'étais admis au concours et au CP.
1: Donc, vous avez sauté de classe?
2: Oui, j'ai sauté. Donc, puis j'étais venu au CG de Mongo. Ensuite, CG venait d'être créé, ça faisait 1 an, et c'était la deuxième année. Moi, je voulais aller au lycée franco-arabe d'Abéché, comme même pas de marabout. Mais malheureusement, le directeur du CG avait carrément barré le nom Abéché là, il met Mongo. Donc, j'étais obligé de rester à Mongo. 3 mois après la rentrée, il y avait un concours pour ouvrir un cours normal à Fort-Achambeau. J'ai fait le concours. Et le premier, c'était un gars de Koumra. Et moi, j'étais le deuxième. Donc, on est parti à Fort-Achambeau.
1: À partir de la sixième?
2: De la sixième. On a fait 3 ans à l'école de Mongo. Et pour la petite histoire, à l'époque, on avait une bourse de 2000 francs à Mongo. Arrivé à Fort-Achambeau, on avait une bourse de 4000. Vous voyez, le double. Donc, c'était vraiment bien. Donc, on a fréquenté jusqu'au niveau de quatrième. Ils ont constaté que le programme qu'on nous enseignait était identique à celui du CG. Donc, ils nous ont demandé de repartir dans nos CG d'origine. J'ai reparti à Mongo. Donc, parce que la troisième, j'ai raté les BPC. J'ai fait le concours du centre pédagogique de N'Djamena. J'étais venu. Et donc, pour être un monteur supérieur, j'ai passé les diplômes de monteur supérieur et j'étais candidat libre au BPC. J'ai été admis. Donc, on m'a admis à l'école normale de Fort Jambeau.
1: Vous êtes reparti encore à Fort Jambeau pour la deuxième année.
2: Oui, oui. Directement en deuxième année. À la fin de l'année, j'ai obtenu le diplôme d'inser adjoint. Donc, j'étais affecté à Moussoro. En 1969, et à l'école de Moussoro, j'étais chargé d'école, puis directeur d'école, et puis mon épouse m'avait rejoint. Elle était au Sacré-Cœur, elle a passé le PC, et elle est revenue à N'Djamena à l'école normale. Moi, j'ai été affecté à N'Djamena aussi, pour la mine à l'époque. C'était en 1973, je me rappelle, et j'étais affecté à l'école de Bololo, où j'ai enseigné pendant 2 ans. Bon, par la suite, j'ai été admis à la 3e année de l'école normale de Fort Lamy. Notre directeur était Moussa Kadam. Mmh. Et donc, on a fréquenté à la fin de l'année. Je me suis présenté au diplôme d'instituteur et au bac. Et nous étions deux de l'école normale à l'époque, quelqu'un qui s'appelait Birré Martin et moi-même. On était admis au bac. Et c'était après le coup d'État. Et là, les militaires ont constaté qu'il fallait former des gens en relations internationales. Donc, j'ai une bourse pour aller à Bruxelles, en Belgique. J'ai passé une année, mais les conditions étaient difficiles. La bourse était de 35 000, mais elle n'était pas régulière. Alors finalement, nous tous qui fréquentaient en Belgique, on était obligés de venir en France, où je me suis inscrit à l'Institut d'études politiques d'Aix-en-Provence, à côté de Marseille. C'est l'Académie d'Aix-Marseille. Donc là, j'ai passé 2 ans. Après, on m'a refusé de passer, j'ai redoublé. Il y a une professeure qui m'a donné une note qui ne permettait pas de passer en deuxième année. Et logiquement, en principe, je voulais être réorienté pour faire la pédagogie ou la psychologie. Mais on m'a ramené au Tchad. Là, je n'ai pas voulu reprendre l'enseignement. Et il y avait un jour un communiqué à la radio Tchad qui disait que la star nationale voudrait recruter des bacheliers. On était une dizaine à passer les tests. Et on était 2 admis, une fille et moi. La fille, on était parti voir le chef du personnel pour lui demander quelles étaient les conditions qu'on nous faisait au niveau de la star nationale. Ça, c'est en décembre 78. On nous a dit qu'on nous recrutait avec un salaire de 50 000. Bon, je montre ce que j'ai gagné dans l'enseignement. J'ai accepté en misant sur l'avenir. La fille, quand on était sorti, elle m'a dit qu'elle a passé également un test au niveau de la BAC. Donc, vous voyez la remarque importante que tu t'es à faire. À l'époque, les choses se faisaient dans la transparence. On diffusait un communiqué à la radio pour dire qu'il y a des postes vacants dans tel établissement. Et tous les bacheliers, aussi, voilà, et ceux qui sont admis, sont recrutés indépendamment de leur origine ou de leur religion. C'était Malon qui était présent, le directeur général, c'était Clamou Marcel. Bon, mais j'étais admis et la fille m'a dit qu'elle a passé également un test à la BAC. Moi, je lui ai conseillé d'aller à la BAC pour demander quelles sont les conditions qu'on lui offrait là-bas. Et quand elle est partie, elle n'est plus revenue.
1: Alors, c'est parce qu'on lui a proposé mieux que la
2: nationale. Bien sûr, la BAC, c'est quand même. Bon, finalement, on a fait appel au 3e qui s'appelait Dodigarba Senga de Gounouguéa. C'est avec lui qu'on travaillait, et puis après, on nous a envoyé à l'Institut africain des assurances de Tunis en 1984. Où on était admis, on était revenu. Et j'ai continué ma carrière à l'ESSAR. Et comme vous le savez, le mouvement syndical, nous l'avons créé après les événements de 1979. Certaines personnalités de FAN qui avaient créé ce qu'ils ont appelé un comité d'action ouvrière, dont l'objectif était de recueillir des fonds pour secourir les gens qui ont perdu leur emploi. Il y avait beaucoup d'établissements qui ont fermé. Certains sont partis au sud et tout ça. Donc, leur objectif, c'était de chercher des moyens pour aider les gens qui ont perdu leur emploi à suite de la guerre. Bon, ils nous ont réunis. Moi, j'étais délégué des personnes de l'Assemblée nationale. Et je leur ai dit que non, moi, ça ne convient pas. Le comité d'action ouvrière n'a aucune base juridique. Or, nous, en tant que délégués du personnel, on a la possibilité de créer un syndicat. Donc, si vous voulez qu'on travaille ensemble, on crée un syndicat. Le comité, c'est conjoncturel. Et les événements, la guerre, tout ça, là, c'est temporaire. Donc, nous, on veut quelque chose de permanent et qui a une base juridique.
1: Donc, c'est la toute première structure syndicale.
2: Oui. Alors, donc, le 7 octobre 1979, on s'est réunis au ministère des Affaires étrangères de l'époque, hein, pas les nouveaux, et on a créé la Confédération syndicale du Tchad. Bon. On l'a créé dans des conditions pas démocratiques, parce que les FAN avaient élaboré une liste. Président Issac Hassan Justin, qui s'appelait Justin à l'époque. L'adjoint, c'est Bourg-Karata, toujours déjà d'unir.
1: C'est FAN, oui.
2: Ah, voilà. Et moi, on m'a mis secrétaire confédéral chargé de l'organisation et de l'éducation. Bon, donc j'ai accepté parce que c'est quand même bien. C'est comme ça que je me suis mis à travailler pour mettre en place les structures de la conférence syndicale du Tchad, les syndicats dans les entreprises, les fédérations, les syndicats nationaux et les syndicats dans les différentes préfectures. À l'époque, il y avait 14 préfectures. Mais on avait pratiquement couvert toutes les préfectures. Et bon, comme vous le savez, il y avait la Confédération syndicale du Tchad et l'Union des travailleurs du Tchad. En 1988, on s'est réunis à la grande salle de la mosquée et on a créé l'Union nationale des syndicats du Tchad. Bon. Et comme vous savez, à l'époque de décembre, on était obligé de collaborer avec le régime. Après, quand le MPS est venu au pouvoir, bon, il a dissous l'Assemblée nationale, le gouvernement, et il dit toutes les organisations affiliées à l'UNIR. Donc, une de nos militantes avait amené une résolution du Congrès de 88 pour dire que comment vous laissez travailler alors que vous dites que les organisations affiliées à l'UNIR sont dissoutes. Et l'UNST était affiliée. Donc, moi, j'étais à Michon, j'étais à Tripoli. À mon retour, on nous a appelés. C'était un de vos collègues journalistes qui était chargé de la fonction publique du travail pour nous signifier que notre organisation était dissoute. Moi, j'ai dit non, de toute façon, qui n'était pas UNIR, tout le monde était UNIR. Lui était UNIR et Debi était UNIR. Alors, à l'époque, il n'y avait pas le choix. Et il y avait même des groupes chocs dans les établissements. À la salle nationale où j'étais chef de personnel, il y a un moment, on venait apprendre aux enfants à faire les sangs, les machines. Vous voyez? Donc, n'est-ce pas ce que se faisait aux Aïrs? Finalement, j'ai dit non, nous, on n'est pas d'accord. Ils disent que, bon, créer une autre organisation qui va travailler avec nous. Mais j'ai dit non, mais c'est une contradiction. Si nous acceptions, un jour, si votre régime tombe, on va nous taxer de la même manière que vous le faites, en disant que nous avons travaillé avec le pouvoir. Donc, nous n'acceptons pas. Mais avec sept de nos camarades, Brahim Bakas, Modobé, Brahim Ben Saïd, qui est actuellement qui ont créé la CLTT. Mais nous, on a déclenché une grève. Et à l'époque, quand on a déclenché une grève, c'était sérieux. Donc finalement, ils nous ont dit non, réunissez-vous, changez un peu la dénomination de votre organisation, on vous laisse travailler. Et nous sommes réunis et on a dit, au lieu de Union nationale du Tchad, c'est Union des syndicats du Tchad, USC. Ça, c'est un. De deux, nous avons demandé au nouveau régime de reconnaître les partis politiques d'opposition, par exemple, il n'y en avait pas, et les associations de société civile, telles que RTDH, enfin, les associations des droits de l'homme et autres. Et troisièmement, on a demandé à l'organisation de la Conférence nationale souveraine. Ça, c'est le 6 juin 1991. Donc, notez bien la date parce que, bon, les gens ont dit que c'est eux qui ont amené la liberté et la démocratie. Et je regrette. On les a obligés à organiser la CNS. Et nous étions pratiquement les présidents. C'était notre candidat, Adou Morcel Bongo, premier vice-président, Salius Abbas. C'est tout nous qui avons présenté notre candidature. Et moi-même, j'étais deuxième vice-président du président de la CNS. C'est avec beaucoup de tractations. Les impères ne voulaient pas dire que c'est eux qui ont amené la démocratie, la liberté. Et ils ne comprennent pas qu'ils ne soient pas présents ou vice-présents. On a fait beaucoup d'interruptions. Des vidéos sont encore là. Et à la fin, ils nous ont demandé de rester le poste de rapporteur général. Bon, moi, j'ai dit, quel est votre candidat? Ils m'ont dit, c'est Ahmad Tibé, ou que moi. Enfin, un qui était.
3: Moi, ma salle est Ahmad Tibé.
2: Exactement.
3: Imaginez. Il est secrétaire général de MPS aussi.
2: Voilà. Il était ambassadeur aux États-Unis. Moi, j'ai dit, non, ce monsieur est hautain. Et il est méprisant, ne considère pas les gens. Là, nous, on a présenté un candidat. Bon, ils sont retirés. C'était Maldum qui présidait. À cette occasion, je précisais que ceux qui étaient avec nous, les Salé Kézabo, les Galil et Salou Garba, qui a fait avec nous, finalement, ils sont, parce que l'impasse leur a dit, à ce rythme-là, il n'y aura aucun président de parti qui va être dit. Donc, il faisait intérêt à nous radier. Donc, ils se sont mis ensemble et Maldum Bézabas qui présidait la réunion. Bon, finalement, on a dit, il va présenter Ahmad, qui? Asungi. J'ai dit, ce monsieur, il est cool. Il est bien, et machin, il est respectueux, il est simple. Donc, on n'a pas présenté un candidat. Sinon, on allait rafler tous les postes de machin.
3: Vous étiez majoritaire?
2: Bien sûr, on était majoritaire. Mais, au moment de consulter le CST, là, notre commandant. Oui, CST. Comment on appelle ça?
3: Conseil supérieur de transition.
2: Transition. Et l'autre, John Nang, qui était présent, il a refusé que le Radash présente un candidat. estimant que certaines associations de défense des droits de l'homme n'en étaient pas. C'était gens un peu, quoi, qui n'étaient pas sur le terrain et qui travaillaient effectivement. Donc ils ont refusé. Et lui, il était à la maison, c'était comme le nom d'une fille qui était dans la salle. Madame, sinon, ils allaient appeler sur le billet, tout ça, ils ont refusé. Sinon, on allait avoir beaucoup de postes au conseil. Finalement, nous avons eu 11. Mais 11 étaient déjà une minorité de blocage. Par exemple, un cas concret, nous avons un camarade Doudé Osoga, qui est...
3: Un magistrat.
2: Qui était magistrat. Mm-hmm. Bon, lui, on l'a retenu pour être décoré le 1er décembre, la fête de Mbassila.
3: Oui.
2: Mais il a dit que non, que les mains du défunt, avec tout mon respect, à leur frère Mbédienne, que ses mains sont tachées de sang. Il ne veut pas sa décoration. Alors, Ali Abderrahmane Agar, qui est le secrétaire général du CST, du début à la fin, on a changé au moins deux fois de président. Mais Ali Abderrahmane Agar était fixe. Mmh. Il a initié une motion de censure pour qu'on l'enlève du CST. Comme nous avons une minorité de blocage, ça n'a pas pu passer. Mais Fidèle Mungar, qui avait été lui premier ministre, ils ont initié une motion de censure. Alors que lui ne faisait qu'appliquer les cahiers de charge de la Conférence nationale souveraine. Mais on a corrompu. Parmi les 11 là, ils étaient 10 magistrats en mission. On les a invités à l'hôtel et puis on a corrompu l'un d'entre nous qui a voté avec les MPS. Finalement, on a débarqué Fidèle Mungar. Et on l'a remplacé. C'était Kassiri.
3: Kassiri, oui.
2: C'est, voilà. C'est comme ça. Et le pauvre Mungar, ça n'est pas remis. Il est en France, mais il serait malade. Oui. Doudé Osoga, qui a donc refusé.
3: La décoration.
2: Il était
3: président.
2: Affecté à Béché. Et après, on l'a repéré et on l'a radié.
3: Mais c'était une autre raison qu'on a avancé. Ce n'était pas par rapport.
2: Ah non, non, probablement, je ne sais pas. Mais au fond, c'est ça.
3: Mais maintenant, il est déjà réhabilité.
2: Non. Il est mourant, il est malade. Il est retraité. Il est malade, mais il est là en visite souvent. Mmh. Il est malade, il est mourant. Bon, c'est un peu ça.
3: Voilà. Le parcours de Djibril Assali, c'est carrément un livre. Alors, dites-nous à quel moment vous avez changé le nom de l'UNSCT à UST. C'était qui à l'initiative?
2: Le 6 juin 1991, on s'était réuni, on a organisé un congrès extraordinaire. Et la première décision, c'était de changer la dénomination, puisque le gouvernement exigeait ça pour qu'on nous laisse travailler. Donc, on a dit que ça, c'est
3: le nom. Il semblerait que le nom de l'UNSTT est un peu synonyme de l'UNIR.
2: Non, non, non, non, ça c'est vraiment une fausse accusation. Mm. À l'époque, tout le monde était, comme j'avais dit précédemment, tout le monde était UNIR, hein, et de gré de force. Mm. Donc, sinon, les lionceaux de l'UNIR va vous
3: dévorer.
2: Voilà.
3: Les lionceaux de l'UNIR n'ont pas de pitié.
2: Voilà.
3: Oui. Alors, vous avez beaucoup milité dans le syndicat, et pourtant, vous étiez aussi responsable de personnel à la Star Nationale.
2: Oui.
3: Et à l'époque, est-ce que vous avez du temps pour gérer le personnel?
2: Ah oui, oui. Bon, il fut un temps où j'étais. D'abord, j'étais délégué depuis 1980, délégué du personnel. Et comme j'étais aussi au syndicat, la direction a pensé que, en me confiant la fonction de chef de personnel, que j'allais abandonner les activités syndicales. Mais je ne les ai pas abandonnées. Je ne pouvais pas être délégué de personnel pendant cette période. Mais après, comme ils ont constaté que je continuais à travailler au niveau de la Confédération syndicale du Tchad, ils m'ont affecté au service sinistre contentieux, donc ils m'ont occupé des accidents. J'étais le chef de ce service-là. Et jusqu'à ce qu'à un moment donné, en 1992, on avait déclenché une grève pour revendiquer les droits des travailleurs. Et le président, à travers son délicat, qui était Tom Erdimi,
3: oui, actuel ministre de l'Enseignement,
2: qui a écrit, actuel ministre de l'Enseignement supérieur, qui a écrit au DG de la SAR en disant que sur instruction de son excellence, monsieur le président de la République, j'ai pris de bien vouloir mettre à disposition de la fonction publique Djibril Assali et Haroun Kagher. Or, moi, je n'étais pas revenu dans l'enseignement. Je ne suis pas un fonctionnaire détaché. La fonction publique ne me reconnaît plus. Bon, c'est un licenciement déguisé et un licenciement abusif parce qu'on a observé une grève légale. On a suivi toute la procédure avec un préavis et tout. À l'expiration, d'abord, on a déclenché la grève. Bon. Et Ils ont pensé qu'en me licenciant, peut-être que ça va arranger les choses, que je serai docile et que je pourrai marcher comme ils le veulent. Mais malheureusement, ça m'a radicalisé. Mais au contraire, ça m'a galvanisé et j'ai porté une plainte. D'abord, au tribunal du travail ici et à l'autre, au bureau international du travail à Genève. Donc, il y avait beaucoup de prestations qui venaient de l'international. Au niveau d'ici, on a condamné la SAR à en payer 14 millions. Bon, les DG, les nouveaux DG, parce que les DG mis en garde Doubré, ils avaient refusé d'exécuter les instructions données par le président. Il a dit qu'il n'avait pas commis une faute professionnelle. Donc, pas pour une santé, c'est parce que ça pouvait avoir des conséquences dommageables au niveau de SAR. Et c'est lui qu'on a limogé. Y compris des présidents.
3: Pour n'avoir pas voulu licencier.
2: Voilà.
3: Il a pris le coup.
2: Oui, et même l'autre, Admitier, qui était le président du conseil d'administration, lui également, il a subi le même sort. Et le pauvre Miangar Doubré ne s'est pas remis, tombé malade jusqu'à mourir. Ouais, il était du parti politique d'Alengué, je crois. Bon. Et on a amené Ruta Yumagolom, qui était le secrétaire exécutif du MPS. À l'époque, on ne disait pas secrétaire général, mais secrétaire exécutif du MPS. Et Rachis Manene, qui est DG. Donc c'est eux qui, le 10 septembre 1992, ont pris l'acte pour licencier de la SAR nationale. Et comme je disais tantôt, donc je porte plainte, et la SAR a été condamnée à payer 14 millions de dommages et intérêts. Rachis Manene, qui était DG, dit non, la décision n'est pas de lui, mais du président de la République. Mais la justice lui a dit non, le contrat de travail n'a pas été signé par le président. C'est le directeur de la SAR de l'époque qui l'a engagé. Donc c'est la SAR qui porte la responsabilité de ce licenciement. Et vous devez vous exécuter. Effectivement, nous avons versé 14 millions. Pas de son coup, mais en tranche, l'essentiel, c'est ça.
3: Et ça, en 1992.
2: Dans les années 93-14, parce que, les
3: après procès... Après la conférence en souveraine.
2: Vraiment, je ne me souviens pas très bien. Je crois que ça doit être après.
3: On va revenir un peu en arrière. Djibril Hassali Hamdallah est issu d'une famille nombreuse.

0: pas boire l'alcool. Ça, c'est interdit. Et comme je disais au début de l'entretien, c'est que très tôt, on a commencé à faire l'école.
1: Coranique.
0: Ah oui, coranique, avec un régime très sévère. Et lorsque nous sommes inscrits à l'école, on n'avait pratiquement pas le temps. Le matin, vers 4 heures, on se levait pour faire l'école coranique. Bon, après le petit déjeuner, on va à l'école. Et à l'époque, on faisait l'école matin et soir. Donc, vers les 12 heures, 13 heures, on fait encore l'école coranique. Et après 7 heures, tout ça, on doit chercher des fagots, du bois, pour vraiment charger, sauf le mercredi et le jeudi, où on pouvait se reposer pour, en ce qui concerne l'école coranique. Mais...
1: Donc, vous cherchez le bois pour venir...
0: Oui, faire l'école coranique,
1: oui.
0: Jusqu'aux environs 19h, 19h30.
1: Vous avez quel âge à l'époque?
0: Bon, c'était, disons, 9 ans. Oui. C'était 9 ans, on était entrés, on était déjà grands avant d'aller à l'école, parce qu'au début, notre papa ne voulait pas.
1: Oui. Alors, quel enfant étiez-vous?
0: Bon, j'étais un enfant studieux, donc le Coran, je l'ai entièrement terminé, et j'ai recommencé quand j'ai eu le CP et l'entrée en 6e. Mais, entrant en 6e, j'avais eu des camarades qui fumaient et qui...
1: Ah oui, vous vous rappelez des camarades de l'enfance?
0: Oui. qui s'appelle Gayaf le Garsekoum, et l'autre c'est Haroun. Bon, c'est son petit frère qui s'appelle Daoud. Alors, c'était mes amis, et c'est avec eux que j'ai appris à prendre l'alcool et puis... Enfin, la boisson traditionnelle, il n'y avait pas la bière à l'époque. Hein? Les bilbil, les connais. Et à Sar, à Fortchamba à l'époque, on m'appelait même Jojo, parce que les casques, les basses coûtaient différents.
1: Alors, est-ce que vous avez déjà une idée de métier qui vous passionne quand vous étiez encore jeune?
0: Bon, en tout cas, j'avais voulu être tailleur. Tailleur, parce que j'admirais les tailleurs qui confectionnaient des habits et tout ça, et qui se faisaient d'argent. Et à l'époque, là-bas, il n'y avait pas beaucoup de métiers. Bien sûr, il y avait des enseignants, tout ça, là. Bon, mais c'était une métier de tailleur que je voulais embrasser. Évidemment, ça n'a pas été le cas. Et donc, les circonstances ont fait que j'ai enseignant, et ensuite, les assurances.
1: Alors, Djibril, à ça, il semble être téméraire.
0: Est-ce que en tout cas, téméraire, non. Mais, disons, je n'accepte pas l'injustice. Et quand je suis victime d'injustice, là, je n'accepte pas. Je suis prêt à revendiquer mes droits. Je continue d'ailleurs, jusqu'à maintenant, je continue à revendiquer mes droits.
1: Oui.
0: Ouais.
1: Alors, pour arriver à ce niveau, vous avez subi une formation, surtout en syndicalisme?
0: Oui, c'est vrai. Quand on a créé la Confédération syndicale du Tchad, on avait une formation d'abord aux États-Unis, et puis en France, et puis il y a les réunions syndicales. Hein. On participe à des réunions dans le cadre de la Confédération internationale des syndicats libres, et puis il y avait des organes aussi en Afrique, organisation d'unité syndicale africaine, et puis organisation africaine de la Confédération syndicale des syndicats libres, dont j'étais membre aussi des bureaux exécutifs. Donc, c'est dans ce cadre-là. Et puis, au Canada, j'ai deux fois une formation au Canada aussi. Et puis, en 81, lorsque, pour l'enfant, j'étais parti pour représenter le travail, c'est-à-dire à la Conférence internationale du travail à Genève, j'avais demandé qu'on nous amène un expert, quelqu'un qui connaît bien le syndicalisme, parce que nous étions jeunes, on n'avait pas d'expérience. Le CSM ayant dissous le syndicat en 75, donc ce n'est qu'en 79 qu'on l'a créé. Oui, effectivement, ils ont envoyé un Canadien, Bertrand Bégin, qui nous a aidé à mettre en place et à faire des cours de formation et puis tout ça. Mais pour les formations à l'international, c'est la France, l'Amérique et le Canada.
1: Alors, je me rappelle une fois lors de vos sorties, quand à l'élection vous avez voulu soutenir une candidature, le parti au pouvoir IMPES avait fait une déclaration comme quoi les syndicats n'ont pas le droit de faire de politique. Vous avez cité certaines organisations syndicales en Amérique qui ont soutenu spécialement une candidature.
0: Oui, en tout cas, bon, non seulement soutenir, mais vous vous souvenez, l'Echva Deza, c'était où ça? Il a été élu président. Et le syndicat, il avait des syndicats. Lula, actuellement, au Brésil, il était un syndicaliste. On était au comité exécutif de la CSL. Même l'acteur président de l'Afrique du Sud, Ramaphosa, il était un syndicaliste. On avait mis ensemble sur le plan international. Donc, dire que le syndicat n'a pas le droit de s'immiscer,

0: à la chose politique, c'est une grande erreur. Si les syndicats ne pouvaient pas, disons, s'immiscer dans les débats politiques, ça serait vraiment une erreur mentale. Ailleurs, les gens, en tout cas, vous prenez la CGT, par exemple, en France, elle est proche du Parti communiste, FO. Ils sont proches de l'un des partis socialistes pour la CFDT et elle était pour le parti de Gérald de Gaulle. Donc les syndicats ont des prises de position et ils ont des affinités avec des partis politiques.
1: Et c'est pas interdit.
0: Non, c'est pas interdit. Mm-hmm. C'est pas interdit. Et nous, notre histoire, que ce soit politique, ou syndical, machin, elle est inspirée de la France. Les premières organisations qui ont créé des syndicats en Afrique, au Tchad aussi, ce sont les syndicats français. La CGT, FO et la CFDT. Et ils ont tous des affinités avec les partis politiques. Ça, c'est une réalité qui est encore valable de nos jours.
1: Alors, vous n'avez pas été effrayé par rapport à certaines prises de position, par rapport à certaines interventions?
0: Non, si, mais on a eu beaucoup de difficultés. On a été arrêté. On nous a même menacé. Chaque fois qu'on faisait la grève, la bourse était prise d'assaut par la police. Et on tenait nos réunions au bureau de la TPDH de Kemnelum Delphine. Et une fois, c'était le ministre Kassir qui était premier ministre. On avait tenu une réunion dans un bar à Moursal. Et après, donc, on s'est entendu, on a arrêté nos positions, on est venu voir le premier ministre. Alors après, quand on a trouvé satisfaction de nos revendications, j'ai dit au premier ministre, mais maintenant que nous sommes déjà mis d'accord, dites à la police de quitter nos locaux. Il dit non, mais vous pouvez vous réunir dans tel bar. Il a cité les bars dans lesquels on s'est réunis. J'ai dit, mais vos services de renseignement sont très forts. Il dit non, mais c'est parmi vous-même.
1: Ouais. Il y a des traîtres qui vous ont
0: formé. Le monde est ainsi fait.
1: Oui. Alors, durant ce parcours, il y avait du haut et du bas. Vous pouvez-vous nous révéler un peu les moments les plus durs que vous avez vécu dans la lutte syndicale?
0: Soit, après la première marque, un commissaire qu'on appelait MB. Et puis, il y a un autre, Daikreou, on le dire commissaire Ogourone. Ils ont débarqué chez moi. Ils m'ont dit qu'il y a l'Ankourassan Dungyénan qui me demande d'aller le trouver. Je dis, mais non. Or, moi, j'avais appris déjà qu'ils ont arrêté notre président, Dombal. Et ils ont arrêté l'Aukoura. Dombal, c'est son domicile. L'Aukoura, c'est dans un bar. Ils sont venus chez moi. Moi, j'ai dit non. L'Aukoura est mon adjoint. C'est à lui de venir vers moi. Ce n'est pas à moi d'aller le trouver. Ça, c'est un.
1: C'est un piège qu'ils ont voulu vous tendre.
0: Oui, j'ai dit de deux. Il faut dire que vous êtes venu pour m'arrêter. Dans ces cas, il faut produire des mandats d'arrêt qui est délivré par un juge. Et même si vous aviez un mandat d'arrêt, la nuit, il est interdit d'arrêter quelqu'un. Et à l'époque, en tout cas, les choses étaient quand même cool. Hein. C'est pas comme aujourd'hui. Hein. Donc, finalement, la famille et puis des gens du quartier sont venus les bousculer et ils sont repartis. Mais je n'ai pas passé la nuit à la maison. Je suis parti passer la nuit ailleurs. Et le matin, je me suis présenté à l'ambassade de France, à Biedengia là-bas, et je tapais tellement, je n'avais même pas un soulier. C'était reçu par l'ambassadeur, parce que le premier conseiller, c'était quelqu'un qui avait fait ses tours avec moi à Aix-en-Provence.
1: Donc, l'ambassadeur. C'est une belle connaissance.
0: Oui, oui. L'ambassadeur de France m'a reçu, et il a téléphoné. C'est comme ça que le chef marche du Tchad a téléphoné au président, qu'on amène l'Aukoura et Dombal. On les a amenés à l'ambassade de France et on est reparti chez nous. Ça, c'est un moment quand même difficile. Les seconds, c'est qu'après les élections de 2001, nous, on avait donc constitué des observateurs des élections présidentielles. Moi, par exemple, j'étais parti en Arabie Saoudite pour voir comment ça se déroulait et pour faire les hajj aussi de Umrah. Bon. Et nous avons produit un rapport, c'est-à-dire l'IFC et les associations de défense des droits de l'homme, tout ça. Et nous avons dit que le président Idriss Déby n'avait pas été élu. Bon, on a ramassé, raflé tous les chefs de parti à l'époque, les Alengué, les Yorongar, et moi aussi.
1: Les 14 contre 1.
0: Oui. Yorongar, on a amené au commissariat de Farcha. Moi, on a commissariat central.
1: Mais ce sont les candidats qui sont arrêtés, mais vous n'êtes pas candidat à l'époque.
0: Non, mais on a produit un rapport où on constatait les états d'élection. Heureusement, Il y avait un boucan à la RFI et tout ça, et des pressions. Et la nuit, de bien, un juge est venu la nuit pour nous déceler et nous libérer. Non, c'était ce moment-là. L'intention, c'était que Yorongar et moi, on devait disparaître. Et Dieu n'a pas voulu. Sinon, pour quelle raison nous prenions les autres, gardés au renseignement du Rond, mais sauf nous deux, moi, c'est le commissaire central et l'autre. Et aussitôt, des militaires ont débarqué au commissariat central. Ils ont tapé des tapis, etc. Et ils sont restés. J'ai appelé mon fils pour amener le Coran et puis les trucs pour les faire des doigts là. Ils l'ont appelé, ils ont récupéré ça. Jusqu'aujourd'hui, on ne m'a pas rendu ces objets-là. Un Coran et puis surtout un livre pour faire les zikr aussi. Bon, ça, on avait également chaud.
1: Et donc, à un certain moment, vous avez envie de lâcher?
0: Non, au contraire.
1: Et c'est là où je vous disais que vous êtes téméraire, parce que
0: non,
1: c'est
0: pas des téméraire. Sources. Pas téméraire, mais quand on est convaincu qu'on a raison, que la loi est de ton côté, et qu'on t'applique l'arbitraire, ça ne peut pas supporter. Mais s'il faut mourir, en Afrique de l'Ouest, où j'ai vécu 8 ans au Burkina Faso, on dit qu'après moi, on a pris peur de couteau. Vous voyez, donc la destinée de l'homme là, c'est depuis le temps de bande de sa mère. Allah a déjà inscrit toutes les épreuves qu'il doit traverser. Donc, on ne peut pas échapper. Tout est inscrit. Alors donc, l'essentiel, c'est être juste. Défendre la justice, défendre le peuple, défendre les droits. Par exemple, vous vous rappelez, l'abattement des salaires de 30%, ça, c'est quelque chose qui ne peut pas passer. À l'époque, on était représenté au gouvernement par Nabi Adali. C'était à moi qu'on proposait le poste de ministre des fonctions et du travail. Mais il dit non, pas moi. Aucun membre du bureau, on a pris un membre du conseil Nabi Adali.
1: C'est en 92.
0: Oui, peut-être. Mmh. Et le FMI, la Banque mondiale, estimait que les salaires étaient trop élevés par rapport aux recettes et qu'il fallait diminuer les salaires. Et le gouvernement a pris la décision. Pourtant, avec le premier ministre de l'époque, Yodoyman, et puis mon message Nandif qui était à SG ou quelque chose comme ça à la présence, on s'est entendu que cet abattement ne peut pas avoir lieu. Mais quand ils ont abattu le salaire de 30%, on a dit à Nabia de démissionner, de démissionner. Et ça, évidemment, j'ai pardonné ça parce que, bon, personne n'avait fait ça avant. Et ça a servi de leçon parce que quand ils sont partis en 2000 négocier le projet pétrole, le FMI et la Banque mondiale ont exigé que nous soyons présents à ces négociations. On était partis. Et même les imams de l'époque, Hassan Hussein, faisaient partie de la délégation que j'avais dirigée, des ADH catholiques. En tout cas, 8 personnes. On a assisté aux négociations et nous ont donné des garanties, à savoir 5% des recettes pétrolières devaient être placées à l'étranger, à Citibank. Le gouvernement ne devait pas avoir accès à ça. Deuxième chose, on crée un collège de contrôle des revenus pétroliers. Mais malheureusement, à un certain moment, et là, c'est un avocat qui m'a dit récemment que c'est Gatagoulou qui est à la BAC, qui avait dit au président, monsieur le président, on a des difficultés financières, mais l'argent pour les générations futures est là.
1: 5%.
0: Le président a dit, c'est combien? Il dit 400 milliards. Il dit, tout faut amener. On a amené les 400 milliards et on a cessé de verser les 5%.
1: Oui.
0: Vous voyez? Pourtant, c'est un engagement qui nous a convaincus pour que nous donnions notre accord afin que les pétroles tchadiens soient exploités. Vous voyez? Le collège de contrôle, Barca, qui était notre président de l'IST, on l'avait désigné. Il nous représentait. Il était rapporteur du collège. Et Abdullah Damane, tu crois, en était le président. Mais après, ils l'ont remplacé par Brahim Ben Saïd. Or, Brahim Ben Saïd, c'est qui a défendu avec les MPS. Et puis, le collège est inopérant. Il a disparu. Il n'y a plus de contrôle.
1: Oui.
0: Voilà. Et maintenant, malheureusement, en matière de syndicats, je constate qu'il n'y a que les enseignants qui continuent à lever la tête. Mais les autres ont été, disons, domestiqués. L'IST n'est plus celle qu'elle était. Hein? Mm-hmm. Donc, je suis désolé.
1: C'est votre lecture?
0: Ah ouais. Non, non. Il n'y a plus de... À l'époque, il y avait un rapport de force. Maintenant, exemple. Les députés, et ma fille est députée, elle ne le cache pas, elle est députée MPS. Elle m'a beaucoup aidé.
1: Oui.
0: Elle m'a beaucoup aidé. Sinon, je serais mort à l'extérieur. C'est grâce à elle que je suis en Colombie et que j'ai l'occasion de vous parler. C'est elle qui m'a sauvé. Donc, je suis reconnaissant à elle. Mais n'empêche que que je dis ce que je pense, disons, de la politique qui est appliquée. Et le fait de dire que le président
1: Ça aurait été, à l'époque, vous allez contester.
0: Ah, bien sûr, bien sûr. On n'allait pas accepter. Le père est resté déjà combien d'années? 32 ou 33 ans. Lui, il a 42 ans. L'espérance de vie de 60 ans. Donc les mecs représentent encore à 60 ans, ça suffit.
1: Mais à un certain moment, vous avez pensé que vos luttes syndicales ont porté des fruits?
0: Bien sûr.
1: Par exemple?
0: Mais je vous dis, c'était l'exemple de l'abattement de salaire de 30%. La Conférence nationale souveraine. Vous prenez la constitution de mars 1996. C'est la meilleure des constitutions.
1: Modifiée en 2005.
0: Oh, bien sûr, modifiée en 2005, en 2006. Et puis modifiée. Littéralement d'ailleurs. Et comparer la constitution de 96 à celle de à l'actuelle. Et là, donc.
1: Et à un certain moment, vous avez décidé de quitter la tête de l'IST pour vous exiler?
0: Non, pas l'exil, je suis allé en rébellion.
1: Pourquoi?
0: Il faut appeler les chats par son nom.
1: Et pourquoi?
0: Bon, un, on m'a licencié abusivement de mon emploi. Deux, je devais participer à une réunion à l'autre Guinée équatoriale, je crois, en tant que président de l'OSTAC. L'OSTAC, c'est l'Organisation des travailleurs de l'Afrique centrale. J'étais le président. Et le président aussi du syndicat de Saint-Sat. Bon, on procède à la restructuration des institutions de la CEMAC. J'ai représenté les travailleurs de l'Afrique centrale. J'étais le seul à les représenter. Je suis venu à l'aéroport, je passe les frontières de police, on m'embarque dans les bus qui nous conduit à l'autre là. Un voyou monte, habillé en jean et chemisette comme ça, il vient, il contrôle nos passeports. Arrivé au mien, il les retire, il dit bon, suivez-moi. Et il disparaît. Edith Dukuni était DG de la police. Je l'ai appelé, j'ai dit on vient de me retirer. En train de voyager, on m'a retiré mon passeport. Il dit bon, attendez, il va faire. Après, il me dit non. Bon, l'avion a déjà fermé les portes et puis c'est tout.
1: Vous avez raté le vol.
0: J'ai raté. Et c'est pas moi seulement, c'est pas le travers tchadien, c'est encore. Puisque je représente le travers de l'Afrique centrale. Ouais. Et c'est humiliant. Quelqu'un petit, pour être mon fils, vient prendre mon passeport et disparaît avec. J'appelle le DG de la police qui est incapable de le faire. Troisièmement, le président, ça tout le monde le sait, m'a accusé d'avoir tiré un Boko Haram à Kounou. Et on a massacré 70 de mes parents. Qui était à Kounou. Et le plus grave, le cheikh qui était là-bas, on l'avait arrêté, emprisonné, amené Kourotouro, tout ça. Et pendant la transition, il était revenu. Il est reparti à Kounou parce que sa grand-mère était décédée et sa mère était verte là-bas pour rendre connaissance le règne de l'actuel président. Donc, toutes ces choses, c'est quand même inacceptable.
1: C'est pour ça que vous avez décidé de prendre la route de l'opposition armée.
0: Ah oui, oui, c'est parti.
1: Et vous pensez que ça peut être solutionné?
0: Non, malheureusement, je l'ai appris à mes dépens.
1: Oui.
0: Là-bas, c'est que aussi, c'est. Là-bas également, en tout cas, c'est pas des révolutionnaires. Certes, il y en a quelques-uns, mais les dirigeants. Non, c'est un peu. En tout cas, on n'avait pas.
1: Il y avait une stratégie cohérente dans la lutte?
0: Non, comme je l'ai expliqué, c'est que. Notre président, Timan Erzimi, était en contact permanent avec l'autre, avec le défunt président. Et même notre président, on avait l'IFCD, il y avait le colonel Adouma qui était président, moi j'étais son vice-président. Bon, lui aussi, ça ce sont les généraux soudanais qui l'ont donné, que début il avait envoyé de l'argent. Donc, vous voyez, c'était pourri. Et donc, on ne pouvait pas réussir. Donc, j'ai regretté, en tout cas, d'être parti à l'autre là. Bon.
1: Après, vous avez décidé de regagner le pays?
0: Non, je n'ai pas décidé de regagner le pays. Bon, quand j'étais en exil au Burkina Faso, de 2013 à 2021, hein, on était en négociation parce que le DG de l'ANS, Guidi Salé, et qui était après, savoir que sur ce poste, il était le conseiller de sécurité du président Idriss Déby. Donc, c'est quelqu'un que j'avais enseigné, et c'est mon élève au collège de SMD à Moussoro. Et lui, vraiment, il avait fait beaucoup d'efforts pour que je puisse rentrer. Bon, mais puis de contre-temps, et puis finalement, ça n'a pas pu se réaliser au temps de défense, sinon je serais venu depuis quand il était encore vivant. Et si j'étais venu en son temps, en tout cas, mon sort aurait été mieux. Parce que lui, certes, vous avez peut-être des ententes, mais il est quand même logique et il respecte certaines choses. Mais je suis venu, malheureusement, j'ai été reçu par le président le 4 février 2022, j'ai remis mes revendications, mais jusqu'à 2038. Bon, certes, il m'a donné une enveloppe pour l'évacuation sanitaire, mais pour le reste, non. Toutes mes revendications sont restées lettres mortes jusqu'à aujourd'hui. Et je continue à revendiquer, parce que distanciation abusive, l'ancien président avait s'était engagé à verser une compensation pour des temps que j'ai mis en chômage, suis père des enfants, trois épouses, machin, tout ça. Et vivre cette galère, c'est pas... Bon, enfin, en tout cas, je me réserve de certaines choses, mais...
1: Oui, c'est vrai, mais est-ce qu'aujourd'hui, Djibril Assali a décidé de continuer maintenant à faire la politique?
0: Non. Vraiment, la politique, là, jamais. Je vais, si j'ai l'occasion, je donne mon point de vue par rapport à ce que je constate. Mais activité politique, j'ai tenté de créer un parti, le Parti des travailleurs, mais sans moyens, on ne peut pas. Donc, on a dissous. J'ai adhéré au parti du docteur Avoussouma, qui m'a mis au poste de deuxième vice-président chargé des relations extérieures. Mais là aussi, j'ai démissionné. Et en tout cas, le GECAP aussi a décidé de ne plus participer.
1: Exercer.
0: Voilà. Donc maintenant, je me suis engagé plutôt dans les acteurs de coopératives agro-pastorales. Mmh. On a créé une coopérative pour les guérins qui a eu son reconnaissance depuis le 29 décembre 2023. Nous avons créé pour le charbon grimi avec le président Adi Yalbor, décédé à l'ère Fomardienne. Et maintenant, on continue dans d'autres provinces pour finalement aboutir à une organisation nationale de coopératives. Parce que l'élevage, l'agriculture, ce sont ces domaines-là qui peuvent, disons, présenter des débouchés. On a plein de diplômés sans emploi. Et on a des terres vastes. À l'époque, Gaddafi, il a, même dans le désert, il a créé un fleuve.
1: Artificiel.
0: Mais non. Les terres sont vastes et elles sont fertiles. Même sans parler de la zone de BET, etc. Même le reste du pays là, peut absorber tous les chômeurs qu'il y a, tous les diplômés, etc. Pourvu seulement qu'on en donne les moyens. Et là, je crois que dans la nouvelle politique du président, là, qu'on va faire prendre ça en compte. Vous trouvez des gens qui ont une maîtrise, un doctorat, et qui sont des clandomans ou des tireurs de chaussures. Votre père n'est pas un général ou un ministre, on ne peut pas être intégré. Bon. Et dans les parapublics et privés, les gens prennent leurs enfants, c'est tout. À l'époque, comme j'ai cité l'exemple, on diffusait un communiqué à la radio. Tel jour, il y a un test pour tel emploi. Les gens participent. Et ceux qui méritent sont recrutés. Aujourd'hui, non. Un DG, non, quelque part, il amène ses parents. Un président du conseil d'association amène ses parents. Tous les états ont des effectifs pléthoriques. Moi, je me suis rendu à la Saint-Pèze, à la Sarre, hier, hein. Dans un bureau, vous trouvez plusieurs personnes. Et les plus souvent, les gens sont en train de manipuler leurs ordinateurs, téléphones portables, etc. Ils tournent les pouces. Mais ce n'est pas avec ça qu'on peut développer un pays.
1: Avec l'agro-pastoral, vous pensez que...
0: Oui, absolument.
1: Alors, on revient un peu en arrière. Vous avez été élu député à Mangalmé en 1989.
0: Bon, là, je crois qu'il faut tirer le chapeau aux défunts et s'en après. Parce que les élections de 89, là, il y avait des candidatures indépendantes. Maintenant, il n'y en a pas. Mais à l'époque, vraiment, lui, il avait adopté une constitution. On dit, l'adoption de la constitution emporte l'élection du président. D'accord. Mais pour les législatives, c'est vraiment libre. Exemple, il y a deux exemples que je vais citer. Celui de Fort-Rami, demain, là, à Doud Artine. Oui, je crois. Il avait battu le secrétaire général de l'UNUR. Et moi, à Mangalmé, j'ai battu le secrétaire général de Nîmes. Et il y a un chef de canton, il y a un frère de chef de canton, un ancien sous-préfet. Nous étions 5 candidats pour un poste. J'avais été élu. Vous voyez, c'était vraiment démocratique. Le secrétaire général de l'UNIR, il battait campagne, mais avec un clash. Ouais, c'est ça.
1: Malheureusement, ça n'a pas duré.
0: Non,
1: plus voilà. C'est arrivé.
0: Malheureusement. Non, mais quand même, quand ils sont arrivés, au début, on m'a mis au conseil supérieur de la République, CPR.
1: Oui, CPR, tu as arrivé de l'UNPS.
0: Oui, non. Maldo Bada, est-ce que c'est au CPR?
1: Alain
0: était premier ministre. Bon, mais nous autres, moi, j'étais troisième vice-président de l'Assemblée à l'époque, en 89. Bon, on m'a pris au CPR. Mais quand on a arrêté Maldo Bada et qu'on a fait la chasse aux officiers à Djeraï, tu vois, il y avait ces officiers qui étaient cachés chez moi. Et quelqu'un a dit au président Déby que Djibril a caché telle personne et l'a fait sortir pour rejoindre le camarade qui était parti au Nigeria. Donc après, le président m'a remplacé par Roman Bachar Gadaya. Alors que moi, on m'avait retenu parce que j'étais élu à Mangalme et j'étais le troisième président. Bon, là aussi, c'était en tout cas un coup dur, mais bon.
1: Alors, je rappelle que vous êtes Djibril Assélé Hamdallah, vous êtes notre invité aujourd'hui dans l'émission Un nom, un parcours. Le temps que nous est imparti est presque vers sa fin. On va aller rapidement. Qu'est-ce que Djibril Assélé aime et qu'est-ce qu'il n'aime pas dans sa vie?
0: Bon, comme je l'ai dit tout à l'heure, là, moi je suis partisan de la justice. En tout cas, l'injustice là, je ne supporte pas. Et j'estime que les travailleurs, enfin pas les travailleurs, mais les citoyens canadiens, doivent tous avoir les mêmes droits et les mêmes devoirs. On ne peut pas préjuger une communauté par rapport aux autres, pour quelque raison que ce soit, ce n'est pas juste. Dieu nous a créés tous égaux, libres et égaux. Donc on doit se comporter comme cela. Mais en tout cas, quand on impose une politique qui prédigie une catégorie ou une communauté par rapport à d'autres, là, moi, je ne peux pas accepter. Je regrette. Mais, par exemple, j'ai oublié de citer ça. J'ai réclamé ma pension. On m'a dit que j'ai mis que 13 ans au lieu de 15.
1: Bon. À la Star Nationale.
0: À la Star Nationale. La Star Nationale a écrit pour dire qu'elle est prête à verser les 2 ans de salaire qui manquent, les cotisations sociales. Bon. Les responsables qui chargent des pensions me demandent mon dossier politique, est-ce que j'ai pris la carte d'IMPES? Oui. Alors que le service public, la CNPES, ce n'est pas une institution d'IMPES, c'est une institution de l'État. Et j'étais vice-président du conseil d'administration de 1989 jusqu'à 2008 quand je suis parti en rébellion. Et je devais être président du conseil d'administration, mais à l'époque de Déby, il n'a jamais venu. On s'est entendu avec les employeurs pour faire l'alternance. Si c'est 3 ans pour l'employeur qui est présent, bon, après, c'est le syndicaliste. Jusqu'à 2080, et d'ailleurs, même pour faire démarrer la CNPS, c'est nous autres qui avons travaillé pour ça. Parce que vous savez, à partir de la guerre, surtout de 9 mois, avait déstructuré beaucoup de choses. Il a fallu qu'on mène vraiment des actions vis-à-vis du courant pour les inciter à faire redémarrer ces institutions-là. CNPS, ONAPE, etc. Et on s'était entendu avec le président défunt, dit son nom. Il avait dit, maintenant, la direction de la CNPS, de la CNRT et de l'ONAPE, c'est un syndicaliste. Et ça, Amassa Anadif, qui est encore vivant, peut en témoigner. Il a assisté à l'entretien. Fatima Kumito, qui était ministre de la fonction publique, était... Mais, elle est décédée, elle est partie. Mais ma soeur a donné, elle est là. En tout cas, maintenant.
1: Alors, c'est pratiquement la fin de notre émission. Le temps nous est imparti, malheureusement. On aurait aimé continuer avec vous, mais le temps, c'est le temps. Et avant de quitter, dites-nous un mot de fin sous forme de conseil.
0: En tout cas, d'abord, je vous remercie de m'avoir donné l'occasion, pas de manière, en tout cas, de cracher mes vérités. Le mot de la fin, c'est que. Je demande à la jeunesse, aux travailleurs et aux travailleuses, d'être conscients, de prendre conscience de la situation et de pouvoir s'organiser pour défendre leurs droits. Parce que l'exemple de l'UST, elle n'est plus que l'expression de celle qu'elle était, elle n'est plus l'UST que nous avions.
1: Oui.
0: Bon. Les dirigeants sont bien lotis. Mais les travailleurs ne le sont pas. Et je constate que, comme je dis aussi, il y a quelques enseignants qui essaient de bouger un peu. Et dans tous les pays, s'il n'y a pas un rapport de force, et les travailleurs, en principe, s'ils sont bien organisés et bien formés, ils sont un rempart qui peut, en tout cas, empêcher le gouvernement à faire des dérives. Mais maintenant, malheureusement, on se droit dans des murs. Dommage.
1: Voilà, merci donc pour ce mot de fin. Je rappelle que j'ai reçu Djibril Azali Hamdallah, qui est notre invité aujourd'hui dans le cadre de l'émission Un an, un parcours. C'est un plaisir. Votre parcours, c'est riche et nous ne pouvons pas du coup tout parcourir. C'est une expérience, un partage d'expérience avec les jeunes qui nous ont suivis. Certainement, ça a marqué beaucoup. Merci une fois de plus d'avoir accepté notre invitation.
0: Merci à vous.
1: Voilà, merci également à l'enregistrement de l'autre côté de la baie vitrée. Angèle Ampata est là, Yatu qui est Alfred qui est là aussi. Et Shahata également. On leur dit merci, moi c'est Mbari Poutalo, je vous donne rendez-vous la semaine prochaine.
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2: Mesdames et messieurs, bonsoir. Bienvenue au Tchad Actualité dernière, dont voici la teneur. La mission gouvernementale dirigée par le ministre en charge des Finances se poursuit. Après la partie septentrionale, c'est au tour des provinces du sud d'accueillir la mission. L'équipe est arrivée ce dimanche à Bongor, dans le Mayo-Kébi Est, pour évaluer les réalités des terrains après les failles pluviométriques enregistré. Sylviane Remagi Majingar nous en dit plus.
3: À l'issue de la cérémonie d'accueil, la mission a eu une rencontre avec les autorités et responsables locaux. Les échanges ont porté sur l'évaluation de la situation générale de la campagne agricole, ainsi que sur les conséquences de l'irrégularité des pluies et ses éventuels impacts sur la production agricole et la sécurité alimentaire dans la province. Dans son mot de bienvenue, le délégué général du gouvernement auprès de la province du Mayo-Kébi Est, Gukuni Sidimi, a souligné que cette mission traduit l'intérêt accordé par les plus hautes autorités au suivi de la situation pluviométrique et agricole. Le ministre d'État, ministre des Finances, du Budget, de l'Économie, de la Planification et de la Coopération internationale, Tahir Hamid Ngeling, retrace l'objet de son arrivée à Bongor.
4: Le chef de l'État a instruit de faire irrigation, culture de contre-saison, soutien aux AGR, soutien aux producteurs, mais aussi soutien aux femmes, au groupement des femmes pour tout type d'activité.
3: Dans ce contexte, le délégué provincial de l'agriculture du Mayo-Kébi Est, Philippe Blamsia, a présenté un rapport d'étape sur la situation alimentaire dans la province du Mayo-Kébi Est, indiquant que les prix de plusieurs denrées alimentaires connaissent une hausse notable depuis les deux dernières semaines. Les membres du gouvernement ont, chacun selon son domaine de compétences, présenté les mesures et orientations gouvernementales visant à soutenir les populations vulnérables, à atténuer les effets d'une éventuelle baisse des récoltes, à renforcer la productivité des ménages les plus exposés, ainsi qu'à contribuer à la maîtrise des prix des denrées alimentaires. Sur ce, la mission a achevé sa visite de terrain par une étape à la station de pompage d'eau du Casier B, où elle s'est enquérie de son niveau de fonctionnalité et de sa capacité à assurer l'irrigation des rizières dans le cadre des efforts pouvant aider à soutenir la production agricole et à renforcer la sécurité alimentaire dans la province.
2: Retour sur les travaux de la réunion du directoire de l'enseignement supérieur 2026 dans un entretien exclusif accordé à Radio Tchad, le ministre de l'Enseignement supérieur, de la Recherche scientifique et de la Formation professionnelle, Dr Sitak Yombatina, a annoncé la réglementation de l'attribution des grades et titres. On l'écoute au micro de Harmonie Beyaloum.
5: Aujourd'hui, quelqu'un ne peut pas dire que j'ai fait diplôme en Italie ou en Chine et qu'on ne soit pas capable, n'est-ce pas, de savoir si c'est un vrai ou un faux diplôme. Tous les moyens sont bons aujourd'hui. On peut, n'est-ce pas, savoir. Donc, ça, c'est un travail que l'on est en train de faire. Mais c'est vrai qu'il y a prolifération aujourd'hui. Tout le monde veut s'appeler docteur, comme tout le monde veut s'appeler professeur. C'est une confusion totale. Et le ministère de l'Enseignement supérieur de la recherche scientifique et de la formation professionnelle ne lésinera même pas sur les moyens, n'est-ce pas, pour pouvoir laisser se propager ce genre de comportement. Aujourd'hui, nous sommes appelés à réglementer ça. Nous avons signé, n'est-ce pas, une structure il n'y a pas longtemps pour dire qu'au Tchad, pour l'instant, ce qui concerne, n'est-ce pas, les crabes, l'État tchadien reconnaît le CAMES pour tous les francophones et puis le CESU. Donc nos frères, nos amis arabophones peuvent s'inscrire également sur les listes d'aptitude et peuvent se faire grader au niveau, n'est-ce pas, de CESU. Le reste au niveau de CAMES. Et donc on est obligé de suivre ça et d'être très regardant. C'est un domaine très sensible pour faire en sorte que justement aujourd'hui nous ne puissions pas laisser la porte ouverte à n'importe quoi. Doctorat c'est bon, mais est-ce que votre doctorat là est reconnu? Est-ce que vous avez eu dans une institution qui est reconnue? Un diplôme quand il a été fabriqué, il peut s'avérer dangereux pour la nation. Si vous avez un faux médecin, ah mais le faux médecin peut vous tuer sans ménagement. Il y a aussi beaucoup de faux grades. Aujourd'hui, il y a des gens qui se donnent des gros titres alors qu'ils n'en méritent même pas. Ça aussi, je pense que ce n'est pas normal. Il faut arrêter avec ça. Donc, il faut réglementer tout ça.
2: C'était là le ministre de l'Enseignement supérieur, Dr Sitak Yombatina, le ministre de l'Élevage et de la Production Animale, professeur Abderrahim Awad Ateyib, a quitté N'Djamena ce dimanche pour se rendre à Rome, en Italie. Le ministre participera du 21 au 23 septembre 2026 à la conférence internationale ONE ELF organisée par l'Organisation des Nations Unies pour l'Alimentation et l'Agriculture. Au cours de cette conférence qui réunira les décideurs politiques, experts techniques et partenaires de développement, une attention particulière sera accordée aux interactions entre l'élevage et la santé publique et la nutrition, notamment la contribution cruciale du secteur de l'élevage à la préservation et à la réduction de la malnutrition aiguë chez les enfants. C'est un communiqué de presse qui porte la signature de l'attaché des presse du ministère de l'élevage et de la production animale. Après deux jours d'échanges et de partage d'expériences autour du thème « Accélération de l'inclusion des femmes, leur accès » à la ZLECAF, les travaux de la 18e édition de la Journée nationale des femmes commerçantes et chefs d'entreprise ont été bouclés à la Maison nationale des femmes. Alaya Malmestra, Myriam.
0: Au cours des différentes sessions, les participantes ont partagé leur expérience de terrain, identifié les obstacles majeurs au développement de leur activité, notamment les difficultés d'accès au financement, le manque d'informations sur les procédures douanières et les barrières non tarifaires. Pour transformer ces contraintes en opportunités au sein de la zone de libre-échange continentale africaine, plusieurs recommandations clés ont été formulées à l'issue des travaux. Ashtadi Brinsi, présidente de la Chambre nationale de l'entrepreneuriat féminin, a invité les autorités municipales à accorder une mention particulière aux commerçantes, notamment concernant les recettes et taxes qui leur sont demandées car les femmes ne bénéficient pas véritablement d'infrastructures adaptées. Les organisateurs et représentants institutionnels ont réaffirmé leur engagement à faire appliquer ces recommandations, rappelant que l'émancipation économique des femmes est une condition essentielle pour sur l'intégration commerciale du continent.
2: La journée mondiale du nettoyage a été célébrée ce 20 septembre. À cette occasion, notre reporter Nekorem Rosine s'est interrogé sur la gestion de la salubrité dans la cité capitale. Suivons ce reportage.
6: La salubrité chasse la maladie, a-t-on coutume de dire. Mais dans la cité capitale, il suffit de faire un tour dans les différents quartiers pour se rendre à l'évidence. Sachets plastiques dans les caniveaux, ordures ménagères sur les grandes artères, pollution, à cela s'ajoute le manque d'hygiène et d'assainissement. Alors, on se demande pourquoi la capitale est-elle si sale et à qui revient-il de la nettoyer. Déjà, des associations mettent la main à la pâte pour rendre la ville propre. Nous avons rencontré quelques jeunes citoyens volontaires dans la rue.
7: Maintenant, il y a le choléra, il y a le paludisme. Tout ça, c'est à cause de mauvaise gestion du déchet. L'assainissement, c'est le devoir de tous. Faire assainir une ville, c'est la santé.
8: Comme on le dit souvent, assainir, c'est avoir un environnement propre. Quand on est en santé, c'est la joie dans la famille. Cette journée nous interpelle tous. Chacun doit balayer sa maison, devant sa maison, et aussi avoir l'idée que cette initiative ne s'arrête pas que à la journée mondial, ça doit être une activité continuelle.
9: Au jour d'aujourd'hui, il y en a qui pensent que balayer ou encore nettoyer la ville, c'est l'affaire de la mairie. Mais nous disons non, ça doit d'abord commencer par nous. Aujourd'hui, vous allez venir devant chez quelqu'un, il va réunir de la poubelle devant chez lui et quand vous lui dites de ramasser ça, d'aller déposer dans un endroit destiné pour ses ordures, il vous dira où est la mairie. Pourtant, la mairie ne nous demande pas de réunir la poubelle dans la rue. Il faut qu'il y ait un espace spécifique pour les ordures. L'initiative de notre association, c'était de lutter contre, n'est-ce pas, la pollution. En fait, nous sommes là pour pouvoir donner un coup de pouce à la mairie et permettre aussi aux citoyens que l'assainissement, c'est l'affaire de tous. Pas seulement la mairie ou seulement les associations concernées.
6: Pour comprendre les actions menées, nous nous sommes approchés de la commune du 2e arrondissement d'Ndjamena pour connaître les stratégies mises en place pour rendre la ville saine et propre. Haché Amat Amat est le maire 2e adjoint de la commune du 2e arrondissement.
10: Nous sommes en face d'une compétition intercommune. Ça a été commencé il y a quelque temps et nous sommes en train de suivre ces programmes jusqu'à aujourd'hui. On dit c'est une responsabilité de la commune et c'est la commune qui va venir faire tout. Non, nous on fait l'appel à toutes les populations de venir nous soutenir. Nous sommes à la phase de sensibilisation. On a regroupé le délégué des quartiers, les chefs de carré, la société civile, les associations bénévoles et autres, de venir nous soutenir. Et puis, ceux qui n'ont pas de matériel, la mairie peut mettre à leur disposition de faire vraiment à assainir notre commune. La commune de Zomarandoussema a pensé à des stratégies pour mettre, aider aussi un peu la population. On a voulu mettre un numéro vert parce que nous voulons mettre aussi des quittances régulières. La personne paye et la commune en contrepartie, ils vont passer le véhicule pour prendre quotidiennement la saleté pour ne pas laisser. Dès que les véhicules ne sont pas passés, vous allez contacter directement l'administration et comme ça, nous, on va prendre des dispositifs et suivre aussi les travaux de l'assainissement.
6: La salubrité n'est pas l'affaire de la mairie seule, mais l'affaire de tous. C'est pourquoi la Journée mondiale du nettoyage doit nous interpeller à plus d'un titre, celle d'organiser des opérations concrètes de ramassage des déchets, de nettoyage des rues et de sensibilisation à l'hygiène publique.
2: Merci Nekoreme Rosena du côté d'André. Les autorités ont aussi organisé des activités pour célébrer la Journée mondiale du nettoyage. Pour Noji Estrom, nous fait le point.
11: À l'instar des autres pays du monde, la commune d'Adré a organisé la journée mondiale du nettoyage. Le maire de la ville d'Adré, Abdrahim Ahmad Hamdan, se réjouit de prendre la parole à l'occasion de cette importante journée mondiale du nettoyage. Pour lui, une ville propre ne se construit pas en une seule journée. Elle se construit par des comportements responsables. Abdrahim Ahmad Hamdan lance un vibrant appel aux jeunes, la société civile, les chefs de quartier à se mobiliser permanemment pour une ville propre. Lançant officiellement cette journée, le secrétaire général du département d'Assunga Mohamed Issa Abakar a souligné qu'à partir de cette journée, faisons de la propriété un engagement collectif. Le secrétaire général du département d'Assunga interpelle toute la population à se mobiliser chaque samedi pour rendre la ville propre. Adrien Tournegesrom pour le Poste National.
2: Le délégué général auprès de la province du Guéra a lancé ce samedi les travaux de l'atelier d'élaboration du plan stratégique quinquennal 2026-2030 de l'ONG Moustakbal. Mohamed Oumar Moussa.
12: Ces assises permettront de faire le bilan des expériences acquises, d'identifier les défis auxquels l'organisation est confrontée et de définir des orientations claires pour les années à venir. Souhaitant l'accompagnement de tous, le directeur général de l'ONG Moustakbal Abdoulaye Bayine affirme que l'élaboration de ce plan stratégique constitue une étape importante dans la vie de son organisation. Selon le délégué général du gouvernement auprès de la province du Guéra, le général Abdoulaye Ibrahim Osiam, ce plan stratégique ainsi présenté rejoint la politique audacieuse du gouvernement de la 5e République. Une fois validé, ce plan stratégique quinquennal permettra à l'ONG Moustakbal de mieux structurer des interventions, de renforcer l'efficacité de ses actions et de contribuer davantage aux efforts de développement au bénéfice des populations de la province du Guéra. De Mungu, Mohamed Oumar Moussal. Pour la radio Tchad.
2: Ici, N'Djamena, les activités marquant la semaine africaine de la vaccination se sont achevées hier. Une marche sportive a mis un terme aux activités de cette semaine. Nan Our Mardine Natoyalla nous en dit plus.
13: La clôture de la semaine africaine de la vaccination a été marquée par une marche sportive partie du rond-point Hamama, suivie d'un match de football opposant l'équipe des partenaires techniques et financiers à celle du ministère de la Santé publique. Match remporté par les partenaires 5 buts à 1. Selon la représentante de l'EMS au Tchad, Dr Chantal Kabiré, ce choix est un message en lui-même. Le sport et la vaccination, tous deux révèlent de la prévention. Elle a rappelé que l'ensemble des partenaires techniques et financiers réaffirme son énellement, leur engagement à accompagner le gouvernement de la République du Tchad dans la durée et dans la confiance mutuelle afin d'atteindre et de suivre chaque enfant zéro dose, de consolider la qualité des données et la chaîne d'approvisionnement, de maintenir la vigilance de la surveillance épidémiologique jusqu'à l'éradication définitive de la poliomyélite. Représentant le ministre de la Santé publique, la directrice adjointe de la Santé, Dr Narasa Mbaïdoum a souligné que faire vacciner les enfants, c'est dresser une barrière solide contre de nombreuses maladies. Un collectif d'artistes locaux avec à sa tête Abdoulaye Ndergué a presté une chanson spéciale au rythme du gournant en faveur de la vaccination.
2: Merci Natoy Allah. Voilà, mesdames et messieurs, nous sommes à 23h14 en Djamena. C'est la fin de ce journal. Merci aussi à Omel Medamji pour sa collaboration technique à la présentation et à Sine Ibn Ahmed. Je vous remercie pour votre aimable attention et vous souhaite de passer une excellente nuit. Au revoir.

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2: Franchement dit, ça n'a pas été facile puisque j'étais enceinte quand j'étais en seconde. J'avais des parents très religieux. Quand j'avais attrapé la grossesse, avant tout, j'avais d'abord honte de mes parents et de mes amis parce que là, moi-même, j'étais une grande choriste à l'église, tout ça. Mais bon, comme c'est par erreur, j'ai attrapé cette grossesse, ça m'a fait tellement honte à tel point où je ne venais pas à l'église. J'étais juste à la maison seulement.
3: Mesdames, Messieurs, merci de suivre cette émission consacrée à la vie et situation des filles mères. À la présentation, je suis Yana Madseline. Le phénomène des filles mères au Tchad prend une ampleur préoccupante et alarmante. Ce n'est pas un phénomène nouveau. D'aucuns le diront, mais on constate de nos jours une forte propension des filles mères dans les hameaux et dans les chaumières. Nombreuses sont celles qui, pour une raison ou une autre, ont interrompu leurs études pour se consacrer à ces minuscules êtres issus d'une grossesse non désirée. Suivez.
2: Ça n'a pas vraiment été facile et même les cours, en temps avec les fatigues, tout ça du début, je n'ai pas pu continuer. Bon, j'étais restée à la maison. Moi-même, j'ai décidé de ne pas aller à l'école. Et juste après l'accouchement, il y avait d'abord ma voisine qui s'est portée volontairement de s'occuper de mon enfant. Mais bon, je n'étais pas d'accord. J'ai dit, moi-même, je vais sacrifier une année. Je vais rester avec mon enfant et après, je vais reprendre avec les cours. Je venais au cours, mais mon esprit n'était pas tranquille. Donc, j'ai accepté de rester pendant un an. Je me suis occupée de mon enfant et après j'ai repris avec les cours. Donc je me suis donnée et en temps ma maman a accepté de prendre mon enfant, s'occuper de l'enfant. Et l'enfant a été jusqu'à 1 an et 6 mois, c'est-à-dire 1 an et demi. Maintenant après ça, j'ai sévré l'enfant. Donc je partais tranquillement à l'école, je faisais mes cours et j'ai même mon esprit tranquille parce que c'était ma maman. Je lui faisais confiance, ça ne me dérangeait même pas. Au fait, donc j'ai continué mes cours et après ça, j'ai composé également mon bac. Et bon, en temps, personne n'a espéré que voilà, moi un jour à l'autre, je vais arriver à cette staff, au fait. Mais bon, je me suis dit que c'est juste l'erreur et un être humain n'est jamais parfait. Et j'ai reconnu mes erreurs, j'ai demandé pardon à mes parents, j'ai repris avec mes activités de l'église, tout ça, de l'école et... À l'heure où je vous parle, maintenant, je suis en 3e année à l'université. Même si j'ai dit aux gens que je suis fille mère, beaucoup plus, les gens ne me comprennent pas. Et ce qui est bon, de mon côté, les parents m'ont accepté. Et ils ont compris que c'était juste par erreur. Et mes grands frères, ma maman et tout ça, ils m'ont compris et ils m'ont accepté dans la famille. Et c'est ça qui m'a permis également de continuer mes études aujourd'hui.
4: C'était vraiment très difficile pour moi parce que mon partenaire m'avait lâché et les parents également. J'ai fait 10 jours chez mes amis. Je ne mangeais pas très souvent et c'était là-bas que mon papa il m'avait appelé de retourner à la maison. Quand j'étais retournée à la maison, c'est lui qui s'occupait maintenant de tout. De la consultation prénatale jusqu'à l'accouchement, c'était mon papa. Il a tout fait, même faire la valise de l'enfant. Je me bats pour m'occuper de mon enfant. Maintenant, je ne compte pas sur les parents parce que mon papa a déjà beaucoup fait. Il est déjà même retraité. Il a fait de son mieux pour payer les études. Quand j'avais accouché, il a fini la scolarité parce que j'ai étudié là-bas à l'université Emi Kousi. Il a tout soldé. Dieu merci, j'ai fini. Et mon enfant, déjà, il est grand. Donc, oui, au début, j'avais suivi. Mais maintenant, je crois que ça va quand même. Quand je vois mon enfant, j'oublie tout. Il me donne de la joie. Je ne sais pas si je serai encore triste. Parce que même quand je vois l'homme, là, j'ai envie de le ranger. Ça va. J'ai envie de le manger tout plus. Un peu, non. Au début, j'avais souhaité beaucoup de choses sur lui, mais après... C'est bon.
3: Et là, maintenant, vous avez fini vos études et qu'est-ce que vous faites?
4: J'ai fini les études depuis 2 ans. Je suis à la maison, je ne fais rien. J'ai déposé partout, mais je n'ai pas encore eu de chance.
3: Comment organisez-vous pour s'occuper de l'enfant?
4: Je fais juste les petits business là. Je vends les œufs à la maison. Je prends avec les grossistes et je viens livrer aux gens du quartier. Et c'est là que je trouve un peu d'argent pour habiller mon enfant et le nourrir avec.
5: Donc pour l'instant, il n'y a pas un soutien venant de vos parents?
4: Mes parents même contribuent, mais du côté de mon partenaire, là, personne ne nous vient en aide. Bien sûr, sa maman vient très souvent, mais elle est très malade. Quand elle venait, si elle a quelque chose, elle nous donne et puis elle part. C'est elle, la seule qui vient très souvent nous rendre visite. Les restes, personne ne vient. Ils disent que voilà, le gars est là, donc c'est lui qui doit s'assumer, pas eux.
6: Bien sûr, au début, ça n'a pas été d'abord facile, vu que les parents n'étaient pas d'accord. Et ça a causé vraiment des problèmes et autres, mais par la suite, ils m'ont compris et c'était bien passé.
5: Donc, vous vivez chez eux?
6: Oui, je vis chez eux, mais actuellement, je suis à Yaoundé. Donc, je suis étudiante là-bas, en droit. Bon, là, c'est la maman qui s'occupe de mon enfant et ce sont mes grandes sœurs qui s'occupent de moi aussi à Yaoundé.
5: Quel regard porte la famille sur vous, votre entourage?
6: Au début, ça n'a pas été facile, mais pour le moment, la famille compte sur moi plutôt. Et mon entourage aussi, maintenant, ça va. Je pense comme j'évolue aussi bien à l'école.
5: Avez-vous un projet dans l'avenir?
6: Je veux faire dans l'entrepreneuriat du Cameroun et tchat, vendre des articles et autres. Autre homme comme femme, c'est ça mon projet.
7: Au départ, ce n'était pas facile avec moi, mes parents et mon entourage également. Et avec le temps, je me suis habituée puisque j'avais un enfant et j'étais encore sur le table banc de l'école. Comment faire pour m'occuper de l'enfant, tout ça, mes soucis et voir également mes études. Mais grâce à Dieu, je me suis donné un corps et âme comme je ne peux pas abandonner un cadeau que Dieu m'a donné puisque autant de gens cherchent. Mais n'en trouve pas. Je m'estime heureuse d'être fille mère parce que j'ai un enfant aujourd'hui. Et je me suis donnée pour m'occuper d'elle. Si le papa l'a abandonnée, moi également, je ne peux pas faire de même que lui. C'est un être humain comme moi. Donc, je dois m'occuper d'elle tout en tenant compte également de mes études. C'était comme ça. J'exerçais une petite activité génératrice de revenus qui m'a permis de m'occuper de ma fille et mes études.
5: Là, maintenant, vous êtes à quel niveau?
7: J'ai fini avec ma licence en comptabilité finance.
5: Quel regard porte la famille sur vous?
7: Bon, ma famille a une vision très positive envers moi.
3: Selon les données immédiates, la situation des filles mères frise le désespoir. Mais pourtant, l'optimisme est de mise. Pour Madame Zileha Mukhtar Difan, directrice de la législation et des droits des femmes, il est opportun de marquer un temps d'arrêt pour essayer de comprendre, expliquer et corriger cela.
8: Ce phénomène est vraiment récurrent ces derniers temps, ici au Tchad en général et puis dans les provinces, surtout dans le monde rural. Nous constatons beaucoup de facteurs qui ont engendré ces phénomènes-là. Parmi lesquels nous avons le phénomène de la pauvreté, nous avons le manque d'éducation et surtout les pratiques qui sont néfastes, le paysantage socioculturel. Donc ces facteurs-là font qu'il y a un taux vraiment élevé de filles mères dans notre pays.
5: Quelles sont les stratégies développées par l'action sociale pour l'encadrement de ces filles mères?
8: Le ministère de la Femme a développé beaucoup de stratégies pour l'encadrement de ces filles mères. Parmi lesquels nous avons surtout la sensibilisation qui est vraiment une arme qui peut encadrer ces phénomènes, surtout sur la promotion et la protection des droits de ces filles. Nous avons aussi la mise en place des activités génératrices de revenus parce que ces genres d'activités peuvent aider les filles à se prendre en charge, à continuer leurs études ou bien à s'autonomiser. Nous avons aussi les programmes et les projets au niveau du ministère et plus particulièrement le projet SWET. C'est un projet d'autonomisation des femmes et des dividendes démographiques. Ces projets appuient beaucoup plus les filles déscolarisées ou non scolarisées et surtout les filles mères. Et là, récemment, le 18 mai 2022, le ministère de la Femme, de la Famille, c'était l'initiative de l'association des jeunes pour l'entraide sociale et le développement. Donc, en collaboration avec le ministère de la Femme, le ministère de la Jeunesse, du 18 au 20 mai, a lancé à la Maison nationale de la Femme un forum dédié aux filles mères. Donc, ce forum vise leur réinsertion sociale et surtout vise à sensibiliser ces filles, à les former ou bien à leur prodiguer des conseils pour d'éventuelles possibilités d'améliorer leurs conditions de vie et surtout des moyens d'autonomisation. Le ministère, avec ses partenaires ou bien les associations féminine vise à pouvoir aider ces filles-là pour se prendre en charge et surtout mettre un accent sur l'éducation.
5: Quel est votre message à l'endroit des parents qui vous écoutent, surtout les parents des filles mères?
8: D'aider les filles à continuer leur éducation, surtout le renforcement de l'éducation. Il ne faut pas aussi que les parents donnent en mariage précocement leurs filles. Le ministère combat vraiment le mariage précoce ou bien le mariage d'enfants. Et là, il y a une loi aussi, la loi interdisant le mariage d'enfants. On appelle les parents à prendre conscience, surtout des conséquences qui peuvent survenir, des conséquences graves parmi lesquelles nous avons les fistules, les IST ou bien les infections liées à la santé de la reproduction. Donc là, nous appelons les parents à prendre conscience, à éduquer vraiment les enfants pour un avenir meilleur. À l'emploi des filles mères, nous leur disons de continuer à poursuivre leurs études, à développer des stratégies elles-mêmes avec l'appui du ministère. Et nous sommes là disposés à travers les projets à financer les micro-projets de ces filles-là pour qu'elles puissent s'autonomiser. Il faut qu'elles prennent conscience de leur éducation.
3: Être fille-mère n'est pas si désespéré ou une fée en soi. Les filles-mères peuvent encore jouer un rôle de premier plan dans la société. Soutien Dewala Bonta Pauline, présidente de l'association des filles-mères pour l'entraide sociale et le développement.
9: Nous avons eu l'idée d'organiser cette association vu la situation des filles-mères. L'idée principale est la réinsertion de ces filles, vu que ces filles-mères sont les couches vulnérables et oubliées par la société, abandonnées, rejetées par leur famille. De deux, la fille maintenant, voyant qu'elle a un enfant, elle ne peut pas faire autre chose, soit disant que l'enfant est une faiblesse, la négation quoi. Donc on veut lutter pour les filles et leur montrer que l'enfant n'est pas une faiblesse, mais avoir un enfant c'est une force en soi.
5: Vous avez combien de filles dans l'association?
9: La ville de N'Djamena est une ville à moitié filles. Lors de la sensibilisation, nous avons remarqué que c'est les filles mères seulement qui sont nombreuses dans la ville de N'Djamena.
5: Quelles sont les conditions d'adhésion?
9: Il suffit que tu sois jeune fille, active, que tu veux travailler avec nous, tu vas venir nous avoir une carte d'adhésion, deux photos et puis c'est tout. C'est le bureau, c'est moi qui fais la cotisation et non les membres.
5: Qu'est-ce que vous avez comme activité au sein de votre association?
9: La scolarisation des filles, la lutte contre les mariages précoces et maintenant nous sommes basés sur le thème de la réinsertion des filles mères dans la société. Avec le Covid, nous étions arrêtés avec ça et maintenant qu'on a fait le relance de nos activités avec la suite réinsertion des filles mères.
5: Votre secrétaire aussi ajouter concernant les activités menées au sein de l'association.
10: Moi, c'est Yahya Vessidan Chanta. Nous avons généralement les sensibilisations que nous faisons dans les différents lycées, les arrondissements de la ville de N'Djamena. Nous avons aussi des causeries, des bars, des tables rondes, de temps à autre. Tout ça, ce sont des activités que nous menons pour atteindre les objectifs que nous nous sommes fixés.
5: Est-ce que les filles apprennent quand même quelques métiers là?
10: Oui, effectivement, l'objectif c'est de conscientiser les filles, de leur redonner courage afin qu'elles-mêmes là, elles prennent leur vie en main, son filles-mères, cette main. Elles peuvent, bon, en fait, jouer un rôle dans la société. Il y a certaines qu'on les aide à revenir à l'école. Il y a d'autres qu'on les forme pour les AGR, les activités génératrices de revenus.
5: Vous nous donnez un exemple?
10: Nous avons donné des fonds aux filles pour lancer des petits commerces. Pour ce forum que nous sommes en train d'organiser. Nous avons bien voulu aider ces filles à se lancer aussi dans les AGR. On a prévu dans nos débats, donc nous allons cibler quelques activités parlant par exemple de la couture, même la coiffure, les petits commerces et tout ça. On a laissé la latitude aux filles elles-mêmes de pouvoir réfléchir à ça et c'est à base des propositions qui viendront des filles. Nous allons essayer de les canaliser et atteindre ces objectifs ensemble.
5: Vous avez eu des partenaires pour ce forum, la présidente?
9: Ce forum, nous n'avons pas eu les partenaires, c'est le partenaire technique. Financièrement, c'est seulement le staff qui a cotisé pour ce forum.
5: Là, vous n'avez pas tenté ou bien comment se fait-il que vous n'ayez pas de partenaire financier?
9: C'est un forum que nous avons eu l'idée il y a de cela 6 mois. On a déposé dans toutes les institutions. Quand on vient, on fait le suivi. Personne ne nous dit, ils font que nous l'oublions. Votre dossier avec ci, avec ça. Donc, on a compris que financièrement, personne ne veut nous aider. Raison pour laquelle on s'est réunis nous-mêmes, faire une cotisation et puis organiser ce forum. Sinon, on a déposé il y a de cela 6 mois, mais on n'a rien reçu comme financement.
11: Et là, vous avez des collaborations avec d'autres associations de femmes?
9: Des associations féminines qui sont là. Quand il y a un travail, on demande toi-même, tu as une association féminine. Donc, chaque association donne ses éléments pour chaque événement. C'est comme ça que nous, on travaille. Donc, nous sommes en collaboration avec eux, avec un groupe WhatsApp. À chaque quelque chose, on se communique rapidement.
3: Des filles scolarisées se retrouvent dans cette situation fâcheuse par désespoir ou du manque de soutien de la société. Nadjipanga Nampou, Francis, sociologue.
12: Former les fumeurs, faut le définir simple sur le fait d'avoir un enfant hors mariage. Puis souvent, c'est cette définition un peu vulgaire qui est acceptée. Effectivement, il y a beaucoup de facteurs qui sont au fondement de ce phénomène-là. Premièrement, il y a un peu de violence qui conduit à un suivi. Lorsque une fille arrive à un certain nombre d'âge, il y a cette propension de ressembler à sa père. Et voulant ressembler à sa mère, c'est vouloir entrer dans la vie maritale très tôt. Et lorsque cette tendance est vite épousée, on se retrouve dans une situation de grossesse où l'auteur n'est pas prêt à l'accueillir dans un foyer. Et du coup, il se retrouve de ses parents, il accouche l'enfant et on l'écoute facilement les étiquettes éphémères. Ça, c'est le premier facteur. Le deuxième facteur, donc, parfois, c'est volontaire et on paye ses erreurs. Hein. C'est pas accidentel, ça arrive et puis on assume. Donc, il n'y a pas une volonté affichée au départ, mais on a fait des mauvais pas dans la vie, des grossesses parfois indésirées. Parfois, qu'on ne connaît même pas l'auteur, la grossesse. Parfois, on connaît, mais l'auteur s'est décliné à décliner sa responsabilité. Mais on se retrouve dans cette situation où on devient éphémère, c'est-à-dire on a un enfant, mais dont le père n'est pas là. On nous colle facilement également l'étiquette d'éphémère. D'autres qui justifieraient que, à force d'attendre le mariage, tard à venir, il est important que je marque ma féminité en disant que je ne suis pas stérile, il faut que je couche le plus vite possible aussi. Donc là également, ce sont des excuses parfois pour dire que bon, le mariage tard à venir, donc en attendant, je peux faire un enfant. Et plus tard, peut-être que je me trouverai quelque part pour me caser. Du coup, également, je me trouve dans une situation. Et dommage qu'aujourd'hui, c'est un peu élevé. Donc ça mériterait encore davantage des études là pour comprendre.
11: Et quelles sont les représentations sociales relative à ces catégories?
12: Dans nos sociétés, encore avec assez de valeurs africaines, faire un enfant en dehors du mariage, c'est considéré comme le domaine de la honte. Vous voyez, n'est-ce pas? Donc, du coup, il y a cette stigmatisation, ce regard, ces préjugés défavorables. Comme quoi, cette fille qui a accouché sans peut-être consentement ou bien sans régulation sociale, sans toutefois répondre à ce que la société attend, c'est-à-dire d'autres mariages, voilà, tout ça, c'est considéré comme hors norme, donc c'est-à-dire une déviance. Donc, du coup, voilà, c'est considéré comme une éducation ratée. Donc c'est associé à tout ce qui est considéré comme une fille facile, comme une fille mal éduquée, une fille incontrôlable, une fille de la rue, une fille bordel. Voilà, on trouve assez de noms d'oiseaux là pour qualifier ces catégories sociales-là. Ça, c'est la première représentation sociale. La seconde représentation sociale que la société affecte à ces catégories de personnes, c'est le fait de les considérer comme des pressés de la vie, des gens qui veulent vite arriver. Même ça également, dans nos contextes africains, on nous a toujours appris à se préparer au mariage, à se préparer à entrer dans la vie maritale. Donc là également, on considère à ce niveau comme des gens qui se sont révoltés hors de ce que recommande la société. Donc ce sont des rebelles du coup. Donc il dit une fille mère, elle s'est rebellée contre les normes de la société et elle s'est trouvée dans cette situation-là. Donc c'est cette deuxième figure, cette deuxième représentation sociale, on les considère comme des femmes rebelles de la société qui ne respectent pas ce que la société a mis comme disposition à la préparation au mariage. La troisième représentation sociale, effectivement, on considère parfois également comme l'effet de la pauvreté. Là, il faut également le signaler. Dans la plupart des cas, on considère que ce sont des gens qui n'ont pas assez de soutien, ouais, n'est-ce pas, qui à un certain niveau ont compté peut-être sur la bonne volonté d'un homme qui, en leur demandant peut-être de faire, répondra à certains nombres de leurs attentes de la société, de leurs besoins, répondra à certains de leurs besoins, et du coup, on se trouve dans une situation où la grossesse arrive, et parfois le monsieur n'assume pas, on se trouve dans cette situation-là.
11: Dites-nous, quelles sont les dispositions pour plus d'intégration de ces catégories dans la société?
12: Il y a deux dispositions possibles. La première disposition commence par les sensibilisations, ça c'est peut être même à titre préventif. Hein. Donc en amont, on agit sur ce phénomène-là, pas de sensibilisation, pour plus de conscientisation des filles même d'abord, de leurs parents également à prendre des dispositions pour plus d'éducation à la vie sexuelle de ces filles, afin qu'elles ne puissent pas être dans cette catégorie-là. La phase sensibilisation. Mais déjà, lorsque le mal est là, c'est le dispositif peut être curatif en quelque sorte. Donc là, c'est beaucoup plus l'accompagnement psychosocial pour essayer à un certain niveau de réintégrer ces filles dans la société. Dès lors que parfois on accouche et que le père se désengage, parfois ces filles tombent dans la démotivation, le désarroi, pas, vous voyez, n'est-ce pas? Donc, il faut un accompagnement psychosocial pour dire que la vie ne s'arrête pas à ce niveau-là. Que voilà, c'est pas le fait d'avoir un enfant qui peut arrêter mes études, c'est pas le fait d'avoir un enfant qui va arrêter certains de mes projets, entreprendre, etc. Donc, c'est un accompagnement psychosocial à ce niveau-là. Il y a également d'autres qui vont un peu loin pour plus d'autonomisation encore de ces filles. Donc, il y a également des projets. On voit des ONG le font, d'autres, des personnes de bonne volonté également le font. Donc, il y a également des projets pour accompagner ces filles à plus d'autonomie. Parce que, et là, c'est beaucoup plus au niveau de troisième catégorie de présence sociale lorsqu'on pense que c'est la pauvreté qui a amené ça, c'est le manque de moyens qui a amené ces filles à coucher. Donc, on met en place des projets pour les accompagner à être autonomes à travers des activités gératrices de devenir, parfois à travers des formations professionnelles débouchant sur des métiers précis. Donc, voilà, ce sont les dispositions qu'il faut prendre pour nous.
2: Merci, messieurs, pour votre disponibilité.
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0: Mesdames, Messieurs, bonjour et bon réveil matinal. Vous êtes sur les ondes de la radio Diffusion Nationale Tchadienne dans le cadre de votre rubrique Radio Santé. Radio Santé reçoit ce matin Dr Mia Dingar Yangar. Il est le directeur général adjoint de la santé environnementale et de la lutte contre la maladie au niveau du ministère de la Santé publique. Avec Dr Yangar, nous allons parler aujourd'hui de la prévention pour la lutte contre le choléra. Dr Mia Dingar Yangar, bonjour.
1: Bonjour, Nainema Bekaldor. Bonjour également à nos auditeurs.
0: Docteur, c'est pour la deuxième fois que vous êtes dans notre studio ce matin. Avec vous, comme je disais tout à l'heure, nous allons parler ce matin du choléra et comment faire la prévention de cette maladie. Mais avant tout cela, dites-nous, c'est quoi le choléra?
1: Ok, merci Nainema Bekaldor pour ce moment opportun. Vraiment, nous sommes en pleine saison de pluie et que c'est à point nommé pour parler de ce qu'on appelle le choléra. En effet, le choléra est une maladie diarrhéique fortement infectieuse et très contagieuse. Et c'est une maladie à déclaration obligatoire. Si je puisse vous parler de ça. Et le choléra aussi, on appelle aussi vulgairement la maladie des mains sales. Oui, c'est pas, je ne dis pas déclaration officielle, déclaration obligatoire.
0: Obligatoire
1: et plus fort encore parce que le choléra, un seul cas de choléra, vraiment il va falloir le déclarer et ça interpelle pour le suivi, pour la vigilance. Autrement dit, comme je l'ai dit tantôt, si vous m'avez suivi, j'ai dit que fortement infectieuse et très contagieuse. C'est pourquoi un seul cas, il faut le déclarer.
0: Vous venez de nous définir ce qu'on appelle le choléra. Docteur Yangar, dites-nous quelles sont les causes de cette maladie.
1: Le choléra, d'abord, comme je l'ai dit tantôt, dans la définition vulgaire, c'est la maladie des mains sales. Donc, l'agent pathogène, qui est la bactérie Vibrio cholerae, atteint surtout les eaux usées par les excréments humains, puis l'eau potable ou certains aliments comme les légumes, les fruits et ainsi de suite, et cela permet une contamination très rapide. Donc c'est par les matières souillées que le choléra se propage.
0: D'accord. Le choléra, c'est une maladie de mains sales. Docteur Yangar, dites-nous comment se manifeste le choléra.
1: En cas de choléra, vraiment, il va falloir que la période d'abord d'incubation a une durée qui varie entre quelques heures et 5 jours environ. Donc vous savez déjà, en quelques heures, il peut se propager déjà et puis voir jusqu'à 5 jours environ. Donc la maladie commence d'abord par des nausées, des vomissements et des fortes diarrhées aqueuses. Donc la quantité de liquide éliminé peut atteindre plusieurs litres par jour, ce qui engendre rapidement un sous-approvisionnement en liquide de l'organisme et on appelle ça la déshydratation. Et les symptômes d'une déshydratation sont, il y a enrouinement, crampes musculaires, urine très concentrée et mucose sèche. Un collapsus circulatoire pouvant aller jusqu'au choc cardiovasculaire peut en résulter, ce qui peut engendrer une perte de fonction des organes.
0: Mesdames, Messieurs, vous êtes sur les ondes de la Radio-Diffusion Nationale Tchadienne. Vous suivez votre rubrique Radio Santé. Radio Santé reçoit ce matin Dr Mia Dingar Yangar. Il est le directeur général adjoint de la santé environnementale et de la lutte contre la maladie au niveau du ministère de la Santé publique. Nous débattons ce matin la problématique sur le choléra. Dr Yangar, comment peut-on procéder à la prévention du choléra?
1: Ok, Nainema Kaldor, c'est qu'il faut savoir qu'il est très très indispensable d'abord d'adopter les règles d'hygiène. Et quelles sont ces règles d'hygiène? Il y a un acte simple qu'on trouve que peut-être que c'est pas important, mais très important, qui est le lavage répété des mains avec du savon. Autant qu'on se souille les mains, il faut se laver les mains avec du savon, surtout avant et après le repas. Parce que dans notre tradition, il y a ceux qui mangent d'abord avant de laver les mains. Et ça, c'est très dangereux. Parce que ne pas se laver les mains et manger, c'est qu'on a avalé déjà les bactéries. Donc, il faut également ne pas consommer des glaces artisanales Et comme vous le savez, le SECOGDA est en train de nous aider dans ce sens.